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3: À Villebois-Lavalette, il suffit de lever les yeux pour comprendre que ces halles ne sont pas ordinaires. Sous cette charpente de 350 ans, des générations de marchands et d'habitants se sont retrouvées, faisant de ce lieu le cœur battant du village. Les halles de Villebois-Lavalette ont été construites au XVIIe siècle, probablement autour de 1665. Elles auraient été édifiées par les mêmes ouvriers que ceux qui travaillent à la même époque sur la partie princière du château voisin. D'ailleurs, qui mériterait lui aussi une chronique, hein, d'ailleurs. Mais le site des halles est plus ancien encore, hein, puisque les halles d'aujourd'hui reposent de toute évidence sur un soubassement du XIIe siècle, ce qui montre, hein, ce qui traduit que le commerce s'organise ici depuis le Moyen-Âge. Au XVIIIe siècle, un certain Daubé d'Aubeuf de Villers, qui était seigneur de Blanzaguet et capitaine du château auquel les halles appartenaient, eh bien, il entreprend d'importants travaux. Les bases des piliers en bois, qui étaient d'ailleurs vermoulus, sont renforcées par des dés de pierre et la charpente est consolidée. Puis, en 1806, sous le Premier Empire, les halles deviennent propriété communale en même temps que le champ de foire. Et pendant un temps, hein, elles vont même accueillir la mairie et la justice de paix, une sorte de tribunal de proximité. En 1855, le maire décide de reculer la façade qui longe la route, hein, pour faciliter la circulation. C'est à ce moment-là qu'on remplace 11 piliers en bois par 7 colonnes toscanes en pierre. On aménage aussi des escaliers et on modifie une partie de la toiture. En fait, c'est en grande partie l'aspect que nous connaissons aujourd'hui. Après la Seconde Guerre mondiale, l'entretien des halles coûte cher, trop cher pour la commune. Un projet de démolition est même envisagé en 1946. Mais finalement, les halles sont classées monument historique le 10 mai 1948. Et ce classement, eh bien, il est décisif. Parce qu'il faut imaginer, hein, qu'à cette époque, en France, beaucoup de halles des 16e, 17e siècles sont détruites. Suite à cet épisode, le monument va connaître plusieurs phases de travaux. La toiture est restaurée en 1976, le pavage est refait quelques années plus tard, et puis l'ensemble va être rénové au début des années 2010. Aujourd'hui, hein, chaque samedi matin, eh bien, le marché anime toujours les halles. La preuve que ce monument n'est pas seulement un superbe patrimoine, c'est aussi un véritable lieu de vie.
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4: Vous avez peut-être du mal à trouver l'amour malgré de nombreuses tentatives, notamment sur les sites de rencontres. Il y a peut-être des raisons à ça.
5: Je m'appelle Hélène Bethams. Je suis fonctionnaire, mais aussi autrice et psychosexologue, hypnothérapeute.
4: Ça fait beaucoup de fonctions. Qu'est-ce que vous avez écrit ?
5: J'ai écrit un livre qui s'intitule « Les sites de rencontres et l'estime de soi, psychologie amoureuse à l'ère du numérique ».
4: Mais comment passe-t-on de fonctionnaire à autrice et psychosexologue ?
5: Je suis d'abord restée en couple pendant 23 ans et je me suis séparée. Au moment de la séparation, j'ai attendu 2 ans avant de m'inscrire sur un site de rencontre. Et là, ce que j'ai découvert, ça m'a paru trop compliqué. Alors, comme tout le monde, j'ai navigué entre des eaux troubles, on va dire. Et puis, j'ai décidé de me former en psychosexologie, puisque la psycho m'intéressait depuis toujours. Et la sexualité aussi, j'avais lu Freud, j'étais très très jeune. Comment rencontrer l'amour quand on a perdu les codes à une époque, en fait, où tout est sur le numérique et où dans la vraie vie, on ne sait pas qui est célibataire ou pas et où on ne va pas aborder quelqu'un en lui disant « Ben voilà, moi je suis seule ». Est-ce que ça te dit de faire connaissance ? Parce que c'est ce qu'on fait sur un site de rencontre. On écrit à quelqu'un et on lui demande en fait s'il a envie de faire connaissance.
4: Comment avez-vous vécu cette expérience particulière sur les sites de rencontre ?
5: Je ressentais des choses un peu complexes qui peuvent s'apparenter à de l'adrénaline quand on fait du cardio, par exemple, une espèce d'excitation dès qu'on a un like, dès qu'on a un crush, un match. Pendant ma formation, je me suis dirigée vers des études et des recherches un peu plus scientifiques. Et ça a plein d'effets. en fait, les sites de rencontre, on s'en rend pas compte, mais on crée des hormones, de la dopamine, de l'adrénaline, et en fait, c'est les conditions de l'addiction.
4: Et c'est ce que vous expliquez dans le livre.
5: Je parle aussi de toutes les difficultés d'attachement qu'on peut avoir, parce que parfois, aimer ou être aimé, ça peut être une grande peur. Je parle aussi de nos schémas. Parce que dans la rencontre amoureuse, on va souvent reproduire les mêmes schémas, on va être attiré par les mêmes personnes. Bah, c'est un petit peu comme dans la vie, tous les jours on prend le même chemin pour aller travailler et rarement on va essayer une nouvelle route. Alors moi c'est ici et aujourd'hui que je vous propose de commencer un travail pour vous aider dans vos rencontres.
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6: Je rêvais d'avoir une maison à la campagne. Cette maison, c'est comme si j'y étais née. C'est ma maison de famille.
7: Ma maison s'appelle l'Ostao de la Mar.
8: C'est une maison un peu envoûtante.
9: Eh bien, vous voyez, des livres et trois fenêtres qui me donnent le paysage du pays, comme si c'était trois tableaux.
10: Ils ont vécu ici.
1: Thibaut Gaudry.
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12: En juillet 1968, Huguette Carin, présidente du comité des fêtes du charmant village de Cotignac, écoute son transistor quand elle entend Joe Dassin chanter « Siffler sur la colline ». Et c'est là que germe une idée un peu folle.
13: J'ai demandé donc au maire, je lui ai dit « Qu'est-ce que vous pensez si nous donnions un terrain de Cotignac, si toutefois la mairie est d'accord, pour que Joe vienne chanter ?» Et il me dit « Bon, ben d'accord, fais-moi une lettre, je vais le proposer. » Ce qui a été fait et accepté. Donc, il est venu chanter une vingtaine de jours après. Et dès qu'il avait un gala sur la côte, il venait coucher chez nous. Et voilà comment ça s'est passé.
12: Joe Dassin donne un concert mémorable le 12 août 1968 dans la cour de l'école. Après sa prestation, Huguette l'accompagne visiter le terrain proposé. Un bel emplacement que le chanteur estime néanmoins trop proche du village. On lui en propose alors un autre, dans le quartier Saint-Joseph, sur les hauteurs, près d'un monastère. Enthousiaste, il l'accepte illico. Séduit autant par le lieu que par son nom. Il faut dire qu'il s'appelle Joseph Dassin.

0: Jaune fera construire une maison sur le terrain que 10 ans plus tard. Mais il revient souvent à Cotignac et loge au Look Allen, l'hôtel-restaurant créé par Huguette en plein cœur du village. Il y prend toujours la chambre 6. Look Allen, où l'on peut croiser les Pink Floyd ou Yvonne de Gaulle. Et la chambre 6, où Jaune dormira le 14 janvier 1978, mais pas seul.
1: Joe Dassin va chanter dans un instant. Joe Dassin a vécu hier un moment important dans sa vie, puisqu'il s'est... un moment troublant. Il avait sans doute plus le trac hier à Cotignac dans le Var que sur scène, devant Monsieur Martin, le maire de la localité, qui a uni Christine et Joe pour le meilleur et pour le pire.
0: Après avoir hésité avec Tahiti, c'est finalement à Cotignac que Christine dit oui à Joe. Ce jour-là, ce n'est pas vraiment l'été indien, mais un déluge, qui cependant ne gâchera pas la fête pour les 500 invités conviés par le couple. On chantera une partie de la nuit, un concert improvisé qui se terminera en duo avec l'ami Serge Lama.
2: Samedi 14 janvier, contrairement à l'habitude, il pleuvait sur Cotignac. Étaient-ce les larmes des admiratrices de Joe Dassin qui, ce jour-là, épousaient dans la mairie du village la ravissante Christine Delvaux? Enfin, malgré le mauvais temps, tout Cotignac était là, dans les rues, aux abords de la mairie, pour saluer celui qu'il considère maintenant comme un enfant du pays, puisque Joe Dassin y possède une fort belle maison. C'est monsieur le maire en personne qui, vers 15h30, procédait à la cérémonie, ponctuée par le crépitement des appareils photo, tandis que la musique des sapeurs-pompiers de Brignoles interprétait les succès de Joe Dassin.
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0: Pour le dessert, un pâtissier a créé un gâteau géant, reproduisant la maison que Joe vient de faire construire, dans la Pinède, en haut de la colline. Si un jour, vous allez visiter Cotignac, labellisé plus beau village de France, et que vous souhaitez dormir au Look Allen, demandez la chambre 6.
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2: Dans la famille Moquet, je demande la fille, Pauline. Effectivement, chez Daniel Moquet, il travaille en famille, mais vraiment.
3: Donc au départ, c'était mon père qui a créé sa société. Donc ma mère a rapidement rejoint l'aventure de l'entreprise. Et puis donc moi, en 2004, et ma sœur, Camille, parce qu'on est deux filles. Et puis enfin nos maris, qui eux gèrent les entreprises. Donc mon beau-frère à Laval et mon mari à Parigny-sur-Bray.
2: L'entreprise Daniel Moquet est purement mayonnaise, fondée par le papa Daniel Moquet en 1977, originaire de Parigny-sur-Bray.
3: Et on aménage, on embellit les extérieurs des particuliers qui veulent avoir un beau jardin.
2: Un beau jardin avec des petits oiseaux, du vent et même la mare aux canards. Quant à l'entreprise Daniel Moquet, elle a semé des graines dans tout le département et dans toute la France.
3: Alors en tout, on a 450 entreprises qui sont réparties sur 4 marques, puisque notre métier historique, c'est entrepreneur paysagiste. Au départ, on ne faisait uniquement les allées chez les particuliers. Et puis on a rajouté à notre activité toute la partie clôture, portail et pergola. En 2022, on fait les jardins. Et puis enfin, là, le dernier réseau, on propose aussi à nos clients de réaliser les piscines des spas.
2: Et leur point fort, c'est de s'adapter au projet du client et rapidement.
3: C'est-à-dire que quand un client nous appelle, rapidement, sous 8 jours, on se déplace à son domicile pour faire une étude de son projet.
2: Je voudrais une petite île végétale au milieu de ma grande fontaine, si c'est possible. D'ailleurs, c'est quoi la mode? Parce que l'entreprise suit les envies des clients et le climat qui évolue.
3: On est de plus en plus à des jardins naturels et sans entretien. Donc en fait, c'est un peu ça, c'est-à-dire qu'on s'y sente bien et qu'on n'y passe pas un temps fou à entretenir son jardin. Des massifs qui sont autonomes, qui ont moins besoin d'eau. En fait, on fait attention au choix des végétaux qu'on utilise.
2: Aujourd'hui, il y a plus de 2500 personnes à travailler sous l'enseigne Daniel Moquet et l'un des principaux c'est celui-ci.
3: On s'attache en fait à utiliser la végétation locale. C'est vrai que quand on nous demande des palmiers ou des oliviers, c'est moins les végétaux de notre région.
2: Oups ! Est-ce que vous pouvez me déplanter l'olivier et mettre un châtaignier à la place ? Comme le précise Pauline, la Mayenne reste la terre de cœur.
3: On est très attaché à notre région et on travaille avec des entreprises mayennaises.
2: Daniel Moquet, une entreprise qui participe à la bonne santé économique de notre département et qui se déploie toujours plus. Ah, si c'est possible d'ajouter des nénuphars dans mon spa, s'il vous plaît.
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4: Ah, quel enfant n'a pas rêvé un jour de devenir pompier. Enfant adolescente, Gaëlle Hérault est adjudante, légende d'ici.
5: Bonjour, je suis l'adjudante Gaëlle Hérault, je suis pompier professionnel depuis 23 ans et j'occupe le poste de chef de salle opérationnelle adjointe au CODIS de la Sarthe. Mon histoire, j'ai découvert l'univers pompier en classe de 4e lors du stage de découverte et donc j'ai dû intégrer la section des jeunes sapeurs-pompiers au centre de la Ferté-Bernard. Par la suite, donc rentrée pompier volontaire. Après le bac, je suis rentrée militaire technicienne de l'air en tant que pompier. Donc le déclic et puis l'ambiance caserne, alliée du sport, travail d'équipe et puis de passer les différentes formations, ça a concrétisé et aujourd'hui je regrette pas et je continue dans ce métier avec passion.
6: Un incendie s'est déclaré.
5: Alors la fameuse question, quand on est femme, est-ce facile de progresser ou d'être pompier? Comme tout métier, lorsqu'on l'exerce avec passion, conviction et beaucoup de sérieux, je pense que tout le monde a sa place. Et la Sarthe représente bien ce corps-là, féminisé au maximum. Chaque pompier se doit de répondre à ses missions. Et là, il n'est plus question de femme ou d'homme. Au moment de partir en intervention, il y a toujours cette phase de gestion du stress, l'adrénaline. On aime cette phase-là, en fait, qui nous porte et puis qui nous galvanise pour la mission à venir. Voilà, au fur et à mesure des années, l'expérience font que ce stress, on le dompte, on le familiarise et puis grâce aux formations, on en fait une clé de réussite en fait. Mmh. Et on a tous besoin de ce stress-là et de cette adrénaline pour continuer à exercer ce métier. Et toujours cette fameuse question, est-ce que la tenue de pompier peut faire fantasmer? Je suis désolée, alors soit parce que je la vois depuis trop longtemps, pour moi elle s'apparente à mon métier, ma passion, et forcément certains la portent tout de même mieux que d'autres, faut être honnête. Mais après voilà, je suis pas du tout dans le mythe de l'uniforme, peut-être parce que ça fait trop d'années que je le porte. Mais c'est valable aussi pour les autres corporations, hein, gendarmes ou autres. Donc voilà, désolée de mon côté, je rentre pas dans le mythe du pompier en tenue.
0: Un pompier doit toujours être prêt à intervenir.
5: Voilà, c'était l'adjudante Yael Hérault. Merci de m'avoir écouté et gardez en tête, toujours réserver un meilleur accueil possible pour les pompiers qui, sachez-le, au téléphone ou en mission, font le maximum pour vous aider.
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7: Nous sommes avec une des dernières et la plus ancienne fabrique de pâtes de fruits en Auvergne. Avec Anthony Vallat, qui est le directeur général. Merci de nous recevoir, Anthony. Nous sommes face à une vieille photo qui montre, je pense, le tout début de cette maison Cruzy, c'est ça ?
8: C'est pas le début historique, hein, puisque la maison Cruzy a été fondée en 1880, mais c'est effectivement une photo du site de fabrication ici, sur la zone du Brézé, telle qu'il était en 1956, au moment où la maison Cruzy a déménagé du centre de Clermont pour venir s'installer sur la zone du Brézé.
7: Construction de l'usine Goffredi, avenue Jean-Mermoz, sur le champ d'Angélique. Et on aperçoit des angéliques, oui, sur ce champ.
8: Et l'angélique étant un des produits un petit peu signature des confiseurs et de la confiserie. Et donc c'est un beau clin d'œil de l'histoire que de penser que voilà, notre site de fabrication ici est basé sur un ancien champ d'angélique. Voilà.
7: L'angélique, ces petits bâtonnets de couleur verte, hein, c'est
8: exactement.
7: Ça, je ne dis pas de bêtises.
8: Il y a beaucoup de particuliers qui ont aussi de l'angélique à la maison.
7: Voilà. C'est la tige.
8: On confie la tige, tout à fait.
7: D'accord, oui. Ok. Et aujourd'hui, vous en faites toujours. Vous avez toujours des producteurs d'angélique qui bossent avec vous.
8: Oui, tout à fait. C'est un agriculteur qui vient nous livrer en tracteur chaque année. C'est au mois d'août, quand la récolte est prête. On se met d'accord avec lui l'année d'avance sur les quantités dont on aura besoin. Et puis, il vient nous livrer. On la travaille, on la prépare. Et puis après, on va la faire confire. Donc, c'est un produit auquel on tient beaucoup.
7: Il y a toujours une grosse tradition autour de ça. Enfin, en Auvergne, on offrait des pâtes de fruits. C'était un incontournable.
8: Effectivement, la création de la pâte de fruits a été faite en Auvergne. Hein, à la base, la pâte de fruits s'appelait la pâte d'Auvergne. Et c'était vraiment une spécialité, on va dire, régionale. Ce qui a fait que l'Auvergne était une terre de fruits confits, c'est que, on va dire que la noblesse venait, descendait de Paris dans le 16e, 17e siècle et venait dans les cures, à Roya ou autre. Ils découvraient, ils dégustaient les fruits d'Auvergne. Et la méthode de conservation à l'époque, hein, puisqu'on n'avait pas toute la pasteurisation, etc., là, c'était de confire les fruits. Ce qui faisait que, du coup, les confiseurs auvergnats ont prospéré sur la base des gens qui venaient en cure et qui ramenaient leurs fruits à Paris en général. C'est comme ça que la confiserie et le métier de confiseur a démarré en Auvergne.
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1: Le bâtiment Rondouillard au toit de chaume de l'ancien Courtepaille à Cussy-les-Forges a pourtant bien failli disparaître. Ce restaurant grill, dont le néon rouge a éclairé pendant des années l'entrée de ce village de la Vallonnée, a accueilli pendant plusieurs décennies les vacanciers en voiture qui descendaient dans le sud ou rentraient chez eux par l'ancienne Nationale 6.
2: Pas moyen d'avancer. Qu'est-ce qu'ils font devant aussi? Et l'autre Thierry, il n'y a vraiment pas de quoi. Ah, ils sont en panne par-dessus le marché. C'était bien la peine de nous doubler tout à l'heure. Ah, si j'avais su, je serais jamais parti en vacances.
1: Le Courtepaille de Cussy-les-Forges a même une histoire particulière. Construit en 1964, c'était le deuxième établissement de la célèbre chaîne, devenu au fil du temps le plus ancien encore debout en France. Dans une archive de 2020, André Leroy, qui en a été le directeur pendant 30 ans, se souvient d'une salle de resto restée dans son jus.
3: Elle est d'origine avec ses rideaux verts, ses banquettes. Tout est resté dans son jus comme elle a été faite en 64. C'est magnifique avec ses vieilles tables, ses vieilles chaises, ses briques, la cheminée qui n'est pas la même, les banquettes vertes, des lanternes. C'est vraiment joli.
1: Ce décor authentique a même vu défiler des vedettes des années 70 sur la route de leur tournée, comme Michel Thor ou Claude François. Puis le rideau est tombé en 2020. Le restaurant a fermé et le bâtiment est resté 5 ans à l'abandon. La belle histoire, c'est qu'il a été repris il y a un peu plus d'un an par Christopher Bertrand, un ancien serveur de la chaîne.
4: J'ai démarré chez Courtepaille, j'avais 16 ans. Je travaillais à Courtepaille d'Apoigny, donc en faisant des études pour exercer le métier de tailleur de pierre. Donc ouais, rien à voir du tout. Et je suis revenu chez Courtepaille à Cussy-les-Forges. Les choses, parfois, vous savez, vous avez des opportunités dans la vie, il y a des petits clins d'œil, des petites choses.
1: Sous son impulsion, Courtepaille est devenu Courtepatte, un magasin spécialisé pour animaux. Une nouvelle enseigne qui vient de fêter ses 1 an d'existence. Le lieu a changé d'activité, mais il n'a pas perdu son âme. La preuve, toutes les semaines, des automobilistes s'arrêtent encore. Pensant venir manger, ils grimpent le petit escalier jusqu'à la porte avant de réaliser que les grillades ont laissé place aux croquettes pour chiens.
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5: 22 juin 1896, à Montpellier, plusieurs journaux annoncent la mort d'un archimillionnaire, Emmanuel Fontenay. Monsieur Fontenay avait hérité, très jeune, de plus de 10 millions de francs et avait investi et fait fructifier cet argent. Il avait aussi bien radiné. Oui, Monsieur Fontenay était très très avare. Il était surnommé l'Harpagon du Clapas. Il portait des vêtements râpés, choisissait des chapeaux pas du tout à la mode en espérant ainsi les payer moins cher, habitait dans une maison très modeste tout en étant propriétaire de plusieurs immeubles à Montpellier. Monsieur Fontenay avait aussi plusieurs fermiers. Quand il voulait les faire venir à Montpellier pour les voir, il avait trouvé une petite combine pour économiser les 15 centimes que lui aurait coûté ce courrier. Il envoyait une lettre non affranchie, qui aurait donc dû être payée par le destinataire, le fermier, qui refusait de payer, mais comprenait que Monsieur Fontenay l'attendait à Montpellier. À sa mort, on ne trouve pas tout de suite de testament. Mais je vous rassure, hein, les gens ont cherché et ils en ont trouvé. Plusieurs. Chacun d'entre eux désignant un légataire universel différent. Le 4 juillet, par exemple, un journal raconte qu'un dénommé Fraîche a été désigné légataire universel. Monsieur Fraîche est refait, il se précipite à Montpellier et fait ouvrir le coffre personnel de Monsieur Fontenay. Et là, surprise, surprise, dans ce coffre, il y a un autre testament qui annule celui sur lequel Monsieur Fraîche figure. Ah bah oui, c'est décevant. Le 24 juillet 96, un mois après le décès, on en est déjà au 5e testament. Mais lui, il date de 3 jours avant le décès, donc on est à peu près sûr que c'est le dernier. Sauf que les héritiers dénoncent un faux. Une bataille juridique commence alors entre les différents héritiers putatifs, 10 en tout, c'est quand même un bon score. L'affaire est tranchée, le testament qu'on estime être valable, c'est celui de juillet 1894. L'héritier est un jeune étudiant en médecine, Emmanuel Laurent. L'un des journaux se demande s'il va se réinscrire et continuer ses études de médecine. Spoiler alerte, non. Emmanuel Laurent va voyager, entamer une collection d'art et se faire construire à Agde une maison mirifique complètement délirante, hop, un petit peu d'art nouveau par-ci, un petit peu de néo-grec par-là, de l'égyptomanie, de l'orientalisme, le tout à deux pas de la gare pour que ses invités puissent descendre du train et arriver directement chez lui pour participer à une soirée si possible somptueuse. Cette merveilleuse maison, c'est la Villa Laurent, ou Château Laurent, à Agde, qui, après avoir été laissée à l'abandon pendant la deuxième partie du XXe siècle, a été restaurée et ouverte au public en 2023.
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6: Oh ben écoutez, j'ai quand même 89 ans, alors je ne sais pas si je pourrais aller longtemps encore. Hein. Et puis qu'en Ligue 1, et puis surtout qu'ils y restent quand ils seront en Ligue 2. Mais je vous le souhaite à tous, allez les petits.
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8: À 89 ans, Pierrette est bien plus qu'une simple fan du FC Sochaux-Montbéliard. Elle est l'âme du club et dans son salon, entièrement décoré en jaune et bleu, elle se remémore ses premiers pas au stade. Pierrette, d'où vient cet amour inconditionnel pour le FC Sochaux-Montbéliard ?
6: Oh ben ça, c'est vieux, hein. C'est quand je peux plus vous dire la date parce que je perds la mémoire. Hein. Mais ça fait un bon moment et puis c'était des bons souvenirs. On était content, surtout quand il y avait la victoire.
8: D'ailleurs, vous êtes comment vous, en plein match ? Est-ce que vous êtes calme ? Est-ce que vous chantez ?
6: Mais je chante, je dis « Allez Sochaux, tous ensemble pour vous ». Et puis, il y a aussi les autres supporters, Jean-François Bonnet, Mireille, Jean-Guy, et puis d'autres, ma foi.
8: Et quelle émotion ça vous procure d'arriver au stade avant un match et de vous poser à votre place ?
6: J'y vais de bon cœur en espérant avoir une belle victoire, que tout le monde sera content.
8: Depuis que vous venez au stade, est-ce qu'il y a des moments qui vont rester à jamais gravés, des joueurs, des personnalités que vous ne pourrez jamais oublier ?
6: Oh ben je garderai surtout quand c'était la Ligue 1. Avec Teddy Richet, Michel Isabé, puis tous les autres dont je n'arrive plus à me souvenir de leurs prénoms.
8: Et dites-moi Pierrette, est-ce qu'il y a quelque chose que vous souhaitez aux joueurs, à l'ensemble du staff pour cette année 2026 ?
6: Oh ben écoutez, j'ai quand même 89 ans, alors je ne sais pas si je pourrais aller longtemps encore. Hein. Et puis qu'en Ligue 1, et puis surtout qu'ils y restent quand ils seront en Ligue 2. Mais je vous le souhaite à tous, allez les petits, bon courage, vous pouvez le faire.
8: Vous êtes un visage incontournable des tribunes de Bonal, je sais que les gens s'arrêtent vers vous aussi. Qu'est-ce qu'ils vous disent ?
6: Ben, y en a qui me disent bonjour, il y en a qui viennent prendre des photos, qui me disent on peut faire une photo, si vous voulez, je réponds c'est gratuit, profitez-en. Et puis quand il y a des enfants, mais j'ai dit je veux que les enfants soient sûrs, que c'est eux qui veulent bien. Hein.
8: Vous avez transformé votre habitation en un véritable musée dédié au FC Sochaux-Montbéliard. Qu'est-ce que vous avez comme objet spécifique, Pierrette ?
6: J'ai beaucoup de gobelets, ma foi, j'ai donné beaucoup de choses à des gens, parce qu'un jour je ne sais pas ce que ça va devenir tout ça.
8: Et dans ces objets, est-ce que vous en avez certains qui sont vos préférés ?
6: C'est la Coupe de France, les écharpes qu'il y a à la Coupe de France, ça c'est beau. Je les ai, ils sont rangés, là. Je les ai ressortis l'autre fois, mais voilà. Moi, ce que je veux, c'est que Sochaux reste en Ligue et puis qu'ils montent, surtout. C'est pour eux, pour leur avenir, pour l'avenir du club et puis pour l'emblème bébatique du club.
8: Une véritable leçon de fidélité, signée Pierrette. Son portrait, les photos de son incroyable collection sont à retrouver sur notre site internet ici.fr. Et bien sûr, allez Sochaux !
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jeudi. Il est 5h05. J'ai bouclé une petite valise et je traverse doucement l'appartement endormi. J'ouvre la porte d'entrée en retenant mon souffle et je marche sur la pointe des pieds comme les soirs où je rentrais après minuit pour ne pas qu'il se réveille. Hier soir à table, j'ai bien cru que ma mère se doutait de quelque chose. Elle m'a demandé si j'étais malade, pourquoi j'étais si pâle. J'ai dit que j'étais très bien, tout à fait clair. Je pense qu'elle a fait semblant de me croire et mon père a souri.

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1: Être de mauvaise humeur, ça arrive, mais savoir le dire en breton, c'est pas simple. Eh bien, je vais vous l'apprendre. Et puis, les botorelles, coucou, ça va être votre tour aujourd'hui.
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1: Alors, pour les râleurs du matin ou les râleurs de toute la journée, bah ouais, il y en a, on en connaît, hein, ceux qui ne sont jamais satisfaits et aboient au lieu de parler, eh bien, c'est gualimor, le mot à employer. Gualimor et out armintiment. Tu es de mauvaise humeur ce matin. Gualimor et out armintiment. C'est un mot composé donc avec gual en premier qui signifie mauvais, le mal ou le malheur. Employé devant un mot, gual sert à insister sur le côté néfaste, mauvais d'une chose. Par exemple, gualvrudet, c'est une personne de très mauvaise réputation. Donc, gual et immor, gualimor, hein, ça veut dire de mauvaise humeur, de très mauvaise humeur même d'ailleurs. À dire à votre ado, à votre conjoint ou collègue ou pas en fait, hein, sinon ça va créer la dispute. Mais maintenant, vous saurez dire gualimor et des irio, ceci est de mauvaise humeur aujourd'hui, gualimor et des irio. Retenez donc pour aujourd'hui que gual signifie mauvais en breton, immor, l'humeur, gualimor, la mauvaise humeur.
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1: Et maintenant, nos botorelles. Nom de famille assez répandu. Alors, botorel, ça sonne fortement breton, hein ? Ouais ? Eh ben non. C'est une version bretonnisée d'un nom de famille qui vient de l'ancien français. Il n'y en a pas beaucoup en breton, mais il y en a quelques-uns, comme celui-là. Botorel, ça vient de boterel, qui avait perduré dans la langue galaise, en Haute-Bretagne. Un nom attesté au XVe siècle, on le trouve aussi chez nos voisins de Cornouailles britanniques d'ailleurs. Mais Botorel, Boterel ou encore Botrel, comme Théodore, le célèbre chanteur de la Papoulaise, eh bien tous ces noms viennent d'une ancienne forme française, Boterel, qui signifie le petit crapaud. Mais alors, c'est pas un petit crapaud, ça servait surtout de surnom péjoratif, donné à une personne n'ayant pas des traits de visage des plus beaux, ou d'une personne méprisable, pas agréable du tout. Donc, même si ça semble breton, eh bien l'origine, pour le coup, vient de la partie non bretonnante de la Bretagne, et ça a été mis ensuite à la sauce armoricaine, langue bretonne par nos anciens. Voilà, quelques mots de plus, et des explications sur notre belle langue bretonne. Je vous dis à demain pour d'autres surprises. Kenwarhoas.
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3: Direction Bourges aujourd'hui, et lorsqu'on se trouve place Malus, eh bien on peut descendre le long du boulevard Laïtol pour sortir de Bourges justement, et longer ainsi le campus qui porte le même nom. Mais alors, c'était quoi avant? Eh bien vous allez le savoir tout de suite.
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3: David Ledrich, guide conférencier, est avec nous. Bonjour David.
5: Bonjour Margot et bonjour à tous les auditeurs.
3: Bon alors, qu'est-ce que c'était avant que ces établissements militaires?
5: Alors là, c'est une page importante de l'histoire de Bourges. C'est l'histoire de la fonderie de canons de Bourges. En 1860, l'empereur Napoléon III crée la fonderie impériale de canons. Alors pourquoi Bourges? Parce que Bourges est au cœur du pays, loin des frontières, et la ville est reliée par le chemin de fer, et fait non négligeable, elle dispose d'un champ de tir. Le champ de tir, il existe toujours aujourd'hui, c'est ce qu'on appelle le polygone de tir, qui va de Bourges à Savigny. Il représente 10 000 hectares sur une longueur de 30 km. Après la guerre de 1870, l'école d'artillerie qui est à Metz s'installe à Bourges. Et donc, imaginons que nous partons de la place Malus. Nous allons découvrir les monuments tels qu'ils étaient à l'époque. Sur notre droite, on pourra voir tour à tour l'école d'artillerie, qui forme donc les militaires à l'utilisation des canons, la fonderie de canons, l'arsenal, et enfin, au bout, le dépôt de matériel.
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5: Et là, on arrive entre la rue de Pignoux et la chaussée de Chape. Cette zone, vraiment, elle employait énormément de gens. Ça concerne 8000 ouvriers en 1918. Et à l'époque, on ne rigolait pas avec les cadences de travail, puisqu'on fabriquait 40 canons de 75 mm chaque jour.
3: Ah oui.
5: Le site est pillé par les Allemands pendant la Seconde Guerre mondiale. En 1967 est créé l'établissement de fabrication d'armement de Bourges, les FAB, c'est un nom qu'on utilise parfois encore, puis qui devient GIAT et aujourd'hui Nexter. C'est à cet endroit qu'ont été fabriqués les canons des chars Leclerc. Aujourd'hui, c'est un campus universitaire qui porte toujours le nom de Laïtol. C'est un officier polytechnicien, vétéran de la campagne du Mexique, blessé à la bataille de Reichshoffen, qui a dirigé les établissements militaires de 1875 à 1879. Et c'est un endroit de Bourges qui mérite aussi d'être connu.
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4: Alicia Maglio a 33 ans, elle est employée dans les ressources humaines au Luxembourg. Elle a remporté en octobre dernier un concours qui vise à valoriser des femmes aux formes généreuses, le concours de Miss Curvry. Bonjour Alicia.
6: Bonjour Jérémy.
4: Que vous a apporté cette participation finalement à ce concours de Miss Curvy?
6: Cette participation était très importante pour moi. J'ai longtemps eu du mal à accepter mes formes. Pendant des années, je voulais absolument perdre du poids pour m'accepter, être plus heureuse. Et cette aventure a vraiment permis de changer mon regard et d'oser m'accepter telle que je suis aujourd'hui.
4: S'accepter et faire de ses complexes une force, c'est vraiment le but de cette participation?
6: Exactement. C'est bien plus qu'un concours de beauté finalement. C'est vraiment une aventure humaine à travers laquelle on évolue, on se développe. Il y a beaucoup d'ateliers de développement personnel qui sont mis en place par les bénévoles de l'association, parce que je tiens aussi à souligner que c'est une association qui met tout ceci en place, et tout ça permet de faire un vrai travail sur le regard qu'on porte sur soi.
4: Vous parlez beaucoup d'acceptation de soi. À quel moment de votre vie le sujet est devenu un peu central?
6: Je pense qu'après être devenue maman, ça a été central, puisque c'était aussi l'exemple que je voulais montrer à mon fils, de pouvoir s'accepter tel qu'on est, et qu'importe les diversités qu'on peut avoir, s'accepter tous les jours à différents niveaux de sa vie, c'est vraiment quelque chose d'important, et c'est vraiment quelque chose que je voulais montrer en exemple à mon fils. Et je pense que la maternité a été un peu un déclic pour moi.
4: De nombreuses personnes sont victimes de grossophobie sur les réseaux sociaux. Ça touche aussi bien les anonymes que les célébrités. Pour vous, c'est un facteur de pression, ces réseaux sociaux, ou plutôt un allié pour participer à ce concours?
6: Je pense que les réseaux sociaux, aujourd'hui, on y trouve beaucoup de choses, mais on y trouve aussi une façon et une forme de visibilité. Ça permet de porter ces messages un peu plus haut, un peu plus fort, et de toucher des gens qui peut-être aussi ont du mal à s'accepter. Et donc pour moi, c'est vraiment un vecteur de partager des messages d'acceptation de soi et de confiance.
4: Quel message vous aimeriez justement transmettre aux femmes qui n'osent pas encore s'assumer pleinement?
6: J'aimerais vraiment qu'on puisse en tout cas se voir tel qu'on est vraiment, au-delà d'un chiffre, d'une taille. On est tellement beaucoup de choses, on a énormément de valeurs, et c'est vraiment de se regarder avec beaucoup plus de douceur et de bienveillance, et qu'on mérite toutes, chacune, toutes et tous aussi, puisque ça peut toucher aussi plus largement, de se voir autrement et de porter un regard vraiment bienveillant et respectueux envers son corps.
4: La finale de Miss Curvy France se déroule dans les Landes le 11 avril prochain. Vous y allez avec l'envie de remporter le titre. Quelles sont les différences finalement avec un concours classique comme Miss France?
6: Les différences, c'est vraiment un concours qui va porter sur la beauté des cours. Donc déjà, on se retrouve ici sur une différence. Mais c'est aussi vraiment, comme je le disais, un chemin d'acceptation. Et donc, c'est un peu la concrétisation de pouvoir aller porter ces belles valeurs sur une scène nationale, et aussi de pouvoir faire briller la région par la même occasion. Et c'est en tout cas avec tout ça que je vais porter les couleurs de la Lorraine en France, avec l'envie de pouvoir faire évoluer les regards justement sur les courbes et sur l'acceptation de soi d'une façon générale.
4: Merci Alicia, à bientôt.
6: Avec plaisir, merci beaucoup Jérémy.
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7: Ai-je encore besoin de le présenter? Arnaud Fromage est avec nous. Bonjour Arnaud.
8: Bonjour, bonjour.
7: Pour votre nécessaire minute comtoise, Arnaud, il y a quelques temps, vous nous avez expliqué pourquoi l'emblème de la Franche-Comté était un lion.
8: Mais je ne suis pas allé au bout du raisonnement. Pour rappel, la Franche-Comté adopte le lion vers 1278-79 quand le comte de Bourgogne, Othon IV, décide de se rapprocher du royaume de France. Il décide pour cela d'adopter le lion, le roi des animaux et symbole de la monarchie française. La Franche-Comté n'est d'ailleurs pas la seule région à arborer cet animal, que l'on retrouve aussi sur les armoiries de la Normandie ou en Aquitaine, et qui est tout autant le symbole de Belfort que de la ville de Lyon, parce que oui, il y a une logique là-dedans. Mais voilà, maintenant qu'on a dit ça, reste une question. Pourquoi le lion, qui n'est pas le plus imposant des animaux et qui, soit dit en passant, est une sacrée grosse feignasse, a-t-il pu devenir le roi des animaux et pas la baleine bleue ou le chinchilla?
7: Bon, déjà, ce n'est pas le cas partout, hein.
8: C'est vrai. En Asie, c'est plus souvent l'éléphant ou le tigre qui sont considérés comme les rois des animaux. En Amérique, c'est l'aigle qui règne aux côtés de l'ours, du jaguar ou du puma. En Afrique, le rhinocéros et le léopard sont aussi dans la place aux côtés, c'est vrai, du roi lion. Et en Europe, eh bien avant le lion, c'était l'ours qui était considéré comme le roi des animaux, mais tout va changer au Moyen-Âge. En gros, ce sont des histoires de symboles. Au Moyen-Âge, on se passionne pour la mythologie grecque, dans laquelle Hercule, qui était méga fort, a tué le lion de Némée, dont la peau était pourtant censée être impénétrable. Et puis, la crinière du lion est vue comme une sorte de couronne, ce qui fait bien plaisir aux souverains du continent, d'autant que bon, l'Afrique c'est méga loin et que personne n'ira vérifier.
7: Et bon, un roi c'est très humain, alors comment un animal peut-il être le roi de quoi que ce soit, quelque part, Arnaud?
8: Là encore, vous marquez un point, mais ce qualificatif de roi des animaux, depuis qu'il s'est débarrassé de sa symbolique royale, est plutôt là pour qualifier ce qu'en zoologie, on appelle les super-prédateurs. Ces animaux qui sont tout en haut de la chaîne alimentaire et qui sont relativement imprenables à la baston contre les autres espèces du coin. Et même dans ces cas-là, on devrait dire que ce sont les lionnes qui sont les reines, parce que ce sont elles qui chassent, mais seulement les reines de la savane. Bah oui, si on va par là, chaque type de terrain a son roi. Celui de la jungle amazonienne, ce serait plutôt le jaguar, et celui de nos forêts à nous, eh ben ce serait plutôt le cerf. Mais au fond, une grosse feignasse qui laisse les autres combattre à sa place, qui se fait nourrir et qui prend la lumière, est-ce que ce serait pas ça, la définition d'un roi ? Bon bah, je retire tout ce que j'ai dit, alors.
7: Voilà, retirez tout. Merci beaucoup, Arnaud.
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9: S'il y a un endroit qui résume bien les Vosges pour moi, c'est Saint-Maurice-sur-Moselle. C'est un condensé, un résumé, l'endroit que je montre quand on me demande à la fois de raconter l'histoire des Vosges, d'en décrire les paysages et même de parler des gens. La montagne au-dessus, jamais loin, j'allais dire au sortir de la boulangerie, carrément. Hein. Et quelle montagne ! Le ballon d'Alsace qui prend racine ici, dont c'est le plus beau versant. 1247 mètres pour le sommet et une vue incroyable. On voit loin, on voit très loin, on voit même parfois trop loin, si on ne prend pas le temps aussi de voir le tout près. Mais oui, ce petit brin bélier qu'on croise en juillet, ces arbres, tous les mêmes de loin, tous différents de près. Saint-Maurice, c'est la montagne, c'est l'eau des Vosges, puisque sur Moselle, ben oui, et il suffit de grimper un peu pour comprendre que la Moselle, c'est le fleuve qui nous dit que l'union fait la force, puisqu'il est né en fait d'avoir reçu l'apport de plein de gouttes de rue, comme on dit dans les Vosges, qui à force d'être nombreux à couler, forment cette auguste rivière qu'est la Moselle. L'histoire de Saint-Maurice, c'est l'histoire des Vosgiens, de cette capacité qu'ils ont d'aller là où d'autres ne seraient pas allés, dans la montagne, si belle, c'est vrai, mais pas facile à vivre, hein, surtout au Moyen-Âge, pour les premiers habitants, les premières années où on a vu écrit Saint-Maurice sur quelques parchemins. Les Vosgiens et leur capacité de travail, bien mal récompensée d'ailleurs dans les années 80, hein, mais qui continue à faire des merveilles et qui est un trésor. Je vais vous dire, le travail des Vosgiens, c'est un trésor que la France redécouvrira quand elle comprendra enfin qu'elle peut faire beaucoup mieux et beaucoup plus solide quand elle veut faire elle-même. Et puis, Saint-Maurice, c'est la capacité d'engagement des Vosgiens. Et la montagne, qui a vu le maquis, s'en souvient. Elle qui a été si dure à prendre pour les alliés au sortir de l'occupation. Il y a cette capacité vosgienne à voir passer l'histoire, à en souffrir bien souvent, bombardements, assauts, frontières même, il n'y a pas si longtemps, quand les voisins alsaciens ne pouvaient plus être français. Au-delà donc d'une marche vers les hauteurs ou même de l'effort physique, un voyage à Saint-Maurice-sur-Moselle, c'est finalement un voyage dans l'âme des Vosges, dans l'esprit de ceux qui y vivent et même de ceux qui y ont vécu. Et c'est fin bien. L'âme.
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10: Bonjour.
11: Alors, on est où ici, Philippe ?
10: On est sur mon exploitation, dans la miellerie.
11: Ici, à Boulternère.
10: À Boulternère.
11: Et Philippe, vous avez donc une miellerie, vous avez aussi des vergers.
10: Beaucoup de produits différents, on fait des pommes, des amandes, des abricots, du jus de pomme, du nectar.
11: Il me semble que j'ai vu aussi des pieds d'avocat.
10: C'est pas en production.
11: C'est un essai.
10: C'est un essai. On verra si la météo devient un peu plus clémente dans les années à venir.
11: Et là, vous avez donc la mise en pot ici, dans votre miellerie de Boule Ternaire.
10: Je peux même vous faire goûter, si vous
11: voulez. Je veux bien, oui.
10: Je suis déjà très fier de mes abeilles, surtout.
11: Et alors, quel est le miel que vous préférez, vous ?
10: Moi, je les aime tous. Après, je ne sais pas si vous connaissez peut-être des miels un peu particuliers, comme la Bruyère Calune.
11: Eh bien, allons-y. Très subtil, hein, comme parfum.
10: Oui, c'est un miel qui est très particulier, peu récolté parce qu'il est très difficile à extraire. Et par contre, très prisé dans l'Europe du Nord. Celui-là, il vient de la réserve naturelle de Pie.
11: Donc ça sent très très bon le miel dans la miellerie. On va aller peut-être du côté des pommes. Donc là, Philippe, on se dirige vers votre verger. À notre droite, tous les pommiers.
10: Oui, voilà, différentes variétés. Gold Rush.

0: Noix.
1: Bonne dégustation.
0: Merci.
1: Ça sent bon la pomme. Et alors, est-ce que vous pouvez, s'il vous plaît, Philippe, me montrer la variété endémique du Roussillon, la coquette?
2: Voilà, ça c'est coquette.
1: Voilà, sa particularité, c'est qu'elle est un petit peu rosée.
2: Voilà, un petit peu rosée. C'est une variété voilà, qui est présente avant que la Golden arrive, donc c'est dans les années 50, et elle a été au fur et à mesure supplantée par les rennais du Canada, là-haut, les Golden, parce que c'est un arbre qui est très alternant, c'est-à-dire qu'il produit qu'une année sur deux. On est plus très nombreux à avoir de la coquette.
1: Donc c'est une chance de pouvoir la goûter.
2: Ouais, vous voulez goûter ?
1: Allez.
2: Je vais goûter.
3: Allez.
1: Elle est trop trop bonne. Je vois qu'il y a aussi des noix. Ça, c'est pas votre production, c'est un copain à vous?
2: Voilà, c'est Monsieur Retch à Boule Ternaire. Pareil, pour faire face un peu à la disparition des pêchers, tout le monde s'est diversifié à mettre des olives, des grenades, des noix. On a cherché des cultures alternatives.
1: Et dites-moi, Philippe, vous avez les pommes et vous avez le jus de pomme.
2: On a un petit atelier, on se fait nous-mêmes le jus de pomme, voilà.
1: C'est pour ça que vous avez plein de clients aussi, parce que vous avez plein de bons produits.
2: Ça fait 43 ans qu'on fait du jus de pomme.
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4: Salut à toutes, salut à tous et bienvenue dans Décibel. C'est parti pour une heure en direct autour de l'actualité musicale. Et sachez que l'anniversaire de Gérard Jugnot, qui fête aujourd'hui ses 75 ans, fait partie de l'actualité musicale. Il fallait juste un peu tirer le fil des bandes originales des films du Splendide. Vous pouvez compter sur moi, j'ai bien tiré. Ce sera à la fin de l'émission. La découverte du jour, ce sera la nouvelle chanson de Vernis Rouge. Ses origines libanaises font que, évidemment, elle est très sensible à l'actualité en ce moment. Et à la guerre et aux bombes qui frappent son pays. Alors Vernis Rouge en a fait une chanson, vous la découvrirez tout à l'heure. Le thème du blind test, eh bien les reines, puisque Bilal Hassani, notre invité, chantait roi, les reines sont à l'honneur dans le blind test. Si vous avez envie de jouer avec nous, vous pouvez nous appeler dès maintenant, 0810 055 056. C'est Alexandra qui vous attend au standard, 0810 055 056. Et c'est le dernier album en date de Bilal Hassani, en attendant le prochain, qui sera à gagner ce soir au blind test. Bilal Hassani, bonsoir.
5: Bonsoir Émilie Mazoyer.
4: Comment vas-tu Bilal ?
5: Ça va super, et toi ?
4: Moi ça va très bien, ravie de te voir en pleine forme.
5: Oui.
4: Avec plein de projets. Ça c'est important. La nouvelle chanson s'appelle Beaucoup. Mais avant, pour savoir d'où on part, j'aimerais qu'on écoute ensemble la dernière chanson qu'on a écoutée quand t'étais là dans ce studio tous les deux. Elle s'appelle La Question.

t'avais prévenu dans cette chanson-là que t'allais sortir de la cage, sortir et casser les cases. Et donc on est sur un gros changement d'ambiance puisque ta nouvelle chanson, beaucoup, c'est plutôt comme ça.

0: ne sépare pas les deux extraits précédents, mais simplement quelques mois. Raconte-nous ce changement d'ambiance, même si encore dans la question, sur un mode très doux de piano, voix et cordes, tu disais que de toute façon, tu n'allais pas rester sage.
1: C'est ça, moi je ne suis jamais sage. Mais je pense qu'après l'Affreuse, qui était une création pour l'Hyper Weekend Festival, ici même à la Maison de la Radio, j'avais fini un petit peu ce trajet-là.
0: Ouais. Que oui, je voulais, parce que la question, ce n'était pas juste une chanson,
1: oui.
0: C'était dans le cadre de tout un spectacle.
1: C'est ça.
0: Qui était très posé, très piano-voix.
1: Exactement, ouais. Piano-voix, où je voulais m'essayer à l'exercice de la chanson. Et après, je me suis posée, je me suis dit, tu sais quoi, attends un peu et on verra si ça revient. Et donc, les idées ne me venaient pas tout de suite. Parce que la priorité, je pense, avant d'arriver à beaucoup, avant d'arriver à faire un album, c'était de me reconnecter avec moi-même et aussi avec mon public et mon audience. Et c'est là où la première étape a eu lieu, qui était celle de reprendre un peu contact, ouais, avec mon public de manière un peu plus directe.
0: C'est intéressant, t'as dit public et après t'as dit audience. Alors même si in English audience, c'est,
1: oui,
0: public, en vrai, dans la vie, et notamment dans ta vie, c'est pas le cas de tous les artistes, mais en fait, t'as deux publics. C'est-à-dire, t'as ton public de musique, des gens qui vont aller à tes concerts, qui vont écouter ta musique, etc. Mais t'as aussi quand même 3 millions d'abonnés, je crois, sur,
1: oui,
0: Instagram, etc. Et ça, est-ce que c'est les mêmes? Pas forcément. Donc, quand tu parles de la reconnexion avec le public, tu parles de ceux qui suivaient ta musique?
1: Je parlais non plutôt de ceux qui me suivaient au quotidien.
0: Ah oui.
1: Parce que ceux qui me suivent au quotidien, ça faisait des années que je les avais un petit peu mis de côté.
0: Oui, d'accord.
1: Pour prioriser du coup de la création artistique, les albums, les films que j'ai pu faire, toutes ces choses-là. Et donc du coup, j'étais en train de me dire, bon, je m'ennuie un peu, je suis à la maison, je vais bien, je vais discuter avec eux, on va voir ce qui va en découler. Et en fait, de là, je me suis à la fois réconciliée avec cette partie de moi que j'avais un peu mis de côté. Et ensuite, des idées me sont revenues un peu pour écrire de la musique.
0: Et oui, et alors, tu t'étais déconnecté de ça, pourquoi? Parce que tu t'étais dit que pour être un vrai artiste, tamponné, artiste, chanteur, il fallait pas faire des vidéos, il fallait pas être trop marrant, en fait.
1: C'est ça. En fait, c'est le côté drôle, c'est le côté internet, ouais, aussi qui est assez neuf. Et le fait que le métier demande un petit peu, il y a cette quête de légitimité qui vient parfois même pas de nous, mais qui nous a un peu imposé. Et en fait, je me suis rendu compte que je m'en foutais un peu.
0: Bah oui.
1: Parce que de toute façon, ce que je fais, c'est assez inconventionnel. Et que les personnes qui m'ont permis aujourd'hui d'être là et de pouvoir produire de la musique, un peu comme bon me semble, c'est toutes les personnes qui me suivent au quotidien et qui sont tombées un peu sur ma chaîne YouTube au début, sur mes reprises.
0: C'est vrai que toi, t'avais commencé sur YouTube avec,
1: ouais,
0: des reprises.
1: Voilà.
0: Plutôt des chanteuses qu'on adore d'ailleurs.
1: Ouais.
0: Tu reprenais qui
1: Ariana Grande, Lady Gaga, c'est toutes,
0: voilà,
1: les choses comme ça.
0: C'est ça. Et c'est vrai qu'après, quand t'as commencé à sortir ta musique à toi, tu t'es dit, mince, entre les reprises sur YouTube et l'Eurovision, si je veux être considéré comme un artiste,
1: il faut un pivot.
0: Ouais,
1: voilà.
0: Faut un pivot.
1: C'est
0: et
1: ça.
0: Là, maintenant, tu peux concilier les deux.
1: Ouais, parce que, en plus, je vois toutes mes idoles qui sont maintenant des Instagrammeuses, des TikTokers. Et donc, du coup, je me suis dit, bon, si tout le monde y est, moi, c'est un outil que j'utilise depuis toujours et que j'aime bien pratiquer. Donc, j'ai commencé juste par refaire des petites vidéos, des choses comme ça. Et en fait, par l'humeur de tout ça, des chansons me sont venues, un concept et puis un disque. Et je me suis dit, ok, bon, bah alors on va faire un disque maintenant. Peut-être que c'est tôt, mais j'y vais.
0: Ok, donc décomplexé,
1: voilà,
0: pour nous dire, et détaché de ce que les uns ou les autres peuvent penser. Donc ça, c'est plutôt une bonne chose,
1: toujours,
0: je pense, quand on écrit,
1: sûr,
0: de la musique. Donc tu dis, des idées me sont venues. Donc une de ces idées concrétisées, c'est beaucoup, qu'on va écouter évidemment dans quelques secondes. Mais alors avant, prépare ton audience ici radio à ce qu'ils vont entendre.
1: Beaucoup, c'est une chanson de dance music, c'est de la musique dansante, de la pop électronique qui est très inspirée de la musique avec laquelle j'ai grandi. Ça peut être la French Touch, tous ces courants-là avec Daft Punk, Justice, mais aussi Bob Sinclair, Martin Solveig, David Guetta, et aussi le Madonna des années 90.
0: Mais oui, j'allais dire, moi ça m'a rappelé, moi qui étais vivante, contrairement à toi à l'époque, ça m'a rappelé pas mal les années 90.
1: C'est, ouais, ça, c'est très 90, très House 90, parce que c'est des courants que j'aime beaucoup, c'est la musique que j'écoute énormément, et j'avais envie de créer vraiment la musique, la BO de mes soirées, la BO des bonnes soirées que je passe avec mes amis. Et vu que je suis le musicien du groupe, bah c'est pratique. Je peux faire, oui, de la musique pour nos ambiances. Et là, on avait une ambiance que j'ai vécue et je me suis dit, ah, ça peut faire un bon titre.
0: Et de quoi ça parle beaucoup?
1: Beaucoup, coup, ça parle de plein de choses. Il y a plusieurs lectures. La première lecture, c'est une chanson qui parle d'amour, qui parle d'un amour un peu artificiel, un peu en surface, où on décide de s'amuser avec son amant sans trop réfléchir aux responsabilités que demande l'engagement. Mais il y avait cette autre lecture que je trouvais assez intéressante avec l'idée du mot beaucoup, parce que on peut souvent penser à Bilal Hassani, à ma personne, et se dire que j'en fais trop. On m'a beaucoup dit que j'en faisais trop. Et moi, j'aime bien répondre à ça en disant que j'en fais beaucoup et que ça part d'une générosité plutôt. Tout mon enthousiasme, que ce soit capillaire, vestimentaire, dans mon interprétation, ma musique, mes clips, mon esthétique, tout ce que je présente, c'est de la générosité. C'est vraiment juste parce que j'aime donner. Bah donc, oui. C'est pas trop, c'est beaucoup.
0: Mais évidemment.
1: Et beaucoup, c'est bien.
0: Évidemment. Et non, et puis surtout, trop peu, c'est chiant.
1: Exactement.
0: C'est là où la vie est intéressante, c'est quand c'est trop, quand on est trop amoureux ou trop en colère, ou enfin, on t'a reproché ça.
1: Hey, bon,
0: en même temps, toi, on aurait pu te reprocher à peu près tout à un moment. Non, mais c'est vrai, c'est quand même terrible. Eh bien, découvrez beaucoup
1: oui.
0: Bilal Hassani, ça vient de sortir et donc ça annonce ton 4e album.
1: Oui.
0: On a une date
1: déjà.
0: Fin de l'été.
1: Voilà.
0: Ok, ça j'aime bien. Parce qu'il aurait pu dire la rentrée, mais non, il nous met dans l'ambiance de l'été.
1: Ouais, quand même.
0: Fin d'été. On adore Bilal Hassani. Il est ce soir l'invité.

0: Et Bilal, il fait beaucoup. L'album arrivera, on n'a pas la date exacte, mais à la fin de l'été. Bilal, est-ce qu'on a le titre de l'album?
1: Oui, le nom de l'album, c'est « Bonsoir Paris
0: ». J'adore. Mais comment tu vas faire quand tu seras en tournée? Alors tu diras « Bonsoir Paris à Saint-Malo ».
1: Non, on va pas dire bonsoir Paris. On s'entraîne déjà parce que sur le titre, beaucoup, la première phrase c'est « La nuit s'allume dans Paris ». Et vu qu'en ce moment on est déjà en train de faire les premières dates avec Laurie, on dit bonsoir, on dit « La nuit s'allume à » et on dit la ville où on est. Et on va faire « Bonsoir Toulouse, bonsoir Lyon ». Et on passe partout en France avec le « Bonsoir Tour ». Mais donc voilà, on va adapter l'album à toutes les villes de France, mais l'album s'appelle « Bonsoir Paris ».
0: J'adore l'idée. Alors par contre, tu as dit « Laurie », c'est comme « Beetlejuice ». Si on dit « Laurie », on écoute « Laurie ».

Story, qui donc t'emmène en tournée, c'est génial. Tu es du 1er au 24 mai, donc tu as commencé le 1er mai, c'est jusqu'au 24 mai, en tournée de Zénith avec Laurie. C'est pas la première fois qu'on t'entend près d'elle, hein. Vous aviez même fait un duo.

0: Bilal, toi, t'as 26 ans. Ça veut dire que quand Laurie était toute la journée à la radio, à la télé, à ses débuts, t'étais tout petit, t'avais 6-7 ans.
1: Exact.
0: Qu'est-ce qu'elle représente pour toi?
1: Laurie, c'est ma première idole. Donc, on a tous une première idole. Le premier poster qu'on affiche dans sa chambre, moi, c'était Laurie. J'adorais Laurie. Je pense qu'on peut comprendre mon blond platine, tout mon esthétique, il part quand même de cette première impulse-là. J'ai découvert plein d'artistes après, mais Laurie, c'est ma source initiale, quoi. Donc, le live 2006 de Laurie, qui était un concert que j'avais en DVD, c'était un DVD rayé, quoi. Je le regardais en boucle, en boucle, en boucle. Donc, vraiment, c'est ma... Je suis très très très content d'être avec elle sur scène.
0: Est-ce que tu te souviens de la première fois où ta carrière l'a mise sur ta route, où vous vous êtes croisés?
1: On s'est croisés pour la toute première fois à un concert de Angèle au Zénith. Donc c'est pour vous dire que ça remonte un petit peu autour du premier album. Et donc en fait on était tous les deux, je pense, invités à l'after show, ce qui était très neuf pour moi, mais où pour elle c'était tranquille. Et en fait elle est venue me voir et elle a dit: est-ce que tu sais où est-ce que c'est? Pour aller en coulisses. Et j'ai vu Laurie et je me suis liquéfiée. J'ai dit: vous êtes Laurie. Voilà.
0: Tu lui as dit.
1: Une affirmation à quelqu'un qui sait très bien qui il est. Et elle m'a regardée, elle a fait: oui, c'est moi. Je m'appelle Bilal, je suis très fan de vous. Et je lui serrais la main. Et voilà.
0: Oh, c'est beau.
1: Je m'en suis pas remis.
0: Donc, quelques années plus tard, tu pars en tournée avec elle. Tu joues devant 5000, 6000 personnes tous les soirs. T'as déjà joué à Paris et Bordeaux, c'est ça?
1: Non, j'ai fait Bordeaux, Toulouse et Nantes.
0: Ah, oui.
1: On a joué devant 9000 personnes quand on était à Nantes, il me semble.
0: Ouais.
1: C'est très impressionnant. C'est beaucoup, beaucoup de monde. Donc voilà, c'est très le format Zénith, c'est un format que je ne connaissais pas. J'ai fait des plateaux avec des radios, des choses comme ça, mais un set comme ça et revenir aussi sur scène avec elle pour interpréter Play, qui est notre morceau, c'est très très spécial. Très particulier.
0: Et là, t'es en plein dedans.
1: Ouais.
0: Ça t'inspire, j'imagine, pour ta propre tournée, hein, puisque la sortie de l'album Bonsoir Paris à la fin de l'été, il va aussi y avoir une tournée qui suit ça. Tu joues par exemple à Rouen le 30 octobre, Paris La Cigale le 17 novembre. Tu seras à Aix-en-Provence ou encore Clermont-Ferrand au mois d'octobre, etc. Et tout ça jusqu'au mois de décembre. C'est pas ta première tournée, mais
1: c'est ma plus grosse tournée.
0: C'est ta plus grosse, ouais.
1: J'ai jamais fait autant de dates de ma vie, donc venez, prenez vos places, ça va être trop bien, ça part très vite. On est très très contents parce que voilà, on s'est associé avec 3C qui est un super tourneur pour monter le Bonsoir Tour. Le but c'était d'aller rencontrer le maximum de personnes. Le spectacle qu'on est en train de monter, le show qu'on est en train de monter, il est évidemment à mon image, donc grandiloquent. On veut offrir quelque chose de en fait on veut donner un espace aux gens pour se séparer un petit peu de leur vie quotidienne, qui peut être un peu morose. Je pense qu'on est dans une époque qui est très cynique, où il est difficile même d'aller chercher la culture pour s'évader.
0: Ouais.
1: Moi, je veux un petit peu prendre les gens avec le crochet comme ça, leur dire: venez, moi je vous prends avec moi et on va aller s'amuser un petit temps. Et c'est vraiment la mission de ce show. Ouais.
0: Parce que par les temps qui courent, tu penses que prendre le temps de s'amuser, d'écouter ou de regarder du beau, du drôle, du doux, c'est presque un choix politique, quoi.
1: Je pense que c'est important. Il faut pas oublier la culture dans les époques. Dans l'époque, c'est très important de prendre la culture comme un échappatoire, et il faut pas se sentir mal de se faire du bien, quoi. Il faut savoir trouver.
0: Parce qu'on peut reprocher, c'est vrai, certains artistes, on dit: ah, mais ils ne s'engagent pas, on ne l'a pas entendu, il ou elle d'ailleurs, sur tel ou tel sujet, etc. Et en fait, offrir de la joie et ne pas forcément prendre la parole sur les sujets, sans dire que ça t'intéresse pas, mais c'est aussi préserver finalement les gens qui viennent te voir, les sortir justement du marasme.
1: Peut-être, moi je pense que c'est important de s'engager quand on a l'impression que notre propos est légitime et pertinent surtout. Parce que si on est impertinent, ça sert à rien de parler. Aujourd'hui, je pense que beaucoup de gens parlent tout le temps.
0: Oui.
1: Donc ça, c'est bien. Il faut se rappeler de son rôle. Moi, évidemment, je suis artiste. Donc ma mission première, elle va être de divertir, d'offrir à travers de la musique, à travers des chansons, à travers du spectacle, de donner du bien aux gens. Et puis ensuite, dans ma place donc de personnalité publique, si je peux utiliser ma plateforme pour discuter de choses qui comptent pour moi et où j'ai l'impression que je suis pertinent d'en parler, je le fais. aussi. Je pense que tout ne s'annule, rien ne s'annule, tout peut exister ensemble, mais que c'est important de faire vivre la culture dans cette époque-là.
0: Tu l'as fait, notamment au travers de tes chansons, on parlait de sujets pas faciles. Par exemple, avec Gisèle Pellicot, on a entendu et son procès, et puis ensuite son livre, La soumission chimique. T'en as parlé dans une de tes chansons, récemment dans le podcast aussi de ton amie Léna Situation. T'as expliqué que t'avais été tentée par certains paradis artificiels qui auraient pu vraiment te faire du mal. Donc en plus, oui, on peut pas dire que tu refuses les sujets difficiles.
1: Non, je les refuse pas. Et puis surtout, là encore, j'essaye toujours de trouver la bonne place et le bon moment pour en parler avant d'arriver sur le déroulé de cet album de Bonsoir Paris, qui est vraiment genre une bulle d'air frais et de bonne humeur, et aussi un album de fête. Je voulais quand même parler à ma communauté qui est quand même encore relativement jeune, c'est des jeunes adultes.
0: C'est moi la plus vieille.
1: Mais voilà, leur dire que l'existence de ces paradis artificiels dans l'époque aussi et dans ces temps sont des échappatoires rapides mais pas efficaces et qui durent pas dans le temps. Donc voilà, quand on peut, il faut discuter, il faut parler avec les gens et aux gens aussi.
0: C'est important. Bilal, on le disait, ton Bonsoir Tour, c'est 25 concerts pour le moment. Mmh. En France, en Belgique, en Suisse, en cette fin d'année, à quoi ça va ressembler? Tu nous as déjà dit que ce serait évidemment du spectacle et qu'il y aurait de la couleur, etc. Mais je parlais en termes de cette liste, parce que mine de rien, alors trois albums, et puis ton EP aussi, et puis les nouvelles chansons, etc. Est-ce que tu vas aller piocher dans toutes les périodes? Est-ce qu'il y aura des moments plus calmes, comme sur l'Affreuse, des moments très dansants? Comment tu l'imagines tout ça?
1: Je pense que l'histoire du concert, je vais pas la révéler tout de suite, mais il va y avoir de la place.
0: Il y a une histoire, en tout cas. Tu
1: bien
0: dis
1: sûr,
0: histoire.
1: Toujours. Oui, on part de la narration. Moi, j'ai fait une école de comédie musicale. Oui. J'adore Broadway, j'adore Fosse, j'adore, quand on peut utiliser tous les médiums pour raconter des histoires, on le fait. Moi, tout part d'une histoire pour moi. Mais, je pense que du coup, avec les quatre albums, on a de quoi faire une jolie BO à l'histoire qu'on va raconter, et c'est ce qu'on va faire. Donc il y aura des temps calmes, il y aura des temps plus excitants, il y a de la musique qui va venir de partout, il y aura le premier disque, il y aura les plus grandes chansons, mais on va aussi donner de la place à des morceaux qui sont peut-être un peu moins connus. On va peut-être aussi adapter un petit peu cette liste à l'endroit où on sera. Parce qu'aujourd'hui, les tournées, malgré le fait qu'elles existent en direct avec les gens, elles sont très digitalisées, donc on va aussi quand même essayer de proposer quelque chose qui évolue pendant qu'on va être sur scène. Comme ça, on n'offre pas exactement le même concert tous les soirs.
0: Voilà, ça j'adore. Il est ambitieux, Bilal Hassani. Et il a envie de vous faire plaisir et de vous offrir un vrai moment à vous qui irez le voir en concert. On va écouter une chanson. Oh, je sais pas si elle est beaucoup passée à la radio, celle-là, mais moi je l'aime beaucoup. Souvenir d'un été.
1: Oh, j'adore ce titre.
0: Tu vois? Il est surpris. Ça veut dire qu'elle est peut-être pas assez passée à la radio, mais elle est très très belle. Bilal Hassani est en décibels.

0: y avait eu les albums Kingdom, Contre-soirée et Théorème en 2022. Et puis en 2024, un super album que Bilal n'a jamais voulu appeler album. Il disait c'est une mixtape, Glitter Sleaze Utopia. Oui. Tu maintiens, toujours c'est pas un album, c'est 10 titres. Hein.
1: Non, c'est 10 titres, mais c'est une mixtape, ouais.
0: Je l'adore.
1: C'est un autre, c'est une autre.
0: Mais qu'il est têtu, bon sang.
1: Je suis désolée.
0: Donc sur la mixtape Glitter Sleaze Utopia, il y avait cette chanson qui est magnifique, voilà, qui s'appelle Souvenir d'un été.
1: Que j'ai pas écouté depuis la dernière fois que je suis venue ici, je crois. Donc merci de la faire vivre.
0: Il faut que tu reviennes. Le nouvel album de Bilal Hassani ne va pas tarder à sortir. Ça sera à la fin de l'été. La chanson Beaucoup, elle, est disponible. Et Bilal Hassani reste avec nous dans Décibel. À tout de suite.
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0: Une Ronettes qui est partie, un blind test avec des reines, la nouvelle chanson de Vernis Rouge et l'anniversaire de Gérard Jugnot. Oui, ça fait partie de l'actualité musicale. Et c'est ce soir dans Décibel, en direct jusqu'à 21h. Je file retrouver Bilal Hassani, mon invité. Je me souviens la première fois que je t'ai interviewé, Bilal, bah, t'étais pas bien vieux. Yeah. Toujours très jeune, évidemment. Mais je me souviens de quelqu'un qui voulait vraiment bien faire, qui voulait être vraiment très très bon élève. Alors, ce qui est évidemment pas un défaut, mais qui peut-être t'a fait beaucoup de nœuds au ventre.
1: Oui.
0: Comment va le ventre ?
1: Le ventre va tellement bien maintenant.
0: Ah.
1: Oui. Alors, je suis toujours aussi perfectionniste, mais j'ai trouvé un meilleur endroit où aller puiser le parfait. Voilà. Donc j'avais des quêtes qui étaient un petit peu trop distancées et cumulées avant. Je me disais il fallait à la fois que je fasse ça et ça et ça bien pour ces personnes, ces personnes, ces personnes. Maintenant j'essaye de me faire plaisir à moi d'abord et j'essaye de faire des choses qui me font du bien parce que j'ai l'impression que ça se traduit mieux après quand j'en vois.
0: Et comme le pays a besoin de danser en ce moment, Bilal Hassani vous propose beaucoup.

0: Bilal qui écrit de la musique, qui écrit les paroles. Cette chanson, par exemple, beaucoup. Comment tu les fabriques, tes chansons? T'es où? T'es tout seul? T'es comment?
1: Là, j'étais en before, en avant-fête, chez ma copine Marie-Victoire, à qui je fais des gros bisous. On était une quinzaine. Et en fait, j'ai reçu une ébauche de Sutus, qui est le producteur avec qui je travaille depuis Théorème, qui est aussi un très bon ami à moi. On a le même âge, on fait les mêmes trucs et tout. Et en fait, il m'a envoyé la maquette et le refrain était écrit. Donc, il avait une proposition de parole sur le refrain que j'ai maintenu, que j'ai gardé. Et en fait, j'ai habillé tout le reste, j'ai fait tous les couplets et tout, en regardant mes potes. Voilà. Je me suis mis au calme, j'ai mis mes écouteurs en réduction de bruit, je les ai regardés vivre et ça m'a inspiré les couplets, le pont et toute la thématique du coup de la chanson comme ça dans la vie.
0: Bon, et ça va, tes proches ils sont au courant qu'à certains moments tu vas prendre juste 3 mètres de recul,
1: ouais,
0: les regarder, écrire, ils savent,
1: ça arrive souvent. et après je leur dis voilà, c'est ça la chanson, ça c'était ce soir-là, ça c'était quand on a fait cet après-midi-là, c'est quand on est parti en week-end. Et ils sont, ah, c'est marrant, ils recollent un petit peu les morceaux, mais c'est très fun. Mais voilà, la vraie mission, je pense, dans mon écriture, surtout sur ce disque, c'est que pour moi, la pop française, elle existe. On la met vraiment souvent sous le tapis. On dit qu'elle n'existe pas, on dit qu'on fait de la variété très bien, qu'on fait de la chanson très bien, mais on a fait de la très bonne pop. C'est OK d'écrire en français de la musique pop.
0: Ouais.
1: Ça, c'est possible, ça peut sonner bien, ça peut être de la très bonne musique. Et on l'a montré, on a plein d'exemples. Moi, quand j'ai grandi, de mes 0 à mes 12 ans, il y avait une scène pop française qui...
0: Tu penses à qui, par exemple?
1: Tellement de gens. Je pense à Laurie,
0: oui.
1: Je pense à Jennifer, je pense à Shaim, oui. Que je pense était super pertinente. Je pense que même Étienne Dao, c'est de la pop.
0: Lio,
1: c'est de la pop, de la vraie, vraie pop. Et tous ces artistes-là, et en vrai, Guetta, tout ce qu'il a fait, Solveig, Sinclair, c'était de la pop. Et bon, c'était pas tout le temps en français, c'était pas en français, mais la pop en français, elle existe, et on en a eu de la très bonne. Je pense qu'il y a juste eu un moment où c'est assagi, où il y a eu, ou peut-être par humilité, ou par sobriété, on a décidé, ouais, de baisser un petit peu toute l'exubérance, mais moi, je suis là pour la ressusciter. Voilà, c'est ma mission.
0: Tu sais que si tu te présentais aux élections présidentielles, on vient de trouver ton slogan, ressusciter
1: la pop française.
0: La pop française, ressusciter l'exubérance.
1: Oui,
0: j'adore ça.
1: C'est ça, c'est mon slogan.
0: Il est trop fort.
1: Votez pour moi.
0: Je voudrais te faire écouter quelques notes de la chanson de la jeune Monroe. Je le disais tout à l'heure, toi, quand t'as défendu la France à l'Eurovision, t'avais 19 ans. T'étais déjà pas bien vieux. Elle a 17 ans. Peut-être que tu l'as déjà entendue. C'est la chanson avec laquelle elle va défendre la France dans 10 jours.

0: une chanteuse lyrique.
1: Évidemment, il y a toute une partie qu'on ne pourra pas chanter sous la douche, mais c'est pas grave.
2: Ouais, c'est très beau.
1: Qu'est-ce que tu si tu pouvais aller la voir et lui dire un petit truc à l'oreille juste avant qu'elle monte sur scène, tu dirais quoi ?
2: Reste concentré. Je pense que c'est un exercice qui est très particulier, l'Eurovision, parce qu'il y a beaucoup de forces parallèles qui rentrent en jeu de ce concours-là, mais je comprends sa mission qui est la même que la mienne quand je le faisais en 2019. C'est, on a envie de chanter, on veut une scène. Elle est sur une très grande scène. Je lui dis d'essayer de s'imprégner. Je lui dirais de s'imprégner de ce qu'elle voit. Les câbles, ses écouteurs, son micro, qu'elle
1: regarde. Des trucs très concrets, en fait.
2: Très, très concrets, voilà. Qu'elle les regarde avec beaucoup d'attention pour se souvenir. Parce qu'on oublie vite les choses comme ça. Et que surtout quand il y a des résultats, quand il y a des votes, des choses comme ça, on a l'impression qu'il faut penser à après. C'est vraiment l'un des rares moments où j'ai l'impression que non, il faut toujours être dans l'instant présent, mais c'est très important de le faire aussi à ce moment-là.
1: Et toi, 7 ans après, si tu pouvais, par une magie quelconque, aller murmurer à l'oreille du Bilal de 19 ans qui montait sur scène, tu lui dirais quoi ?
2: Pas grand-chose, en réalité. Non, je pense que ça allait. J'étais très, très insouciant, même si concentré. Et j'étais surtout... Ma mission, en fait, en devenant pendant quelques mois le visage de mon pays, de la France, c'était de pouvoir ouvrir une grande porte avec mon identité, parce que je savais que ce que je proposais était assez neuf pour beaucoup des Français. Et je m'étais dit, ouais, tu y es là, c'est bon, voilà, t'as ouvert cette porte-là. Maintenant, tout ce que tu feras après, ce sera ce que ce sera. Mais c'était par ce début-là qu'il fallait que tu rentres, sinon on t'aurait pas ouvert la porte, quoi.
1: Et pourtant, Dieu sait que ça t'a coûté cher après, en insultes, en fait. T'as été maltraité, pas par tout le monde évidemment, mais par une partie de la population qui, alors je sais pas si c'était prêt ou pas prêt, si c'était à eux d'être prêt ou pas prêt, mais qui en tout cas ont très mal réagi au fait de voir un garçon qui se maquille, qui met des perruques et qui est en robe et qui est canon. Et tu dis c'était important pour toi de le faire, ça t'a coûté cher après. 7 ans plus tard, on a bien fait ? Ou alors, pouah, si j'avais su, je sais pas si je l'aurais fait.
2: Ah non, on a bien fait. Moi, je vais être la plus grande popstar de la planète. Donc du coup, il faut bien commencer quelque part. Et je m'en fiche d'essuyer. Je m'en fiche de devoir faire face à l'adversité quand il est de mon apparence et toutes ces choses-là. Parce que si ça peut faire bouger les choses, c'est très bien. Mais aussi, dans le présent, j'essaie de pas trop me concentrer sur la réaction. On se souviendra pas de moi parce qu'on m'a insulté, ça je le sais. Je sais que j'ai beaucoup de choses à construire encore et que du coup, le biopic sera très, très agréable. Et en vrai, ils en feront partie. Ce serait une scène, un montage un peu dramatique.
1: Oh, Bilal, the biopic.
2: Ouais, bientôt.
1: J'ai tellement hâte.
2: Non, pas bientôt, pardon.
1: Pas bientôt.
2: Dans très longtemps.
1: Ah non, mais il y en aura un, c'est sûr.
2: Ouais, en 2112. Ouais, comme ça. Imaginez, 2012. Juillet 2112, vous le sortez.
1: Ok.
2: Voilà, comme ça me fait vivre au moins 112 ans.
1: J'aime bien.
2: Ouais.
1: J'aime bien, on peut faire ça, ouais. On peut faire ça. J'espère que je serai dedans.
2: Ah ouais, bah bien sûr, évidemment.
1: Avant le biopic de Bilal Hassani, qui promet d'être absolument fascinant, il y a son nouvel album, le 4e, Bonsoir Paris, à la fin de l'année. Donc, dessus, il y aura beaucoup que vous avez découvert tout à l'heure. La tournée, ça sera à l'automne. Si vous allez voir Laurie ces jours-ci, vous verrez Bilal en première partie et aussi dans le concert, hein, puisque Laurie et toi, voilà, vous partagez un duo. Et puis donc, on peut maintenant te suivre sur tes réseaux et tu refais des vlogs sur YouTube.
2: Oui, j'ai des vlogs, j'ai Bonsoir Beauty qui est une série où j'apprends à me maquiller tout seul. Où tu es la bienvenue d'ailleurs.
1: Oui, il va falloir. Hein.
2: Mais non, c'est moi qui apprends à me maquiller. J'invite des gens pour qui j'aime bien le maquillage.
1: Ah ouais, mais
2: moi, j'aime bien comment tu te maquilles.
1: C'est vrai.
2: Ouais.
1: Tu vas voir, c'est très simple. Mais d'accord, ok, si tu veux, on en fait un.
2: Allez.
1: Bilal Hassani, il ou elle ?
2: Là, on va dire elle, parce que c'est très, très beau ce qui se passe.
1: Ok, il ou elle, version elle. Merci d'être venu nous voir, Bilal. À bientôt.

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0: Ah, oh, les Ronettes, c'était Ronnie Bennett, Estelle Bennett et Nedra Tali. Ronnie Bennett qui allait devenir Romney Spector puisqu'elle s'est mariée avec le producteur des Ronettes, le très connu et on va dire personnage peu recommandable, Phil Spector. Alors, les Ronettes, c'est un des grands girl group, groupe de filles américains des années 60. Et la dernière Ronette vient de mourir. Ronnie Spector est morte assez récemment, hein, c'était en 2022. Et Nedra Tali, qui était la dernière encore en vie, elle vient de nous quitter. Elle est morte chez elle, en Virginie, aux États-Unis, à l'âge de 80 ans. Voilà, plus aucune des Ronettes n'est sur cette planète. Le producteur Phil Spector non plus. Alors heureusement, il nous reste de grandes chansons, et notamment celle-ci, Be My Baby, produite par Phil Spector en 1963. Une chanson qu'on retrouve aussi dans des films aussi différents que Les Affranchis et Dirty Dancing. C'est vous dire si ça parle à tout le monde. Be My Baby, les Ronettes.

0: Les chansons des années 60, les Ronettes avec Be My Baby, mais attention, ne vous imaginez pas qu'il s'agissait de trois jeunes filles de bonne famille avec des chansons sucrées. Elles étaient par exemple très copines avec Jimi Hendrix. Je vous laisse imaginer les soirées.
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0: Oh, j'aurais payé cher pour être là, mais j'étais pas née. Bon sang, bonsoir. Allez, il est 20h43, il est temps de jouer au Blind Test. Ce soir, c'est le dernier album de Bilal Hassani, hein, puisque le prochain sort à la fin de l'été. Donc, on va pas vous faire patienter jusque-là. Donc, c'est Théorème, le dernier en date, qui est à gagner ce soir au Blind Test. Et pour jouer avec nous, il y a Caroline. Bonsoir, Caroline.
2: Bonsoir.
0: Bienvenue dans Décibel. Comment ça va, Caroline?
2: Ça va très bien.
0: Bon, face à Caroline, on retrouve Delphine. Bonsoir Delphine.
3: Bonsoir Émilie.
0: Comment ça va ce soir Delphine?
3: Ouais, ça va, on fait avec le temps, mais on met du soleil, on joue. Voilà.
0: Mais oui, mais moi aussi j'ai eu de la pluie toute la journée, j'avais un beau brushing et maintenant j'ai les cheveux tout frisés.
3: Bon, pareil.
0: Pareil, Caroline, aussi de la pluie aujourd'hui?
2: Oui.
0: En fait, il a plu partout, c'est pas possible. Il y a pas.
3: Oui, j'ai encore ça, moi, il y a pas de jaloux.
0: C'est ça. Bon, eh bien, la bise à tous les coiffeurs qui feront des brushings la semaine prochaine, hein, mais là pour cette semaine, on va laisser tomber. Et donc, je vous accueille dans ce Blind Test pour jouer ce soir avec des chansons qui parlent de reines, puisque mon invité Bilal a représenté la France à l'Eurovision en 2019 avec la chanson Roi. Je me suis dit que les reines pouvaient aussi être représentées ce soir. Il va falloir reconnaître le plus rapidement possible, Delphine et Caroline, qui sont les artistes qui chantent les reines qui vont arriver. Et puis à la fin, tout le monde gagnera parce qu'il n'y a jamais de perdant dans Décibel. Ça vous va comme programme?
2: Oui, yes.
0: Formidable. Alors, une première chanson avec une reine à l'intérieur et en vrai, une reine aussi qui la chante. Mais dites-moi, qui est-elle? Il ne faudra pas oublier de me donner votre prénom aussi avant de me donner votre réponse.
4: D'accord. Si seulement elle savait comment tu la regardais.
0: Delphine.
3: Angèle,
0: Angèle. Oui, Angèle, bravo.

avec Angèle qui chantait Ta reine sur son premier album Brol. On continue avec les reines Delphine et Caroline. Voici une deuxième chanson.

0: Il s'agit d'un chanteur français, vendéen. Oui, Caroline. Comment, Caroline?
1: Non, j'ai pas dit.
0: Ah, c'est pas Caroline. Delphine. Alors, c'est Delphine.
1: Philippe Catherine.
0: Mais oui, Philippe Catherine, évidemment. Qui dirait au... Qui d'autre? Qui d'autre? C'est notre bon Philippe Catherine, voilà, qui donc s'imagine.
1: On n'a pas le costume, c'est dommage.
0: Oui, c'est vrai, mais je crois qu'il doit y avoir. Il doit exister des photos et sûrement des vidéos aussi hein, de Philippe Catherine déguisé en reine d'Angleterre. Je pense qu'il n'y a aucun problème. Il est tellement fou, Philippe Catherine. Il était nommé Victoire de la musique, c'est pas lui qui l'a eu, mais pour la tournée de l'année. Mais voilà, quand même. Disons qu'il l'aura la prochaine fois. Delphine et Caroline, un petit bilan d'étape. Delphine, ça se passe plutôt bien.
1: Mmh.
0: Oui, on peut le dire. Caroline, un petit peu moins. Est-ce qu'il y a une chanson royale que j'ai oubliée? Non? On essaye une dernière. Là, si vous n'avez pas le nom de l'interprète, vous pouvez me donner le nom du film. Caroline? Non, c'est pas Bilal Hassani.
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0: Dites-vous que ça parle aux parents qui nous écoutent, car c'est la musique d'un film Disney.
1: Le vent. C'est pas la Reine des Neiges, quand même.
0: Oui!
1: Libérée!
0: Je sais, je suis désolée.
1: Merci,
0: tous les parents partent en burn-out.

0: Voilà,
1: 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Ah, je suis désolée, hein, mais depuis 2013, tous les parents, enfin en tout cas un bon nombre de parents, de plusieurs générations d'enfants connaissent cette chanson par cœur, libérée, délivrée. Alors il faut quand même donner le nom de l'interprète, elle s'appelle Anaïs Delva. Voilà, bravo à elle, parce que c'était un énorme tube quand même. Et alors, très bizarrement, elle n'a pas été réembauchée par Disney pour la Reine des Neiges numéro 2 pour chanter les chansons. Ils ont pris une fille qui chantait vraiment comme elle, mais qui n'était pas la même. Donc il y a eu un petit micmac, mais on n'a jamais tellement su les dessous de l'histoire. Pour être complet sur la question. Delphine et Caroline, merci beaucoup d'être venues jouer avec nous.
2: Merci, bonne soirée.
1: Merci, merci, je vous embrasse et je vous envoie l'album de Bilal Hassani. Donc, pas le nouveau, puisqu'il n'existe pas encore, mais celui d'avant, ça vous fera réviser. Allez, double dose de Rennes pour terminer le blind test, puisque le groupe s'appelle Queen et la chanson Killer Queen, une des plus cool, je trouve, et elle passe jamais à la radio. Réparons ça immédiatement.

0: 1974 et Sheer Heart Attack, le troisième album de Queen. Tellement glam, et dessus il y a ce Killer Queen inoubliable.
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0: Bon allez, pendant qu'on danse et qu'on chante, parfois faux mais très fort sur du Queen, dans certains pays c'est la guerre et c'est le cas du Liban. La chanteuse Vernis Rouge, qui est née au Liban, qui était là-bas dans ses jeunes années avec sa famille, avec ses parents, a décidé de chanter une chanson pour le Liban, une chanson qui raconte son histoire à elle. On ne reviendrait plus jamais, c'est le nom de cette chanson. Et les droits de cette chanson sont reversés à la Croix-Rouge libanaise. Voilà, c'est son histoire intime à elle, déjà marquée par la guerre à l'époque. La chanson parle toute seule, il suffit de l'écouter. Vernis Rouge, autrice, compositrice et interprète. On ne reviendrait plus jamais.

tête me fait ressentir énormément de joie. C'est Gérard Jugnot. Il a 75 ans aujourd'hui. Joyeux anniversaire, Gérard Jugnot. Merci pour ces fous rires, ces heures passées à le regarder jouer dans Le Père Noël est une ordure. Jouer dans Papy fait de la résistance. Bah oui, Adolfo Ramirez quand même, c'est pas n'importe qui. Et puis, un des grands rôles de notre ami Gérard Jugnot, c'est Bernard Morin et sa femme Nathalie. Bernard Morin dans Les Bronzés, avec le Scrabble qu'il balance dans la neige. Bernard Morin dans Les Bronzés font du ski. Just Because of You, c'est la chanson anniversaire de ce soir. Et je crois que c'est une bonne nouvelle.

0: 1979, les bronzés font du ski. Bernard Morin, Gérard Jugnot, qui fête ses 75 ans aujourd'hui. Et j'ai oublié de vous parler d'un de ses films qui est moins une 100% comédie, mais qui est très drôle quand même et aussi dramatique. Une époque formidable, sortie en 91. Si vous ne l'avez pas vu, regardez-le absolument. Merci à l'équipe de l'émission, Iris Guitteny, Laurie Rossillon, Elodie Bianca Maria, Alexandra Sackberg et Franck Moilier.
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2: Bonjour la France, c'est lundi. J'espère que tu as passé un bon week-end, la France. Comment ça va, Éric Bastien ?
3: Ça va comme un week-end du pont du 1er mai. On est bien, on est en forme, on s'est reposé.
2: Ah bah on s'est reposé de rien. Vendredi, on travaillait, je te rappelle. Ah oui, il a déjà oublié, le gars. Bien, je vous rappelle que nouvelle semaine, nouveau cadeau. Alors cette semaine, mes petits chéris, on va vous faire plaisir. Et oui, direction la fosse au tigre.
3: On gagne un séjour dans le fort.
2: On gagne un séjour pour 4 personnes à Foura. Mais attention, hein, c'est, vous connaissez tous évidemment Fort Boyard, hein, c'est quand même le plus beau château de France. Alors, comme il y a un appel aux dons qui est lancé sur fondationdupatrimoine.org pour retaper un peu notre petit Fort Boyard qui est un peu fragilisé à cause de la mer. Donc du coup, à l'occasion de cette petite cagnotte, on gagne un super séjour pour 4 à Foura. Alors vous allez dormir 2 nuits au camping 3 étoiles le 4. Vous allez faire une croisière autour du fort avec la compagnie Interil et puis vous allez dîner tous ensemble au restaurant le 31 à Foura.
3: Du moment que c'est pas chez Willy Rovelli, ça va.
2: Eh ben non, c'est pas chez Willy Rovelli, Dieu merci, on va manger ailleurs. Voilà, ça c'est le premier prix. Si vous ne gagnez pas, vous gagnez quoi ?
3: Oh ben on part sur des énigmes cette semaine.
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2: allez, bravo ! Allez, la cafetière, les 32 recettes. Les 6 verres en verre, je demande pardon infiniment à mon chéri Père Fouras.
3: J'en fais une demain, je vous préviens.
2: Hein. Oh my god, prépare-toi chéri. Allez, on accueille tout de suite nos deux premiers candidats de la semaine, Laura et Mathieu. Bonjour les amis.
3: Bonjour.
5: Bonjour.
2: Ça va Laura ?
5: Oui, ça va très bien. Et vous Valérie ?
2: Bah, écoute mon chat, ça va. Alors tu vas jouer avec moi, donc autant te dire que t'es dans l'équipe de la win. Hein.
3: Oui.
5: Bien sûr. Bah,
2: évidemment. Je t'en prie mon chat. 18 mois d'émission, il a dû gagner une fois. Bon, comment te dire ?
3: Félindra, tête de tigre. Voilà. Amène-les-moi, là.
2: Laisse Jacqueline tranquille. Alors, tu as 33 ans et tu habites à Tartas dans les Landes, c'est ça ?
5: Oui, c'est ça, tout à fait.
2: Moi, je veux savoir comment s'appellent les habitants de Tartas, tu penses ?
5: Les Tarusates.
2: Non, les Tarusates.
3: Ouais, rien à voir.
2: Oh, ma petite Tarusate. Oui. Oh, pop, pop. Alors, tu vis avec Mathieu, qui est donc ton chéri, comme le candidat que tu as affronté.
3: Ils sont en couple ? Attendez, peut-être.
2: Hein. Non, c'est pas le même.
5: Non, c'est pas le même.
2: Non, c'est pas le même. Alors, tu as deux chiens. C'est quoi comme modèle de chien ?
5: C'est des épagneuls bretons.
2: Oh, comment ils s'appellent ?
5: Ice et Oreo.
2: Et noir et blanc, bien sûr, Oreo.
5: Et non, pas du tout. Des marrons et blancs.
2: Comme les épagneuls, en fait. Hein. T'as aussi un chat qui s'appelle Gabi.
5: Oui, c'est ça.
2: Oh, Gabi. Yee. Alors, est-ce qu'il s'entend bien avec les chiens, Gabi ?
5: Eh oui, tout le monde s'entend bien. Ouais, ça va.
2: Mais on est contents. Nous, on aime.
5: Ça chamaille un peu, mais ça va.
2: Ah bah oui, bah ça c'est le principe. Hein, donc, mais c'est bien, j'aime bien que les animaux s'entendent bien. Alors, tu es secrétaire dans un service social. C'est quoi ? Comme service social.
5: C'est un service social pour les personnes de plus de 60 ans en perte d'autonomie.
2: Bon, moi j'ai plus de 60 ans, mais je suis encore un peu autonome.
3: C'est ce que vous croyez. Hein.
2: Voilà, j'étais sûre que le petit là à côté...
3: Elle me connaît tellement.
2: Oh là là là là. Et alors, rien à voir, petite, tu voulais être coiffeuse ?
5: Oui. Et alors, comme toutes les petites filles, en fait. Et puis, non, en fait.
2: Bah, en fait, non. Allez, hop, on est mieux avec les vieux. Allez, soyons...
5: Ouais, c'est ça.
2: Voilà. Bien. On va tout de suite marquer le premier point, parce que tu fais partie de la team des champions. Écoute bien cette première question, vrai ou faux. Un homme sourd et aveugle a retrouvé tous ses sens... Donc il est redevenu voyant et il a réentendu après avoir été frappé par la foudre. Est-ce que c'est vrai ou faux ? Top chrono, 5 secondes.
5: Je dirais faux.
2: Et non, c'est vrai !
3: Non.
2: Ah. Et si en 1980, l'Américain Edwin Robinson, il a retrouvé partiellement la vue et l'ouïe après avoir été frappé par la foudre. Alors c'est un cas rarissime.
3: Bah oui.
2: Et c'est vraiment ce qu'on a... appelé un miracle électrique. Pas de point pour toi.
3: Mathieu, bonjour.
6: Salut Eric.
3: Oh, elle va pas bien Valérie, je sens que là, elle va pas tenir la semaine. Elle tousse. Oh, c'est bon signe pour nous ça Mathieu, elle ira pas jusqu'au bout.
2: Tu vas immédiatement dire je retire.
3: Je retire. Bon Mathieu, tu as reconnu mon imitation du père Fouras, extraordinaire. Évidemment, évidemment.
6: Magnifique.
3: Magnifique. Tu connais le Fort Boyard ? T'as déjà eu l'occasion, enfin pas d'aller dans le fort j'imagine, mais d'aller autour ?
6: Alors, autour non, je le connais par l'émission, et c'est vrai que je suis un petit peu l'actualité et faire restauration.
3: Ah ouais, bah et
2: oui.
3: Franchement, déjà pour la restauration, c'est bien, mais je te souhaite de gagner ce beau séjour parce que c'est une très belle région. Tu habites à Saint, comment tu prononces ? Saint-Cyr de Canès, c'est comme ça ?
6: Ouais, Saint-Cyr de Canès, tout simplement.
3: Saint-Cyr de Canès, comment on appelle les habitants de Saint-Cyr de Canès ?
6: Les Canessois.
2: Écoute.
3: C'est en Gironde. Bah, salut à vous tous. Célibataire, et tu le vis bien. Sans enfant, et tout va bien. Notre Mathieu, il a un petit chien. Comment il s'appelle le chien ?
6: Alors, c'est un petit Jack Russell. Et elle s'appelle Nala.
3: Nala, ok.
2: C'est bien parce que c'est des chiens très calmes, les Jack Russell.
3: Je sais pas du tout. Ah non, pas du tout.
2: Oh mon Dieu.
6: Elle est adorable.
3: Ah, oui. Bon, là, adorable. Agent territorial, où ça ? Dans quelle ville tu travailles ?
6: Je travaille à la métropole de Bordeaux.
3: Pour la métropole de Bordeaux. Et avant, tu travaillais dans l'armée de l'air.
2: Oh là là, Tom Cruise est avec nous ce soir.
3: Et puis là, tu faisais quoi ?
6: J'étais dans l'armée de l'air, j'étais sur les infrastructures militaires. Je travaillais dans des bases différentes un petit peu en France, et notamment sur Bordeaux-Mérignac.
3: Ok, t'as fait tout ton apprentissage en tant que carreleur. Et aujourd'hui, tu es avec nous et tu es très sportif. Et ça me fait plaisir. On parlera dans un instant.
2: Bah oui, ça te fait plaisir parce que toi, le sport, c'est ta vie.
3: Non, mais parce qu'il va me coacher. Parce que j'ai envie un peu de préparer mon espèce de summer body. Et je sens que Mathieu, t'as la ligne, toi. T'es comment ? T'es bien portant ? T'es comment ?
6: Ah là, je rentre d'un week-end sportif. J'étais sur Avelès Gazos, un tournoi de rugby. Donc, effectivement, j'ai la voix un peu cassée.
3: Ouais, ça sent
6: On a travaillé le physique, mais on a aussi travaillé le.
2: Ouais, l'intérieur. Ouais, l'intérieur, ouais.
3: Mathieu, c'est la tête et les jambes. Voici cette première question qui arrive tout de suite pour un point pour tenter de gagner cette manche et revenir vendredi. Ikea, tu sais la marque des. Ikea, quoi. Ikea oui. Lance. Les Suédois. Ikea lance une sucette choupa choups goût boulette de viande. Il lance une sucette choupa choups au goût boulette de viande. Vrai ou faux ? Top chrono, 5 secondes. La marque Ikea.
6: Oui, moi je dirais vrai.
3: Ils sont capables de tout, hein. Mais non, mais c'est vrai, t'as raison. Après un poisson d'avril qu'ils ont lancé en 1er avril 2026, donc cette année, Ikea a décidé de poursuivre cette idée, cette sucette, avec cette saveur qui est totalement insolite. Eh bien, tout ça va arriver gratuitement en magasin dès le mois de juin. Moi, je n'irai pas.
2: Moi non plus.
3: Ah non.
2: Alors, bravo. Pas de point pour Laura, un point pour Mathieu. Et là, tout de suite, vous écoutez ici, on va écouter Emmanuel Moir. Beau malheur, à tout de suite.

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0: Emmanuel
1: la,
0: et moi.
1: La
0: beau malheur, je vous souhaite pas ça, mais vous allez être quand même malheureuse là, à la fin, là, à 13h, parce que vous n'avez pas gagné encore cette manche.
1: Oh là là, ça suffit, allez, jingle.
0: Non, c'est pour moi aujourd'hui.
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1: Tu l'as entendu, Laura? Tu l'as entendu, là?
3: Ah, je l'ai entendu. Il est très désagréable.
1: Ah, mais on est bien d'accord, merci.
0: Ah, vous oui, êtes partie est... très, très sûre de vous, les deux, là, je trouve. Hein.
1: Excuse-moi, mais il est... elle a raison. Tu es désagréable.
0: Mathieu, est-ce que tu peux me soutenir?
4: Eric, ne t'occupe pas des filles, reste concentré, on paye les musiciens à la fin du bal.
0: Exactement,
1: ouais,
0: Mathieu.
1: C'est ça, voilà, tu vas voir la fin du bal, Mathieu, tu vas la voir la fin du bal. Alors, Laura, surtout que Laura, attention, elle rigole pas, hein, parce que Laura, elle fait de la Zumba, yiha, Zumbaé. Alors, t'es gentille, tu vas...
3: Zumba.
1: Allez, Zumba, yeah, yeah, yeah. Donc tu vas te mettre en mode Zumba. Et on va rétamer les deux machos là, hein, parce que ça suffit les conneries.
0: Moi j'ai bougé, j'ai fait ma dose de sport pour 6 mois là.
1: Oh bah oui, ça c'est sûr. Plus. Alors, tu ne bricoles pas parce que ça t'énerve en fait.
3: Ça m'énerve. Je commence toujours à bricoler, mais j'y arrive pas, donc j'abandonne tout.
1: Ah my god. Et c'est Mathieu du coup qui bricole un peu à la maison?
3: Eh oui, bah souvent il me voit partir avec les outils, il se dit ça va lui retomber dessus et il a raison à la fin. C'est pour lui.
1: Ah bah oui, bon bah écoute, en même temps on peut pas tout faire parce que t'aimes bien jardiner par contre. T'aimes bien,
3: t'as un petit jardiner.
1: Oui, t'as un petit potager et puis tu tonds la pelouse et puis surtout avec ce petit potager tu aimes bien cuisiner.
3: Oui, tout à fait.
1: Alors c'est quoi, qu'est-ce que tu cuisines le mieux?
3: Je fais un peu de tout. Après, ce qu'on me réclame souvent, c'est un croque-tablette pour l'apéro. C'est un croque-monsieur géant au saumon et au poireau.
1: Voilà. Hop, hop, hop. Donc, tu fais un gros croque-monsieur et tu le coupes en petits morceaux, c'est ça?
3: Ouais, c'est ça. C'est un moule qui est déjà prédécoupé en petits carrés, comme une tablette de chocolat, par exemple.
1: Oh là là là là, j'ai déjà faim, moi. Ça y est, ça y est. Ah là là là là là là là là. Alors, tu fais partie du comité des fêtes. Ça veut dire quoi? Les fêtes à Tartas dans ta ville?
3: Et non, non, pas à Tartas, dans le village de mes parents, à Sainte-Foy, juste à côté à 40 minutes de Tartas, d'Hermont-de-Marsan.
1: D'accord.
3: Et on organise chaque année, du coup, les fêtes du village sur 3 jours.
1: Oh, ça c'est bien. Ça,
3: donc,
1: c'est...
3: fiesta, musique, alcool, et voilà, on s'amuse, convivialité, voilà.
1: Et ben voilà, la fête, quoi.
0: Avec modération.
1: C'est quand la prochaine fête?
3: Eh bien, c'est pour Pentecôte, là, le week-end du 22 mai.
1: Eh bien, super. Allez, hop, tous là-bas. Bien, tu vas marquer ton premier point. Là, maintenant, je le sais. C'est la deuxième question, vrai ou faux.
3: On y va.
1: Véronique Sanson. Alors, on va parler de l'eau. Je vais te poser une question extrêmement simple. Pour une fille comme toi, ça va être fort. Alors, en France, une fois traitée dans une station d'épuration, l'eau usée redevient potable. En France, une fois traitée dans une station d'épuration, l'eau usée redevient potable. Est-ce que c'est vrai ou faux?
3: Vrai.
1: Non, pas en France. L'eau épurée, elle n'est pas considérée comme potable. Elle n'est pas renvoyée directement à la consommation. Elle est rejetée dans les cours d'eau, les mers. Elle peut servir aux arrosages agricoles. Mais elle n'est pas potable. Pas de point.
0: Pendant que Laura se détartasse à ne pas marquer de point, vous avez le mot, Mathieu reste concentré. Oui. Parce qu'on peut aujourd'hui.
1: Je demande pardon à la famille Ducrot.
0: Voilà, exactement. Mathieu, ici Gironde, Mathieu à Saint-Cyr de Canès, hein, c'est comme ça, c'est ce qu'on s'est dit. Mathieu sportif, on l'a un petit peu évoqué tout à l'heure, Mathieu notre ancien militaire dans l'armée de l'air, qui est aussi moniteur de ski pour le club militaire. Ça, tu continues ou pas?
4: Oui, bien sûr, ouais. On fait les saisons, on attaque début janvier jusqu'à fin mars.
0: Ok, dans quelle station?
4: Péragude.
0: D'accord.
4: Avec Pyrénées.
0: Ok, bah, c'est bien, hein. Donc tu restes sportif, tu continues à faire ce moniteur pour les militaires, en plus tu l'as dit, tu fais aussi du vélo, beaucoup de vélo?
4: Oui, quand j'ai le temps, mais sinon oui, une moyenne de sortie de 150 km semaine.
0: Je suis déjà fatigué.
1: Et le gars dit un peu...
0: Ah ouais, 150 km semaine. Attends, je fais combien, ça, 150 dans la semaine?
1: Ça fait beaucoup, hein, parce que moi, j'en fais pas ça autant. Hein, et pourtant, j'en fais. Hein.
0: Je divise par 5. À dire qu'il y a quand même le week-end, ça fait 30 km par jour, ça.
1: Ah, moi, je fais pas ça. J'en fais 10
0: par jour. Vraiment. Tu joues au rugby, on l'a évoqué tout à l'heure. Tu t'investis, on va en dire un mot, dans ton club et dans l'association des anciens du rugby.
4: Exactement, ouais, sur Blaye. C'est un asso qui a été organisé indépendamment du club, mais qui est sous le sous le club quand même, et on organise donc des matchs à plaquer, des matchs à toucher pour ceux qui veulent, comme moi, ça fait un petit peu moins mal et qui sont un peu plus fragiles. Et donc ben là, on sort d'un tournoi qu'on a fait à Arles-Gazov. On était 1200 personnes.
0: Et ben bravo. Puis tu fais même un peu de jet ski. Enfin, tu aides un copain à faire du jet ski et ensemble, on avait même participé à des championnats de France et championnats du monde. Non, je vous l'ai dit, c'est un guerrier. Là. Question.
4: C'est ça. Il faut être polyvalent.
0: Oui, oui. Soyons polyvalents dans
4: des moments qui nous sont proposés.
0: Bien sûr. Et soyons polyvalents dans la question qui arrive avec un extrait. Le premier objet envoyé dans l'espace par l'homme serait une plaque d'égout. Top chrono, 5 secondes. Premier objet envoyé dans l'espace, une plaque d'égout.
4: Je dirais faux.
0: T'as dit faux, c'était vrai. Lors d'un essai nucléaire, on est en 1957 dans le cadre d'une opération qui s'appelle Plumbob. Eh ben, il y a une plaque d'acier qui a été propulsée à très grande vitesse par l'explosion. Désolé Mathieu.
1: Bien, eh ben écoute, tu sais quoi, ça fait 0 pour Laura, 1 pour Mathieu. Et là, tout de suite, la chanson d'amour. Don't leave me this way. Ouais, au karaoké, je déchire sur cette chanson, c'est tellement
0: Houston.
1: Don't leave me this way, vous écoutez ici, on vous aime,
0: oui,
1: à tout de suite mes petits canards.

0: leave me this way. C'est
1: Thelma Houston. Qu'est-ce que ça veut dire,
0: hein? Don't leave. Alors, il ne faut pas utiliser les livres parce que.
1: Ça veut dire me laisse pas comme ça.
0: Oh bah, elle aurait dû chanter le contraire. Moi, j'aurais acheté son disque tout de suite, en vous laissant direct.
1: Allez, jingle.
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1: Ici, nous sommes avec Laura qui joue avec ici Gascogne et Mathieu qui joue avec ici Gironde. Et ça va être le quiz musical, donc on va parler un peu de musique. Alors comme ça, on aimerait déjeuner avec Calogero.
3: Ben oui, pourquoi pas.
1: On aime bien Calogero.
3: On aime bien Calogero, c'est ma maman qui m'a transmis sa passion pour Calogero.
1: On l'a déjà vu en concert ?
3: Ah oui, plein de fois.
1: Et voilà. Alors, on va jouer au quiz musical. L'idée, c'est que tu vas avoir deux chansons l'une après l'autre, t'inquiète pas. Et il va falloir que tu me dises qui sont les chanteuses et qui vont chanter et qui sont des artistes qui viennent des quatre coins du monde, qui sont imposés en France. Écoute bien ta première chanteuse.

0: qui c'est qui chante? Top chrono.
1: Je ne sais pas du tout, j'étais pas née, je pense.
0: Oh. Alors, écoute-moi bien. Ma fille a ton âge et je peux te dire que si on l'appelle, elle le sait. C'était Jen Manson.
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0: Alors. Bon, pas de point. Alors, écoute bien ta deuxième chanteuse.

0: dans 10 secondes, nous irons danser sans chemise. C'est qui?
1: Rika Zaraï.
0: Ah, bah voilà. Oui, sans chemise et sans pantalon. Mais les fesses dans une bassine.
2: Ah là là là.
0: Vous vous rappelez, elle avait sorti un livre.
3: Ah oui, elle se soignait avec des plantes.
0: Et les plantes et les fesses dans l'eau.
3: Bah bien sûr.
0: Alors, bah ça te fait un point, ton premier point, Laura. Bravo.
3: Je regardais l'âge de Laura. Effectivement, sortie en 76, Jean Manson. Elle n'était pas née.
0: Mais bon, bien sûr qu'elle n'était pas née. Pas, hein. Je te dis, elle a l'âge de ma fille.
3: Mais oui. Voilà. Mathieu en Gironde, Mathieu près de Bordeaux, Mathieu le rugbyman, le footballeur, le moniteur de ski, l'armée de l'air, bref, la totale, le bonhomme. Mathieu voudrait manger. Comment?
4: Pas le foot.
3: J'ai pas compris.
0: Pas le foot.
3: Ah oui, pas le foot. Ah, t'aimes pas le foot?
0: Non, c'est le rugby, non, il te l'a dit.
3: Oui, oui, enfin, on peut aimer les deux. Quand même, les Girondins de Bordeaux, dis donc.
4: Non, c'est
3: fini. Ok, d'accord, super, on va pas insister. Eddie Mitchell, mais oui.
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0: Memphis.
3: Toi, tu voudrais déjeuner avec Eddie, hein?
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4: Memphis. Oui, bien sûr, avec un bon scotch et parler d'un peu de western.
0: Ah oui, monsieur Eddie. La dernière séance.
3: Bien sûr, le petit whisky avec modération, le scotch. Mais oui, et la dernière séance, c'est vrai.
0: J'aimais bien la dernière séance.
3: C'est vrai, c'est génial, faudrait que ça revienne, ça. Le générique, enfin, la chanson est top. Alors, je t'emmène tout doucement sur la chanson. Tu l'as compris, aujourd'hui, j'étais dans quelques greniers, quelques tiroirs, avec quelques spécialités. Je me suis fait plaisir. Avec ces artistes qui viennent d'ailleurs, mais qui se sont bien imposés en France. À toi de reconnaître la première. Est-ce que tu as une petite idée, top chrono? Qui chante?
4: Portugaise, c'était
3: oui.
4: Linda de Souza.
3: Oui! On aurait pu mettre la valise en carton, mais je suis parti sur ce tube-là, et c'est vrai, c'est bien Linda de
0: Souza. La valise en carton, c'était pas un livre?
3: Mais ça a été une chanson aussi.
0: Aussi?
3: Ah, ah oui, on a fait une chanson, bien sûr. Mais c'était un livre, tu as raison. Deuxième artiste, ça fait déjà un point, on y va.

0: a remonté un peu le temps là. Hein. De qui il s'agit ?
1: Alors le titre, je l'ai pas du tout, mais je crois que c'était le corpulent Dennis Rousseau.
0: Forever and ever. Et
2: mais oui,
0: c'était Dennis Rousseau.
2: Forever and ever. Eh bien, ça fait 3 points pour Mathieu, 1 point pour Laura.

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3: c'est trop.
2: 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Voilà, c'est tout ce que j'ai à dire. Entre 16h et 17h, on arrête de faire tout ce qu'on fait d'habitude et on écoute bien le premier mot de notre phrase de la semaine.
3: Moi, je vais écouter.
2: Allez, on reprend tout de suite avec Laura et Mathieu. Donc Laura a un point, Mathieu a trois points, je le rappelle. Alors, on a trouvé notre petite sorcière bien-aimée de la semaine. Ah, Laura. Il paraît que tu es une maniaque comme c'est pas permis.
4: Ouais, un petit peu.
2: Je lis qu'on passe l'aspirateur et tous les matins à 7h dès que Mathieu part au travail.
3: C'est tôt.
4: C'est ça. Je le mets dehors presque pour faire mon ménage. Et puis, comme ça, je suis tranquille. Et oui, je fais le ménage dès 7 heures, oui.
2: Mais pourquoi tu t'imposes ça? J'aimerais comprendre. Pourquoi?
4: Comme ça, je pars l'esprit tranquille au boulot et je reviens le soir. C'est plus l'affaire. Hein.
2: Mais ma chérie, vous n'êtes que deux. Vous ne mettez pas le why.
4: Oui. Mais non, on a deux chiens et un chat, c'est eux qui foutent le why.
2: Oui, moi aussi j'ai deux chiens et un chat, je fais pas la lavette tous les matins à 7 heures, je te le dis. Quand même.
4: Moi, un matin sur deux, quoi. Voilà.
2: Ouais, enfin, apparemment c'est tous les jours. Hein. Donc, l'aspirateur, la serpillière, le machin. Il y a d'autres trucs que tu t'imposes comme ça à 7 heures le matin?
4: Non, c'est tout. C'est déjà pas mal.
2: Est-ce que tu râles après Mathieu parce que il rentre et il salit un truc ou pas?
4: De toute façon, je le râle pas, mais il le voit à ma tête.
2: Il y a eu un petit blanc de réflexion. Est-ce que je dis la vérité?
4: Non, je râle pas, mais ça se voit. De toute façon, je peux rien cacher sur mon visage, donc voilà. Il le voit.
2: Voilà. Bon, bah, en même temps, t'es maniaque et t'as deux chiens, comme tu le dis. Donc, bon, c'est un petit peu t'es maso, quoi, en fait. T'es maso. Alors, parce que là, quand t'as des chiens et des chats, faut pas être maniaque, les amis, hein, c'est pas possible. Il paraît que tu n'aimes pas du tout les activités à sensation. C'est pas possible.
4: Ah non, pas du tout. Non, j'ai horreur de ça.
2: Et il paraît que t'as le vertige et que. Boum, hop là!
4: Oui, je suis malade très, très facilement.
2: Et oui. Voilà. Il paraît que tu as testé la grande roue et que ça s'est pas bien passé.
4: Ouais, c'était parce que c'était un manège dans une fête foraine, là, et non, je.
5: Ouais, bof.
4: Et voilà.
2: Ouais, t'as pas. Non.
5: Non, elle préfère l'aspirateur.
2: Non, voilà.
4: Non, je préfère la scie, ouais. Ouais, c'est mieux.
2: Moi, oui, je comprends. Oui,
5: c'est la sensation, hein.
2: C'est la sensation, c'est une belle petite sensation. Oui. Tu utilises quoi comme produit? Qu'est-ce que ça sent chez toi? Le citron, la lavande? Qu'est-ce que c'est?
4: Ce que je trouve. Je n'ai pas de goût préféré pour le ménage.
2: Pardon, excuse-moi.
4: Je prends. Voilà, je change.
5: C'est passionnant, tout ça.
2: Moi, j'adore.
5: Toutes ces petites pluches comme ça qui remontent dans l'aspirateur.
2: Moi, j'adore. C'est-à-dire que moi, c'est tellement pas moi que j'ai envie de mourir. Alors, écoute bien la question à choix multiples. On va parler de Michael Jackson. Il y a un film là qui vient de sortir sur Michael Jackson, son biopic qui s'appelle Michael.
4: Ouais.
2: Et dans ce biopic, écoute bien la question et les propositions, qui incarne Michael Jackson? Son cousin, son frère, son neveu, Éric Bastien.
5: Bien sûr.
2: Alors, qui interprète Michael dans le biopic? Son cousin, son frère, son neveu, Éric Bastien. Top chrono, 10 secondes.
4: Son neveu?
5: Je suis très bon, Moodwalk. Je suis très déçu de ta réponse.
2: Ouais, non, bien
4: son
2: sûr.
4: Son oncle, c'était.
2: Mais c'est non, bien sûr que c'est son neveu!
4: C'est son neveu?
2: Mais oui, t'as marqué les trois points. Il s'agit de Jafar Jackson, qui est le fils de Jermaine Jackson. Et d'ailleurs, il joue très très bien et il danse vraiment très très très bien. Ça te fait trois points de plus, tu as quatre.
5: Mathieu, pour l'instant, tu as 3 points, donc c'est bien, ça veut dire que tu es sur un sans faute. Est-ce que ça va continuer? C'est tout ce que je souhaite avec ici, Gironde. Mathieu qui aime bien cuisiner, c'est l'heure là, 12h36, monsieur est le roi de la plancha. T'es le roi de la grillade, toi, Mathieu.
3: Ouais, j'aime beaucoup, hein, plancha et barbecue. C'est assez festif, et c'est sympa, on peut y cuisiner un petit peu de tout.
5: Eh oui, alors que je sais pas, il paraît que t'as une petite spécialité plancha, genre moule poivron. Pas mal ça.
3: Ouais, moule poivron chorizo, ouais, tout à fait.
5: C'est bien ça.
3: Et puis une bonne petite marinade, l'huile d'olive avec un peu d'ail.
5: Et puis tu fais des plats traditionnels également, des petites daubes. Toi, t'aimes bien les plats en sauce, hein, je pense.
3: Et oui, les plats en sauce, le plat hiver d'eau, effectivement. Sinon, on peut aussi faire des plats traditionnels, mais en version un peu plus sympathique aussi sur barbecue, comme le rôti de bœuf au gros sel.
5: Ok. Donc, je pense que tu aurais été un candidat idéal, puisque tu aimes le barbecue, cuisiner dehors, pour faire Koh-Lanta, par exemple.
2: Oh my God.
5: Alors, écoutez bien cette histoire. Parce que le gars, il a commencé à s'inscrire pour faire Koh-Lanta. On est d'accord, Mathieu?
3: Oui, tout à fait, oui.
5: Seulement devant ton ordinateur, qu'est-ce qui s'est passé?
3: Eh bien, au moment de télécharger les photos, les dernières photos de profil qu'il fallait, l'ordinateur a planté. Et après une heure et demie remplir tout le formulaire, j'ai perdu patience et je l'ai regardé à la télé.
5: C'est-à-dire que le gars, ça l'a tellement découragé, alors qu'il faut quand même de la patience à Koh-Lanta, que t'as tout laissé tomber. T'as déjà regardé la télé. Bon, c'est demain, hein, Koh-Lanta, pour les... c'est quoi? C'est les destins, les poteries du destin. Là,
2: c'est alors, je ne regarde pas Koh-Lanta, moi. Ne me demande pas à moi.
5: Reliques du destin, me dit-on.
2: Oui, les reliques de la vie. Il en restera qu'un, blablabla.
5: Vous savez quoi? Mathieu aime prendre soin de lui. Oui, Mathieu.
2: Il met des
5: colandimes. Ah, il met pas des colandimes, mais prends soin de sa peau, monsieur Mathieu, hein.
3: Tout à fait, exactement. Je pourrais mettre des collants parce que je suis épilé de près, donc il n'y a pas de problème.
2: Écoute, j'ai envie de te dire, magnifique.
5: Il fait du vélo, c'est pour ça qu'il est épilé de près, c'est normal, on s'enlève les poils. Alors, tu appliques une petite crème, c'est quoi ton petit conseil beauté du matin?
3: Oh, ben, c'est lavage avec une solution neutre, et puis une petite crème de jour à appliquer, et éventuellement également le soir avant d'aller se coucher.
5: Vous avez vu tous ces hommes qui prennent soin d'eux?
2: Moi, j'ai saoulé mon mec, mais maintenant il fait
5: c'est vrai,
2: ça.
5: Mais bien sûr. Aussi
2: tu verras quand t'auras 70 ans que t'auras la peau toute craquelée.
5: J'ai pas attendu.
2: Il a totalement raison, Mathieu, de s'occuper de lui. Bravo.
5: Je mets une petite crème aussi, je fais comme Mathieu.
2: Oui, bien sûr.
5: Venez à la maison, Vernon.
2: Mais non, toi, tu mets des médicaments, c'est pas pareil. Allez, pose ta question.
5: Allez, voici la question, elle arrive tout de suite. Madame, messieurs, la main sur le cœur. Oui. Quel premier ministre français détient le record de longévité à Matignon? Je rigole parce que je me dis que c'est pas les derniers là. Quel premier ministre français détient le record de longévité à Matignon sous la 5e République? Ouais, parce qu'on a eu beaucoup de premiers ministres dernièrement. Est-ce qu'il s'agit de Georges Pompidou, qui est resté le plus longtemps, Édouard Balladur, Jean-Pierre Raffarin ou Valérie Damidot, qui bien sûr a occupé le poste à Matignon il y a quelques années maintenant? Georges Pompidou, Édouard Balladur, Jean-Pierre Raffarin, Valérie Damidot, premier ministre qui est resté le plus longtemps.
3: Je dirais Balladur.
5: Attention à bien respecter le nombre de secondes et le chrono. Non, c'est Georges Pompidou. Balladur, de mémoire, il est resté 2 ans. Il détient le record de longévité, Pompidou, avec plus de 6 ans à Matignon. Il était aux côtés du général de Gaulle. Ah non, il y a Fillon, après, pas très loin, 5 ans, et Lionel Jospin, 5 ans.
2: Ah écoute. Laura, 4, Mathieu, 3. Et là, tout de suite, on part avec Étienne Dao. Vu qu'il fait moche à Paris, on a envie d'aller au soleil. Duel au soleil, Étienne Dao sur ICI. On vous aime, à tout de suite.

0: duel au soleil d'Étienne Daou à 12h44.
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0: Tout ça pour encourager sa candidate.
2: Ellorie,
0: et perturber le mien. Je vous connais. Hein.
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2: Et nous sommes au taquet avec Laura qui a 4 et Mathieu qui a 3. Ça va, Laura? On est content d'avoir 4.
4: Hein, oui, ça va. Écoute, très bien.
2: Alors, il paraît que tu as vécu 3 ans au Ghana quand tu étais petite. C'était comment? C'était bien?
4: Oui, c'était bien. J'ai fait ma petite section, ma moyenne section là-bas.
2: Hop, hop, hop, ça devait être sympa quand même. Et pourquoi tu étais là-bas? Parce que ton papa travaillait là-bas, c'est ça?
4: Ouais, c'est ça. Mon papa travaillait là-bas, donc on est tous partis en Afrique, voilà.
2: Eh bien, ça, c'est cool. L'enfance un peu dans la nature. Alors, ils t'ont mis dans une école anglaise quand tu étais au Ghana, mais t'es quand même nul en anglais, on va pas se mentir. Hein,
4: Non, ça a pas fait ses preuves. Ils ont vite abandonné.
2: Bon, en revanche, t'adores voyager, t'as visité le Vietnam, l'Italie, t'as beaucoup voyagé en Europe. Et là, ta petite destination où t'es rêve bien, c'est le Canada.
4: Ouais, tout à fait.
2: Ah, voilà, c'est pas mal le Canada, c'est pas mal.
4: Ouais.
2: D'accord.
4: Alors, ça sera très bien aussi.
2: C'est pas mal. Alors, ta rencontre avec ton chéri. Ah là là là là, ça s'est fait évidemment grâce à un site de rencontre. Hein.
4: Ah oui.
2: Et il habitait quand même à 20 km de toi et vous vous étiez jamais vus.
4: Non, jamais.
2: Alors, comment t'as été séduite? Qu'est-ce qui t'a séduit?
4: Son humour.
2: On fait pas qu'il ait écrit un petit texte qui t'a touché aussi.
4: Ouais, oui. Non, il avait fait une jolie présentation de lui qui mêlait humour et simplicité. Il m'a séduit comme ça.
0: C'est tout moi, j'aurais pu te plaire. Humour et simplicité.
2: Je sais pas quoi te dire, Laura. Je ne l'encourage pas parce que la simplicité.
0: Non. Et l'humour surtout.
2: L'humour, ça se discute, mais là, vu qu'il a un ego de la taille de l'Arkansas, comment te dire. Alors, il paraît que ton premier rendez-vous avec lui, c'était dans un bar.
4: Ouais, tout à fait.
2: Et il t'a trouvé ultra timide.
4: Ouais, je parlais pas beaucoup, j'étais très timide et voilà. Maintenant, 3 ans après, il se demande ce qui s'est passé parce que je suis un vrai moulin à parole, il en peut plus.
2: Oh mon Dieu, mais alors oui, t'étais impressionnée quand tu l'as rencontré, c'est ça en fait.
4: Ouais, mais oui, bah après je suis timide, hein, mais 5 minutes quoi. Voilà.
2: Ouais, comme les enfants en fait, voilà. Alors. Oui, oui.
0: Après, il a découvert l'aspirateur à 7h du mat.
2: Oui,
0: ça,
2: après, c'est foutu. Alors, ma chérie, là, c'est le moment où tu peux marquer 5 points. C'est la question cash. Nous allons parler de pèlerinage. Alors, les cloches de la vie. Quelle ville du Calvados est le deuxième plus grand pèlerinage de France? Quelle ville du Calvados est le deuxième plus grand pèlerinage de France? Top chrono, 10 secondes.
4: Lisieux?
2: Et c'est une bonne réponse, et oui! C'est grâce à sa basilique dédiée à Sainte-Thérèse de Lisieux. C'est le deuxième pèlerinage après Lourdes. Chaque année, il y a des millions de visiteurs qui viennent honorer la sainte canonisée en 1925. Ça te fait 9.
0: Première manche de la semaine, Mathieu est avec nous en Gironde. Mathieu sportif, ancien militaire qui joue au rugby, qui fait un peu de jet ski avec ses potes. Voilà, qui a voulu faire Koh-Lanta. Mais non. Il n'a pas été suffisamment courageux. Mathieu qui aime les voyages. Alors, il y a eu Tahiti, il y a eu la Polynésie française. Quel est l'endroit où tu aimerais passer quelques jours, Mathieu? Là, un endroit que tu connais pas?
5: Refaire la Corse et après plus loin, la Thaïlande.
0: Ah. Pourquoi tu voudrais aller en Thaïlande? Qu'est-ce qui t'attire?
5: Alors déjà, c'est que j'ai la chance d'avoir un parent qui connaît très bien la Thaïlande, qui connaît très bien les coins à visiter.
0: Ouais.
5: Et donc déjà, et la barrière de la langue pourrait m'aider parce que je suis très mauvais en langue étrangère également.
0: Ouais.
5: Donc effectivement, c'est une destination qui me plairait bien.
0: Bah, je te souhaite d'y aller. Vas-y, en plus il y a quelqu'un qui peut t'aider au niveau de la langue, c'est clair que c'est beaucoup plus intéressant et plus accessible. T'as un porte-bonheur, est-ce que tu l'as sur toi et est-ce que tu vois de quoi je parle?
5: Plus ou moins.
0: Bah, c'est la chevalière.
5: Oui.
0: Chevalière comme un blason de famille, comme dans Les Visiteurs.
5: Oui, exactement. Ouais. C'est quelque chose qu'on a confectionné, mais qu'on a dessiné avec mon père.
0: Ouais.
5: Et il portait effectivement la même chevalière que moi. Et on va essayer de faire perdurer sur les générations à venir.
0: Ah bah c'est très bien, ça. T'as bien raison. Et puis alors, qu'est-ce que j'apprends? On a fini à poil dehors dans une station de ski. Qu'est-ce que c'est que cette histoire?
5: Ouais, tout à fait. Ouais. J'étais avec un ami donc de chambre côte à côte, et il est venu me parler. Sortait de la salle de bain. Et il m'a demandé de venir, je me suis pas préoccupé de quoi que ce soit. J'ai ouvert la porte, je suis allé dans sa chambre, et en fait, la porte s'est retrouvée à claquer.
0: Mmh.
5: Et lui qui m'ouvre pas.
0: Sympa.
5: Donc, voilà, sympa.
0: Donc,
5: à la réception, on est cherché une nouvelle carte.
0: Attends, t'as été à la réception, une main devant, une main derrière? On est d'accord, t'étais tout nu dans la réception?
5: Oui, c'est ça, exactement. Donc, ça fait rire un peu tout le monde, ça a choqué certains. Et...
0: Mais est-ce que cet ami est toujours ton ami?
5: Oui,
0: d'accord,
5: ok. Mon ami, il a bien rigolé parce qu'il ne me croyait pas, quoi.
0: Oui. Bah, faut te venger quand même, il n'a pas voulu ouvrir la porte. Allez, voici ta question à 5 points. Écoute bien, car ça te permettrait de prendre les devants. Tous les 4 ans, combien de jours compte une année? Tous les 4 ans, combien de jours compte une année? Top chrono, 10 secondes.
5: Jours compte une année, tous les 4 ans.
0: Tous les 4 ans, il y a une année. Combien de jours elle compte?
5: Putain, merde, c'est l'année difficile.
0: Aïe, alors c'est pas ce que tu as dit.
5: 366 jours.
0: Une année, c'est 365 jours, et tu as raison, mais c'est après le gong. Effectivement, tous les 4 ans, c'est 366 jours. Ce qui sera le cas l'année prochaine, puisque nous aurons en 2027 un 29 février.
2: Alors, 9 pour Laura, 3 pour Mathieu. Il y aura le bingo pour vous décourager, j'allais dire.
0: Oui.
2: Mon Dieu, pour vous départager. Mais tout de suite, Louane, conduire, c'est une nouveauté. Vous écoutez ici. À tout de suite.
6: Je sais pas, frère.

0: Louane Emera avec Conduire, c'est une nouveauté. Moi, je conduis mal parce que je vous ai dit que c'était l'année prochaine, l'année bissextile, c'est en 2028. Merci à Laura qui m'apporte cette précision.
1: Eh oui, heureusement qu'il y a des femmes qui corrigent toutes tes erreurs.
0: Merci Laura.
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1: Ici, nous sommes avec Laura qui a 9, Mathieu qui a 3. Laura, ah Laura, on a dit qu'elle n'était pas terrible en bricolage. Hein. Et il paraît que ton père, c'est pareil. Il paraît que ton père, c'est Pierre Richard. Hein, pour changer.
3: Ouais, ouais.
1: Bah oui, pour changer l'ampoule du meuble de la salle de bain. Il paraît qu'il a cassé le meuble, cassé la vasque. Il a mis partout de l'eau dans la salle de bain et il s'est retrouvé par terre. Voilà.
3: Eh ouais. La belle frayeur, belle rigolade aussi. Mais voilà, je sais de qui je tiens, du coup, merci papa.
1: Ah, mais c'est-à-dire que tu changes une ampoule et tu te retrouves les fesses par terre et t'as pété toute la salle de bain, c'est une belle opération, ça. Voilà.
3: Ah, c'est une opération très sympa. Hein,
1: ah,
3: je
1: oui.
3: Merci encore.
1: Ah, ouais, c'est vachement bien, on l'adore. Comment il s'appelle ton papa ?
3: Il s'appelle Fred.
1: Fred, bravo. Je t'embauche sur la prochaine émission de déco. Alors, pour t'encourager à gagner...
4: Est-ce que ça revient, déco ?
1: Oui, ça revient, déco. Je vous en parlerai plus. Alors, pour t'encourager, on va écouter un tube que je ne peux pas m'empêcher de chanter au moins une fois par jour. Attention, on écoute Camaro.

0: Oh là là, Camaro, Femme Like You, mais...
1: Mais
0: oui. Mais c'est la base, ça, la base. Voilà. Bon. Alors.
2: Ça vous met dans des états.
0: Bah, j'adore cette chanson.
2: Ça, hein.
0: Ma petite chérie, c'est l'heure du bingo. Alors là, t'es en tête, mais tu sais bien que ce jeu n'est vraiment pas sympa.
1: Eh non.
0: Alors, tu vas devoir, à mon top chrono, me donner un maximum de créatures de la nuit ou du mal. Oh. Tout ce qui existe comme créatures de la nuit et du mal, les méchantes créatures de la nuit ou du mal, qui sont dans le cinéma, la littérature, les contes, tout ça, etc. Toutes les créatures de la nuit et du mal, top chrono, 10 secondes.
1: Un loup. Un vampire, un fantôme.
0: Bon, vampire, fantôme, je te le prends. Loup, c'est pas loup, c'est un loup-garou. Hein. Il y avait les zombies, les spectres, les ghouls, les démons, Frankenstein, Baba Yaga, les sorcières, les orques, les gobelins, le kraken, la bête du Gévaudan et le troll. Tu m'en as donné deux, c'est parfait.
2: Bon, on a peut-être une petite chance, hein, Mathieu, on va peut-être y arriver. Mathieu qui est quelqu'un de bien, Mathieu que l'on apprécie, Mathieu que l'on aime, Mathieu qui est beau gosse. Je viens de citer exactement les compliments que tu aimerais entendre et qui te font plaisir.
3: Oui, c'est toujours agréable d'entendre, effectivement.
2: Je suis complètement d'accord.
0: Bien sûr, ça m'étonne pas. Hein.
2: Évidemment. Alors, notre ami Mathieu, rappelons-le qui joue avec ici Gironde, Saint-Cyr de Canès qui à cette heure-ci a 3 points. Le but du jeu, c'est de faire plus que Madame Laura dans ce bingo. Si tu marques 3 points, t'encaisses les 10 points, t'es avec nous vendredi. Et Foura, c'est à l'horizon. Ok? Pour le séjour.
0: Bah, tu vas l'encourager quand même.
2: Bien sûr, avec Joe Dassin. Pas du tout.
0: Dans les yeux d'Elori.
2: ça doit te faire plaisir parce que c'est utilisé pour le rugby. C'est un peu le troisième mi-temps, ça, cette chanson maintenant.
3: Un petit peu, ouais, effectivement.
2: Très clairement. Pour le foot d'ailleurs, mais aussi pour le rugby. Allez, on y va. On va rester un peu dans le même délire. Hein. Madame Damido nous a lancé sur des créatures. Alors. 10 secondes pour citer un maximum de créatures, mais cette fois les créatures du jour, les créatures de jour, et non pas du mal, mais du bien. Donc des créatures du jour ou du bien dans le cinéma, la littérature ou les contes. Top chrono, 10 secondes.
3: Les créatures Cendrillon.
2: Non, c'est pas une créature. Je pense aux anges, aux lutins, aux licornes, les fées, bien sûr, la muse, centaure, les faunes, les nains, voilà, le génie, Merlin l'enchanteur, mais pas Cendrillon, qui est un personnage de Disney.
0: Ça veut dire que Laura t'a compris, c'est toi qui as gagné, chérie. Bravo, Mathieu, mais Laura, tu seras là vendredi pour tenter de gagner le séjour pour 4 personnes à Foura.

0: Oui, parce que là, on vient de passer un bon moment avec le best-of d'Otake. Faut quand même qu'on récupère pour tout à l'heure, là.
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0: Il est là, Johan Guérin?
1: Mais oui.
0: Le grand Johan Guérin?
1: Bien sûr.
0: Il arrive tout de suite avec Ici, dès 5h.

0: Les deux sushis, Jane Birkin, pour vous souhaiter la bienvenue.
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0: Bonjour, très bon réveil. On espère que vous avez passé un excellent week-end, que vous êtes en forme pour entamer cette nouvelle semaine. L'équipe des Lève-Tôt est à vos côtés. Emeline, Saveria, Mélodie, Antoine et Cyril Ardo. Bonjour Cyril.
3: Bonjour Yoann Guérin, bonjour la France.
0: On parle gourmandise ce matin avec vous.
3: Et oui, elles sont bien rouges, bien sucrées, délicieuses. Avec un peu d'avance, les premières cerises du Périgord sont déjà mûres.
0: Quel bonheur, on va en parler dans le journal. Si vous faites le tri en ce moment dans la maison, on vous dit ce matin comment réussir à revendre vos vêtements en ligne. Les bons conseils de Valère Coréard sont dans 5 minutes. Le temps de nous appeler. 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
0: Lundi 11 mai, très bon début de semaine. Il est 5h. À la une, Cyril, un Français présente les symptômes de l'antavirus.
3: Ce virus connu, mais rare, qui a fait 3 morts à bord du bateau de croisière MV Ondius et pour lequel il n'existe ni vaccin ni traitement. Les 5 passagers français sont arrivés hier en fin d'après-midi à l'aéroport du Bourget près de Paris. Et c'est justement dans le vol entre les Canaries et la France que cette personne a commencé à présenter les symptômes. La ministre de la Santé, Stéphanie Rist, l'a confirmé hier soir.
4: Un de nos 5 compatriotes a eu des symptômes qui peuvent potentiellement ressembler à ce virus hantavirus, qui, je le rappelle, est un virus qu'on connaît, qui a déjà fait des épidémies en Argentine. Et il va falloir attendre les 24 heures du test de ce patient pour savoir si c'est le virus ou pas.
5: Ça confirmerait que l'incubation est parfois très longue.
4: Alors l'incubation, elle est de 6 semaines. Alors elle est souvent dans les 15 premiers jours, mais elle peut aller jusqu'à 6 semaines. Pour cette raison que nous prendrons des mesures d'isolement qui dureront les 6 semaines.
3: Stéphanie Rist, la ministre de la Santé, invitée du journal de 20h de France 2. Les 5 Français sont donc placés en isolement strict à l'hôpital Bichat à Paris. Ils vont être soumis à une batterie de tests. Et du côté du navire MV Ondus, les derniers passagers doivent être évacués aujourd'hui avec un dernier vol en direction de l'Australie. Dossier complet à retrouver sur ici.fr. 16 familles françaises déposent ce matin une plainte collective contre TikTok auprès

0: du parquet de Paris pour abus de faiblesse. Des parents endeuillés par le suicide de 5 adolescentes ou dont leurs enfants souffrent d'anorexie, de dépression et d'idées suicidaires. En octobre dernier, une enquête contre le réseau social a déjà été ouverte, soupçonnée de faire la promotion du suicide chez les jeunes.
1: En pleine guerre en Iran, les particuliers ne sont pas les seuls à souffrir de la flambée du prix du pétrole.
0: Les industriels de l'agroalimentaire et les distributeurs se retrouvent cet après-midi pour une réunion avec le gouvernement, 2 mois après la fin des négociations commerciales et une augmentation de 0,05% des tarifs. Certaines voix s'élèvent, Sophie Audigne, pour rouvrir les discussions.
2: Du côté des industriels, les appels à l'aide deviennent insistants. Les charcuteries décrivent une situation intenable. Des hausses des prix de l'emballage plastique de 30 à 40%, comme pour le gazole, ce qui rend le transport de marchandises hors de prix. Même discours pour les coopératives laitières, touchées en plus par l'envolée des tarifs des engrais. Plus radical, le géant Lactalis, avec sa marque Président, annonce déjà répercuter ces augmentations sur les prix aux consommateurs. Pourtant, pas de demande généralisée de réouverture des négociations, comme en 2021. Après le déclenchement de la guerre en Ukraine. D'ailleurs, la grande distribution n'en veut pas. Judith Giguet, à la tête de la FCD, la Fédération du commerce et de la distribution.
3: On n'est pas dans les conditions qui nécessiteraient une réouverture généralisée, mais même sectorisée. Parce qu'il y a quelqu'un qu'on ne peut pas oublier, c'est le consommateur. Il est sorti de 2 années d'inflation importante, 22-23. Il regarde particulièrement le prix. Et augmenter les prix pour le français ne va pas obligatoirement dire maintenir les volumes d'achat. Il va faire des arbitrages.
2: Pour l'heure, 2 secteurs seulement ont officiellement demandé une renégociation de leurs tarifs, les sacs poubelles et le papier toilette.
0: Les 542 salariés de Bouchara bientôt fixés sur leur sort. Le tribunal de commerce de Paris doit rendre sa décision aujourd'hui concernant les offres de reprise partielle de l'enseigne de décoration et de textile. Une offre d'une société hongkongaise est bien placée, mais elle ne propose de reprendre qu'un tiers des employés et la moitié des magasins.
1: C'est le premier jour des Saintes-Glaces.
0: Bien connu des jardiniers. Cette période du 11 au 13 mai, associée traditionnellement à des gelées destructrices pour les plantations, et signe que la nature nous réserve toujours quelques surprises. Les premières cerises du Périgord sont mûres. Jeanne de Butler, et en plus, elles sont bonnes.
4: Yann tend le bras debout sur la 2e marche de l'escabeau. Il attrape 2 belles cerises rouges et sucrées.
5: Hop. Regardez comme elles sont bien rouges en plus.
6: Belle couleur un peu comme ça, oui, effectivement, lit de vin. Moi, je les trouve très belles. En plus, elles sont pas du tout véreuses.
5: En vrai, elles sont bonnes.
6: Là, faut pas hésiter.
5: Hop, en profiter avant que les oiseaux ne le fassent.
4: Au pied de l'arbre, Elsie, sa fille, porte le petit panier. Le jus lui coule jusque sur le menton.
6: T'en as plein partout, là, ça couline, ça dégouline là, sur le visage.
7: Pas trop bon. Elles sont trop bonnes.
5: Bah, une encore, c'est la dernière.
8: Ah oui, mais pour le goûter.
9: La plus rouge du monde. Allez-y. Bien rouge.
6: On a déjà ramassé l'équivalent d'à peu près 2-3 kilos. Hein. On a fait, oui, une bonne 20aine de pots de confiture déjà, plus les cacoutis. Et toutes celles qu'on mange sur l'arbre. Attends, je les compte pas.
4: Avant, Yann habitait du côté de Poitiers. Jamais il n'avait de cerises avant la fin mai.
6: On peut quand même noter les températures un peu extraordinaires qu'on a pu avoir sur le mois d'avril. On est monté vite. Pardon, j'ai la bouche pleine. On est monté vite à presque plus de 30 degrés. Hein. Pour moi, la cerise, c'est plus sur des récoltes d'été. Maintenant, je sais que j'ai d'autres cerisiers sur le domaine. Et il y en a qui sont pas du tout mûrs encore, hein, qui sont vraiment verts. Donc, ça permet d'allonger un petit peu le plaisir et d'en profiter encore plus longtemps.
4: Mais c'est mamie qui est partie avec les cerises pour faire les confitures. Elles seront servies à la table du petit déjeuner pour les clients du gîte.
0: Jeanne de Butler, ici Périgord. Et attention avec la pluie qui peut faire éclater les cerises. Il faut donc vite les cueillir. La pluie, justement, Yoann Guérin, journée encore très perturbée.
1: Ouais, le front pluvieux qui s'étend ce matin des Pays de la Loire à la Champagne-Ardenne, du Poitou au Centre-Val de Loire et de la Bourgogne à la Lorraine. Elle glisse en journée vers la Charente, le Limousin, le nord de l'Auvergne-Rhône-Alpes. Les pluies sont parfois accompagnées de coups de tonnerre du Jura au nord des Alpes. Les éclaircies, on va en parler quand même parce qu'elles sont belles près de la Manche ce matin. Soleil qui revient aussi ce matin au sud de la Garonne et du Roussillon à la plaine du Languedoc. Cet après-midi, le temps tourne à l'orage sur les Pyrénées et le Piémont. Et puis en Corse, les éclaircies s'imposent sur la façade orientale. En revanche, le ciel reste chargé sur l'ouest avec quelques averses possibles. Les températures en ce moment à Lille, 8 degrés, à Rennes et Caen, 10. À Paris, Toulouse, Clermont-Ferrand et Guéret, 11. Nous avons 12 à Nantes, Bordeaux, Tours et Dijon. 13 à Strasbourg, 18 à Marseille. Pour les maximales, elles sont en baisse entre 13 et 18 sur la moitié nord, de 18 à 23 degrés au sud.
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1: 5h06, excellent réveil. C'est pas toujours évident de sortir du lit le lundi matin, mais on est là pour vous accompagner de la meilleure des façons, en vous apportant le petit sourire qui fait du bien et la musique. Et rien de mieux que France Gall pour démarrer la semaine. Tout pour la musique. Très bon lundi à vous, amis Lefto.

0: Tout pour la musique, France Gall à 5h10. Bon début de semaine.
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0: Qui n'a jamais fait ou a été victime d'un canular téléphonique? Moi, je me souviens, j'en ai fait, vous en avez fait aussi.
3: J'en ai fait, j'ai été victime.
0: Bon, attendez d'entendre la mésaventure du pape Léon XIV. Même quand on est le chef de l'Église catholique, on n'échappe pas aux procédures de sécurité ni au raccrochage au nez. L'anecdote a été révélée par le New York Times il y a quelques jours. Ça se passe peu après son élection. Le pape né à Chicago appelle sa banque américaine pour mettre à jour son adresse. Tout se passe bien, il répond aux questions secrètes, valide son identité jusqu'au moment où, où la conseillère lui demande très calmement de passer en agence pour signer les documents. Mmh. Problème, de la place Saint-Pierre jusqu'à Chicago, le trajet est un petit peu long pour un changement de coordonnées. Léon XIV finit par lâcher, je le cite, « Est-ce que ça changerait quelque chose si je vous disais que je suis le pape ?» Et en fait, la réponse de l'employé est juste magique. Elle a cru un canular, elle lui a tout simplement raccroché au nez. Il aura fallu l'intervention d'un ami commun et du président de la banque pour débloquer la situation. Comme quoi, même pour le représentant de Dieu sur Terre, le service client d'une banque reste impénétrable.
3: Ça n'a pas que des avantages d'être le pape.
0: C'est clair, non mais elle est géniale cette histoire. On parlait des États-Unis justement, on va y rester parce que dans un mois tout pile, qu'est-ce qui se passe Cyril?
3: Eh bien c'est le début de la Coupe du Monde de foot le 11 juin prochain et vous l'entendrez, les bars et les restaurants s'y préparent déjà.
0: Pour la musique, on lance la semaine de la meilleure des façons.
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0: Marine avec Escroc, on l'écoute avant 5h30, mais avant par ici les économies.
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0: Bonjour Valère Correa.
6: Bonjour Yoann.
0: Chaque jour avec vous, un bon plan pour notre pouvoir d'achat aujourd'hui. Vous vouliez nous parler chiffon?
6: Oui, et répondre à ce mail de Fabienne. Depuis 3 ou 4 ans, j'ai mis plusieurs articles en vente sur Vinted, malheureusement sans succès. Des vêtements de belle qualité, nous dit-elle, en très bon état et à très petit prix. Pourtant, j'ai toujours ces vêtements chez moi et je désespère de trouver une solution pour les vendre et en retirer un petit revenu. Sauriez-vous me dire s'il existe d'autres moyens que les plateformes internet? Peut-être des friperies ou ressourceries. Si vous avez des idées à me suggérer, je les accepte avec grand plaisir. Bon, merci pour ce message. Fabienne, c'est vrai que c'est pas toujours facile de vendre ces vêtements en ligne, mais pas de panique, il y a sans doute une solution.
0: Mais Valère, vous nous avez déjà donné quelques conseils sur la qualité des annonces.
6: Oui, ça me fait plaisir que vous en rappeliez d'ailleurs.
0: Vous voyez?
6: Et c'est exact, il faut soigner vos annonces. Fabienne, vous pouvez déjà supprimer les anciennes qui n'ont plus d'intérêt. Ne vous dites pas qu'Internet c'est fichu. Refaites-en de nouvelles sur Vinted ou Le Bon Coin si vous voulez, mais en faisant attention aux photos. Ça, c'est la première chose. Des vêtements repassés sur cintre dans un endroit neutre et bien éclairé avec plusieurs prises. Ensuite, la description est importante. Aussi, le titre de l'annonce. Mettez en avant la marque, l'état, la couleur. Et puis, définissez un prix accessible. En général, la plateforme d'ailleurs vous conseille sur le prix. Et puis si ça prend pas, vous avez deux bons plans, les vide-greniers, alors là on est en pleine reprise de ces événements pour le printemps, ou alors les fripes, les dépôts-ventes aussi de vêtements d'occasion peuvent être une filière intéressante. Donc là, vous pouvez tenter votre chance aussi. Si vous avez d'autres bons plans à partager avec Fabienne, pensez à m'écrire, je lui partagerai vos astuces. Mon mail c'est parisilieseconomies@radiofrance.com.
0: Merci Valère, demain focus sur les aides au déménagement parce qu'elles peuvent vous aider, elles sont même insoupçonnées pour certaines. Par ici les économies, c'est le rendez-vous qui pense chaque matin à votre budget.
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0: 5h15, Cyril, préparez les drapeaux, les maillots bleus et le maquillage tricolore. La Coupe du Monde de foot approche.
3: C'est dans un mois. Pile poil, début du mondial le 11 juin et pour la première fois dans l'histoire de la compétition, c'est organisé par 3 pays, les États-Unis, le Canada et le Mexique. Comme tous les 4 ans, l'événement devrait faire le bonheur des bars et des restaurants. À Avignon, Marion Bernard, les commerçants se préparent déjà.
4: Et le lieu à Avignon où les matchs se regardent, c'est la place Pie et ses terrasses XXL. Au bar l'Halogène, Laurent, le gérant, a déjà pensé à tout.
8: Des colliers, des chapeaux, des maquillages pour les joues, là, bleu, blanc, rouge. Et on distribue ça à chaque match. On a acheté une télé d'ailleurs, une grosse télé. On a un écran de 2,50 m pour la Coupe du Monde spécialement.
4: Oui, on investit car la formule est toujours la même. Plus la France va loin.
8: Plus on augmente le chiffre. Ça fait des pourboires pour les serveurs. En plus, ça fait du positif pour tout le monde.
4: Place de l'horloge, on tempère. Oui, Géraldine de la Brasserie des Arts sortira le grand écran, mais l'effet d'une soirée match sur ses affaires est assez moyen.
9: Il y a 2 ans, quand il y a eu la Coupe d'Europe, hein, oui, ça a drainé beaucoup de clientèle. On a aussi des personnes qui squattent les tables. Les gens, quand ils sont là au début du repas, ils restent jusqu'à la fin, donc ça monopolise aussi des tables.
4: Et puis certains savent déjà qu'ils vont passer leur tour, comme Damien à la tête du Café Saint-Jean, lui aussi place Pie. En mode Coupe du Monde, rien de rentable pour lui, alors il fera comme il y a 4 ans, se positionner sur le créneau bar garantie sans foot.
10: On était autant plein que les autres finalement. Le fait de diffuser le match, comme c'est bruyant, tout ça, bah, tous les gens qui veulent manger tranquillement, bah, du coup ça les fait fuir. Reste plus que bah, la clientèle qui boit, qui mange une planche ou quoi, mais c'est pas le fond de notre clientèle quoi. Pour les tristes de pas voir le match, ils peuvent pendant le repas aller jeter un coup d'œil sur l'écran d'à côté quoi.
4: L'écran géant du Red Sky, habitué des Coupes du Monde qui lui font de belles fins de mois, mais qui se retrouve cette année face au sujet des horaires de retransmission, des matchs qui vont commencer pour la plupart à 23h. Le gérant François se questionne donc déjà sur le souci du tapage nocturne ou celui des prolongations de matchs.
11: Sur la fin, quand la France va loin, quand les matchs se jouaient le dimanche à 17h, on tirait jusqu'à 3h du matin. Là, il faudra fermer. Et puis à un moment donné, il faudra peut-être demander une ou deux dérogations pour les quarts, les demi et la finale.
4: Car il ne se voit pas couper le match pendant les tirs au but. Si ça arrive, il compte sur l'indulgence des agents de police qui pourraient bien, eux aussi, profiter de la retransmission du match des Bleus sur son écran ces soirs-là.
3: Marion Bernard, ici Vaucluse, début du mondial dans un mois tout pile. Et pour voir la France jouer, il faudra attendre quelques jours supplémentaires. Ce sera le 16 juin face au Sénégal.
0: On va patienter, 5h17. Tiens, on va parler d'un amoureux aussi du foot. Alors lui, il soutient plutôt Marseille, oui. C'est Jules. Ben oui, le rappeur marseillais sur France 4 ce soir. Un documentaire vous fait découvrir qui est vraiment la star préférée de vos enfants ou de vos petits-enfants. On le découvre dans les coulisses télé, mais avant place aux Jacksons avec Blame It on the Boogie. Très beau réveil.

0: se réveiller avec les Jacksons, Blame It On The Boogie, 5h21. L'éphéméride de ce 11 mai, on souhaite un bon anniversaire à Laetitia Casta, 48 ans aujourd'hui, à Armel Lecléache, le navigateur, 49 ans, 52 ans pour Benoît Magimel, 60 ans pour Estelle Lefébure, et puis bon anniversaire au chanteur Renaud.
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0: Ah, vous le tenez bien, hein, Renaud. Hein.
2: Ah, j'essaye.
0: 74 ans pour Renaud aujourd'hui. Et puis tiens, c'est un événement fondateur pour l'humour moderne. Le 11 mai 69, qu'est-ce qui s'est passé? Les membres de ce qui allait devenir la troupe des Monty Python se réunissaient pour la première fois officiellement pour discuter d'une collaboration. Et ils ont clairement jeté les bases d'un humour absurde qu'on adore, qui allait révolutionner la télévision et le cinéma. Et la télé, bah justement, on en parle aussi dans les coulisses de Patrice Gascoigne.
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0: Et aujourd'hui, Patrice, vous vous êtes fixé un défi. Vous voulez nous faire découvrir le chanteur préféré de nos enfants et petits-enfants, un certain Jules.
4: Je vais vous surprendre, Jules, ce sont les mamies marseillaises qui en parlent le mieux.
5: On l'a connu jeune.
6: Moi, il était jeune, il était petit, il était bagarreur.
5: Oui, voilà. C'est vrai.
6: Après, il s'est arrangé en grandissant.
5: Ouais,
6: voilà.
5: Moi, je l'aime bien.
6: Il est bien.
4: Je plaisante, mais ces deux gentilles mamies de Marseille, elles l'ont connu, ce Jules dont tout le monde parle, celui qui fait briller les yeux de vos petits-enfants ou fait danser vos enfants. Alors, je vais vous donner les clés pour les surprendre. Regardez le documentaire inédit proposé ce soir par France 4, intitulé Team Jules. Il lève un coin du voile sur cette star de la chanson, paradoxalement assez discret. Alors Jules, héros populaire ou pur produit commercial, adoré ou détesté, quoi qu'on en pense, le chanteur Jules est un phénomène de société. Le documentaire propose une immersion unique pour comprendre qui est cet artiste. Mais j'ai demandé au réalisateur de Team Jules, Anthony Higoulen, d'abord pourquoi Jules ne répond pas à vos questions? Pourquoi il n'a pas participé à ce documentaire qui raconte sa vie? Écoutez la réponse de Anthony Higoulen.
7: Franchement, ça ne nous a pas vraiment étonné qu'il ne réponde pas à nos demandes. Jules a toujours été comme ça, il parle tout le temps à son public, mais à travers ses chansons et quasiment quotidiennement sur ses réseaux. Il s'exprime pas vraiment dans les médias. Et quelque part, son absence, elle raconte déjà beaucoup sur lui, sur son rapport au système et sur son besoin de garder le contrôle. Donc ça nous a vraiment poussé à faire un pas de côté et à raconter Jules sans Jules, à travers ceux qui l'écoutent et ceux qui le vivent. Et c'est là que ça devient vraiment intéressant dans une démarche de documentariste, car plus qu'un homme, c'est l'histoire d'un phénomène qu'on a raconté dans ce film.
4: Anthony Higoulen, qu'est-ce que vous auriez envie de dire à nos auditeurs pour qu'ils regardent Team Jules ce soir sur France 4, votre documentaire?
7: Je leur dirais, venez sans a priori, même si vous le connaissez pas, parce qu'en fait, vous avez déjà forcément croisé son nom, vu son signe ou entendu un de ses refrains. Ce film, il s'adresse pas uniquement aux fans, c'est une plongée dans un phénomène de société. On raconte comment un artiste, sans passer par les circuits classiques, a réussi à devenir incontournable. C'est presque une histoire contemporaine de réussite, mais à la manière d'aujourd'hui, avec Internet, avec une proximité directe avec le public et avec des codes complètement différents.
4: Voilà, avec Anthony Higoulen, je vous donne des petits biscuits pour l'air de rien auprès de vos enfants, vos petits-enfants. Glissez que vous le connaissez, le Jules, le rappeur star de la cité phocéenne, celui qui a accueilli la flamme olympique à Marseille en 2024, l'artiste le plus écouté en France en 2025. Team Jules, ce soir sur France 4. Mais comme vous êtes aussi Team Coulisse Télé, je vous donne rendez-vous demain, même heure, même endroit.
0: Merci Patrice Gascoigne, allez prendre un petit miel chaud, ça vous fera du bien à la voix. 5h24, l'histoire, elle est fascinante et on vous la raconte chaque matin. Ce lundi, on revient sur l'origine de l'épée de Damoclès. Un voyage, nouveau voyage dans le temps signé Stéphane Bern. Mais avant, c'est une artiste qu'on aime et qu'on soutient, c'est Marine et son titre Escroc. Très bon lundi.

0: Marine et son titre escroc, 5h27, un peu d'histoire avant l'actu. Stéphane Bern, ce matin, en voyage au temps où un courtisan trop admiratif a accepté de prendre la place d'un tyran le temps d'un dîner.
1: Un homme envie la vie du roi, alors le roi lui propose d'essayer, mais avec une épée suspendue au-dessus de sa tête. Une sorte de vie ma vie version Squid Games. Syracuse en Sicile, 4e siècle avant notre ère. La cour du tyran Dunil l'Ancien brille de richesses. Banquets, or, musique, serviteurs, au top du bling-bling.
2: I'm really rich.
1: Parmi les courtisans, Damoclès ne cesse de répéter combien le souverain est chanceux. À gouverner, être riche, être puissant, mais quelle vie formidable. Le tyran Dunil finit par se lasser de ses flatteries. Très bien, dit-il. Tu veux ma place ? Prends-la pour une soirée. Un CDD qu'on ne saurait refuser, même sans lire le contrat. Alors, on installe Damoclès sur le trône. Devant lui, un banquet somptueux. Des serviteurs attentifs, des mets raffinés. Mais au-dessus de sa tête, Dunil fait suspendre une épée. Une vraie, bien pointue et bien aiguisée. Accrochée par un simple crin de cheval. Au début, Damoclès tente de profiter du festin. Mais l'épée oscille légèrement. Le fil semble fragile. À chaque mouvement, elle menace de tomber et de découper Damoclès en deux. Damoclès, du coup. Très vite, le repas devient impossible. Damoclès ne voit plus ni l'or, ni les plats, ni la musique. Il ne voit que l'épée. Il se lève et supplie Dunil. Il préfère redevenir courtisan. Rétropédalage XXL. Aujourd'hui encore, quand une menace plane sur quelqu'un, on dit qu'il a une épée de Damoclès au-dessus de la tête. Une image vieille de plus de 2000 ans et toujours aussi tranchante.
0: Merci Stéphane Bern pour ce voyage dans le temps. Moi, je voulais aussi remercier ce matin Serge qui est à Grenoble, qui nous a appelé pour nous souhaiter un petit bonjour. Et ben, on vous embrasse bien fort, cher Serge. 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Nous sommes le lundi 11 mai dans l'info du jour. Comment vont être suivis les 5 Français évacués du navire MV Ondius, foyer d'antivirus? Ils sont arrivés hier à l'hôpital Bichat à Paris. On y revient dans moins de 2 minutes. Mais avant 5h30, toute l'actualité en France et dans le monde, c'est le 90 secondes avec vous, Cyril Ardo.
3: La fin de vie, de retour au Sénat pour un examen en deuxième lecture. Deux textes, un sur les soins palliatifs, l'autre sur l'aide à mourir. L'adoption de cette seconde proposition de loi est très incertaine. Les sénateurs sont très divisés sur le sujet et il y a 700 amendements à examiner. Ils ont perdu leur fille ou vu leur enfant sombrer dans les idées suicidaires, la dépression ou l'anorexie. 16 familles françaises déposent une plainte collective contre TikTok pour abus de faiblesse. Une enquête est déjà ouverte depuis octobre. Le réseau social est notamment soupçonné de faire la promotion du suicide chez les jeunes. Après la polémique, l'enquête suite à la diffusion de l'hymne Maréchal, nous voilà dans les rues de Carpentras dans le Vaucluse. Vendredi, en marge des commémorations du 8 mai 45, le parquet ouvre une enquête pour provocation à la haine. Un titre placé par mégarde par un technicien selon la radio associative qui s'occupait de la programmation. L'ère du précaré français en Afrique est terminée, dit Emmanuel Macron. Le chef de l'État est au Kenya aujourd'hui et demain. Pour le seul grand sommet Afrique-France de sa présidence, plusieurs milliards d'euros d'investissement doivent être annoncés. En football, après l'avant-dernière journée de Ligue 1, sauf coup du sort, le PSG quasiment assuré d'être sacré champion de France après avoir battu Brest 1-0. Marseille peut toujours croire à la qualification en Coupe d'Europe après s'être imposé 1-0 sur le Havre. Et puis un aspirateur sous-marin capable d'aspirer les déchets et microplastiques sans perturber la vie marine, sacré au prestigieux concours Les hier à Paris. 250 inventions au total ont été présentées cette année.
0: L'info du jour, un Français présente les symptômes de l'antivirus.
3: Et il fait partie des 5 ressortissants à avoir été évacués du bateau MV Ondius. Les symptômes se sont déclarés dans l'avion qui les ramenait à Paris. On saura dans la journée s'il est positif ou non au virus. Mais dans tous les cas, ces 5 passagers ont été placés en isolement strict à l'hôpital Bichat à Paris jusqu'à nouvel ordre. Yvan Planteil, ils vont être soumis à une batterie de tests.
4: Oui, et s'il s'avère que le patient qui présente des symptômes est positif, il sera
2: sera placé, selon le protocole, dans une chambre spéciale à pression négative et qui dispose d'un sas d'entrée et d'une aération unique. Et si les autres croisiéristes sont négatifs, isolement pendant 6 semaines, d'abord à l'hôpital, et nous verrons pour la suite, ajoute la ministre de la Santé, Stéphanie Rist, qui affirme que les autorités sanitaires connaissent ce virus. Hier, les 5 patients sont arrivés à l'hôpital Bichat dans 5 ambulances différentes, leur conducteur intégralement vêtu de blouse bleue, ce qui rassure plus ou moins ses patients ou proches rencontrés devant l'établissement.
4: Un petit peu d'inquiétude, mais pas plus que ça, parce que je me suis dit qu'ils allaient être confinés, donc je me suis dit qu'il n'y avait pas tellement de risques.
5: Ma fille vient d'accoucher, je me demandais si j'allais donner l'information, et finalement je ne vais pas la lui donner parce que je pense que ça va l'inquiéter quand même. Parce que le pavillon des maladies infectieuses et tropicales, là, il est juste en face de la maternité.
6: Tant qu'il ne parle pas d'épidémie, là c'est juste une suspicion. Hein. Puis s'il y a quelqu'un qui commence à s'inquiéter, tout le monde va commencer à s'inquiéter aussi. C'est vous qui me faites peur.
2: La ministre de la Santé assure que 8 autres Français ont été testés négatifs après avoir voyagé dans le même avion que l'une des personnes décédées à cause de l'antivirus.
3: Et la ministre de la Santé indique également que la France est loin d'être en pandémie, mais est prête à y faire face en cas donc de pandémie avec un stock important de masques et de tests PCR. 5h34 sur votre radio locale ici. Et Yoann Guérin, un coup d'œil sur le ciel avec un temps en demi-teinte aujourd'hui.
0: Ouais, le front pluvieux s'étend ce matin des Pays de la Loire à la Champagne-Ardenne, du Poitou au centre au Val-de-Loire, de la Bourgogne à la Lorraine. Il glisse en journée vers la Charente, le Limousin, le nord de l'Auvergne-Rhône-Alpes. Les pluies sont parfois accompagnées de coups de tonnerre du Jura au nord des Alpes. Et puis les éclaircies, elles sont belles près de la Manche ce matin. Le soleil revient aussi ce matin au sud de la Garonne et du Roussillon à la plaine du Languedoc. Cet après-midi, le temps risque de tourner à l'orage sur les Pyrénées et le Piémont. Les températures en ce moment à Lille, 8 degrés à Rennes, 10. Nous avons à Paris, Toulouse et Clermont-Ferrand, 11. 12 à Nantes, Bordeaux et Tours, 13 à Strasbourg, 18 à Marseille. Aussi vos messages sur la page Facebook ici. 8 degrés relevés dans le département de l'Eure par Gilbert. On a 10 à Urune dans le Pays Basque, nous dit Marie-Laure. Officiellement, c'est plutôt un 8 qui est ressenti avec le vent. 11 degrés à Verdun, on salue Eric. 12 en Haute-Vienne, merci Marie-Laure. 12 également en Côte d'Or avec Marie-Jeanne. Dans le Gard, même température relevée par Maggie. 12 degrés 3, ça c'est à Mulhouse, on salue Kevin. 15 à Palavas avec Astrid et puis 17 au Lavandou. Merci Eddy. Pour les maximales, elles sont en baisse entre 13 et 18 sur la moitié nord, entre 18 et 23 au sud.
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0: 5h35, bon début de journée, on espère que le week-end a été agréable. Je vais vous donner une bonne raison d'apprécier ce lundi. Pourquoi? Parce que c'est une semaine très courte qui s'annonce avec le pont de l'Ascension à partir de jeudi. Voilà une info réjouissante, tout comme la musique de Florent Pagny. Bienvenue chez moi.

0: Florent Pagny, bienvenue chez moi et bienvenue sur votre radio ici, 5h39.
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0: On est là chaque matin pour vous réveiller et vous éviter les pièges et arnaques, c'est votre rendez-vous, c'est pas vrai.
3: Et ce matin, on s'intéresse aux appels téléphoniques silencieux. Une inquiétude grandit. Sont-ils faits pour cloner notre voix lorsque l'on décroche? On prend le temps de décrypter avec Aude Razeau dans 5 minutes.
0: Pour la musique du réveil, c'est avec Murrayhead. Un petit voyage comme ça, ça vous tente?
3: Oui, à Bangkok.
0: Ah, formidable, One Night in Bangkok, on l'écoute avant 6h, mais avant on accueille Sabine pour un tout autre voyage, direction le Pas-de-Calais, à Bruay-la-Buissière. Bonjour Sabine.
4: Oui, bonjour.
0: Soyez la bienvenue.
4: Oui, merci.
0: Comment ça va ce matin Sabine?
4: Ça va.
0: Oui, avec la météo, comme ça on fait aller.
4: Oui, mais quand on allume la radio et qu'on entend votre voix, c'est terminé la journée.
0: Ça c'est adorable.
3: Vous êtes notre soleil, Johan.
0: Franchement, non, mais ça nous fait chaud au cœur, Sabine. Merci pour ce petit mot fort agréable. Nous aussi, vous aussi, vous êtes notre soleil. Franchement, c'est vrai que le matin, on se réveille aussi en pensant en particulier à vous, Sabine. Ce matin, on est là, on se dit,
3: Sabine.
0: Mais oui. Et ben voilà, elle est avec nous. Quel est le programme pour votre lundi, Sabine?
4: Écoutez, une petite. Là, il pleut un peu dans le Pas-de-Calais, là. Hein, donc, on verra bien. Si on peut faire une petite marche, ça serait bien.
3: Petite balade.
0: C'est vrai que c'est toujours bon à prendre. Sabine, nous, on va vous offrir la Radio Collector ici, dernière génération. Comme ça, le soleil vous accompagnera partout grâce à ce cadeau, Sabine.
4: Merci beaucoup.
0: On vous souhaite une bonne journée et merci de votre fidélité. Et à très bientôt, on vous embrasse. Oui?
4: S'il vous plaît.
0: Oui, allez-y.
4: Oui, je voudrais faire un petit coucou à une membre de mon association, Madame Liliane Duquesne, qui habite à Vendin-les-Bithunes. Voilà, c'est une grande personne.
0: Eh ben, le message est passé.
3: On l'embrasse.
0: Et quel est le nom de votre association, Sabine?
4: L'association La Maison des Aveugles de Bruay-la-Buissière.
0: Eh ben voilà, le message est passé. Sabine, on vous embrasse bien fort. À bientôt, belle journée.
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0: C'est pas vrai, le rendez-vous anti-arnaque. Aude Razeau, on s'intéresse à des appels téléphoniques étranges quand on décroche et que personne ne parle au bout du fil.
6: Oui, ça nous est tous arrivé. Le téléphone sonne. Allô? Allô, allô? Grand silence, allô, toujours rien, ça raccroche. Bon, deux solutions, soit ça capte mal, ça peut arriver, soit le coup de fil est malhonnête. Objectif numéro 1, l'escroc veut savoir si votre numéro est actif, que la ligne est bien attribuée et que donc il peut tenter de vous escroquer via ce numéro. C'est exactement la même chose que les textos bizarres qu'on reçoit parfois. Coucou, t'es où? Comment tu vas? Vous ne connaissez pas le numéro, vous ne répondez pas.
0: Mais autres, certains disent que ces appels silencieux servent aussi à cloner notre voix. C'est assez fou, est-ce que c'est vrai?
6: Alors là-dessus, je nuance un peu, je l'ai effectivement beaucoup vu passer ces derniers jours, qu'un simple « allô » permet à l'escroc de prendre un échantillon de votre voix pour la cloner et pour ensuite se faire passer pour vous, pour piéger vos proches par exemple. Bon, restons calmes, les spécialistes de l'intelligence artificielle sont formels, le mot « allô » il est quand même un peu court, et même si vous répétez trois fois « allô, allô, allô », c'est pas avec ce tout petit bout qu'un malfaiteur va arriver à recréer votre voix de manière crédible et à vous faire dire des phrases entière avec son logiciel de clonage. Il faudrait vraiment que vous vous mettiez à parler plusieurs dizaines de secondes. Petit conseil quand même pour repérer une voix clonée, parce que oui, l'arnaque existe. Généralement, c'est une fausse maman ou autre qui vous appelle pour vous dire qu'elle a besoin d'argent. Parlez-en à vos parents, vos enfants. Convenez entre vous d'un mot-clé du style ananas, pamplemousse, un mot que vous ou votre proche pourra prononcer dans la conversation pour être sûr que l'appel est authentique.
0: Merci beaucoup, Aude Razeau. C'est pas vrai, la chronique est à retrouver sur ici.fr. 5h44, voici Kenji Girac et Vianney avec Le Feu sur votre radio ici.

0: Gérard et Vianney, Le Feu. Le magazine Society vient de sortir une enquête approfondie sur l'affaire Epstein et vous allez comprendre que la ville de Paris comme pied-à-terre du crime n'a pas été choisie au hasard par Jeffrey Epstein. Enquête qui fait froid dans le dos et qu'on vous dévoile dans moins de 2 minutes. Vous ne bougez pas. 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Bonjour.
1: Bonjour le club des Lève-Tôt et bonjour à vous qui dans 12 minutes maintenant allez nous rejoindre et vous réveiller avec nous tranquillement en ce lundi 11 mai. Bonjour Thomas Coignac.
2: Bonjour Nicolas Bedin, bonjour à toutes et à
1: tous. Alors Thomas, dans l'actualité de ce lundi justement,
2: On va vous parler du Vélo Tour. C'était hier, il y avait plus de 2000 personnes qui ont participé à cette balade dans les rues de Tours et Saint-Pierre-des-Corps notamment. Balade et puis découverte aussi parce qu'on rentre à vélo dans certains lieux insolites et en famille.
3: Le moment tant attendu, la caserne des pompiers. Il y a des vieilles voitures toutes cassées comme après des accidents, des beaux camions de pompiers rutilants et aussi des vieux camions de pompiers où les enfants peuvent monter.
4: Là, on est sur le rêve éveillé de Malo, 3 ans.
3: T'avais déjà vu un camion de pompiers en vrai comme ça ?
5: Non. Ça fait un peu bizarre parce qu'on les voit toujours comme ils sont maintenant. Et de voir des vieux camions de pompiers, c'était drôle.
6: Monter dedans à l'arrière, ça on n'avait jamais, j'avais jamais fait.
2: Voilà, une première donc pour Malo. Et puis les photos de ce vélo tour avec 2200 participants hier sont donc à retrouver sur le site et l'application ici Touraine.
1: Allez, le temps pour aujourd'hui, c'est variable Thomas. On attend ce matin des averses et puis progressivement dans l'après-midi, à partir à peu près de la fin de matinée, le soleil va revenir tranquillement. Il devra encore composer d'ailleurs dans l'après-midi avec quelques nuages. En ce qui concerne les températures maximales pour cet après-midi, c'est pas très chaud, entre 15 et 16 degrés, pas plus. La météo ensemble, c'est à partir de 6 heures.
0: Ici, dès 5 heures. 5h49, la une de la presse.
7: Epstein, ce que vous n'avez jamais lu, c'est l'enquête du magazine Society qui fait grand bruit.
0: Ouais, et on en parle avec le journaliste Anthony Mansuy. Bonjour Anthony.
8: Bonjour.
0: Epstein, condamné pour crime sexuel en 2010, pourtant au lieu de se faire discret, il reprend sa vie là où il l'avait laissé, entouré de mannequins sollicités aussi par les plus grands de ce monde. Comment expliquer qu'il n'ait pas ressenti de peur d'être à nouveau arrêté ?
8: Alors, de là à dire qu'il n'est pas ressenti de peur, on n'a pas eu ce niveau d'accès, si vous voulez, à sa psyché. Mais ce qui est frappant, c'est qu'un peu comme la manière dont il a fait sa fortune, en réalité, il a calculé, pendant son incarcération, il a passé un bon moment de cette incarcération-là à essayer de repenser son système. Et quand je dis son système, c'est son système de prédation. Il a été arrêté pour fait de... En gros, il y avait une vingtaine de mineurs qui se plaignaient d'avoir été agressés sexuellement par lui dans des contextes de ce qu'il appelait des massages à Palm Beach en Floride. Et aux États-Unis, quand vous êtes arrêté pour ce genre de choses-là et condamné pour ce genre de choses-là, vous êtes sur un fichier de délinquance sexuelle qui est extrêmement contraignant, qui vraiment nuit à votre réputation. Son incarcération en 2009-2010, il la passe en fait à repenser son système. Et il lui faut aussi un nouvel endroit qui pourrait lui servir un peu de hub, de centre pour ces activités-là. Et de plus en plus, ça devient Paris. Et pendant son incarcération, il élabore ce système-là. Et c'est un système qui existe déjà en réalité depuis les années 80, qui est en fait tout bêtement l'industrie du mannequinat. Et ce système-là, du coup, ça va être, si vous voulez, une manière de faire venir un maximum de femmes, de jeunes femmes, dans son appartement parisien en utilisant autant de leviers que possible dans l'industrie du mannequinat. Ce qu'il faisait déjà avant, mais qu'il a, disons, élevé à une sorte de manière industrielle à partir de 2010. Ouais. Et d'ailleurs, il vient à Paris 3 jours après sa libération.
0: Ouais, mais c'est ça. Non, mais cette enquête, elle est glaçante aussi d'une certaine façon, parce que cet appartement parisien dont on parle, avenue Foch, c'est clairement le centre névralgique de ce système. Et on comprend en fait que Paris n'a pas été choisi au hasard parce que c'est aussi la ville de la mode.
8: Exactement. En fait, depuis les années 80, l'industrie de la mode, l'industrie du mannequinat, il y a un peu deux systèmes parallèles. Il y a le système officiel, c'est-à-dire où il y a qui donne accès à des jeunes femmes à des défilés, à des couvertures de magazines, à des shootings. Et il y a un autre circuit qui est auxquels sont destinées ces jeunes femmes sans forcément le savoir quand elles y entrent, c'est un système de la nuit, des dîners entre patrons d'agence et leurs amis fortunés ou leurs connexions fortunées qui essaient par cela d'accéder, si vous voulez, à ces jeunes femmes. Et après, on ne sait pas, on n'a pas été... c'est un peu difficile d'avoir aujourd'hui, parce que la plupart de ces hommes sont soit en fuite, soit morts. Mmh. Mais on ne sait pas quel était ce business exactement, quels étaient les paiements, comment ça fonctionnait et tout. Ça, on n'a pas réussi à aller jusque-là. Mais en tout cas, c'est un système qui existait déjà. Et on a réussi à replacer Epstein dans ses dîners, dans ses soirées à Paris, à partir des années 80. Et du coup, oui, il a très très bien vu ce système-là, cet écosystème à Paris. Qui en plus est devenu, il est passé un niveau stratosphérique dans les années 90 avec l'effondrement du bloc soviétique, qui a déclenché l'arrivée de toute une nouvelle nouveau style de femmes qui étaient les femmes d'Europe de l'Est et qui étaient beaucoup plus vulnérables en plus que les occidentales qui trustaient un petit peu les podiums et les shootings à l'époque.
0: Anthony Mansion, en tout cas, merci de votre présence ce matin. C'est l'un des aspects que vous traitez, mais il y a de nombreux autres éclairages sur l'affaire Epstein que vous apportez. Et c'est à lire dans le dernier numéro du magazine Society, qui est à la une des kiosques. C'est absolument passionnant. Et la suite, d'ailleurs, de ce grand récit sortira le 21 mai prochain. 5h53. Tiens, samedi, qu'est-ce qui se passe samedi, Cyril?
2: C'est l'Euro.
0: L'Eurovision. Mais oui, finale de l'Eurovision. Nouveau rendez-vous qu'on partage cette semaine. On vous invite dans les coulisses de l'Eurovision chaque matin avant 6h. On revient sur les moments forts. Et ce lundi, on s'arrête en 1977 avec quoi? Avec la dernière victoire.
2: Marie-Myriam.
0: Ben ouais, Marie-Myriam. Mais avant, la musique, elle se partage de bon matin au son de Murray One Night in Bangkok. Très bon réveil. Bon début de semaine avec nous.

0: Le public de l'Eurovision applaudit vivement. Une jeune femme très émue, robe orangée, salue le public. C'est Marie-Myriam. Elle aura 20 ans le lendemain et vient tout juste de remporter le concours. Pour Marie-Myriam, l'aventure Eurovision commence quelques semaines plus tôt. Cette inconnue du grand public gagne un concours national diffusé à la télévision. Quentin Mauduit, co-animateur du podcast 12 points et spécialiste de l'Eurovision.
1: Elle chantait en fait dans le restaurant de ses parents et c'est à cette occasion qu'elle a été repérée par Jean-Paul Carra qui lui a par la suite écrit L'oiseau et l'enfant pour l'Eurovision.
0: Direction le Royaume-Uni pour la jeune femme. Sur place, les répétitions sont catastrophiques et les galères s'enchaînent.
2: D'abord, la chanson dépassait de 8 secondes. Donc, il a fallu accélérer L'oiseau et l'enfant pour que ça fasse 3 minutes. Parce qu'on ne pouvait pas dépasser les 3 minutes.
1: Ça se passe non plus pas très bien en termes de robe. Jusqu'au dernier moment, en fait, il y avait des éléments de la robe qui manquaient.
0: Au bout de 1h20 de spectacle, c'est l'heure pour Marie-Myriam. Elle est la dernière à passer et doit absolument oublier les difficultés. Elle s'avance au micro et débute sa chanson a cappella.
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1: C'est vraiment un temps de pause dans toute cette Eurovision très, très pop. Et de fait, c'est une chanson calme, mais qui est construite avec un rythme qui augmente, un peu comme une sorte de boléro où il y a vraiment une montée en intensité qui est très plaisante.
0: Dans les résultats, Marie-Myriam prend très vite le large et s'impose avec 139 points.
4: La France, 12 points.
0: Elle a séduit tout un continent.
1: C'est vraiment une icône et puis elle souhaite vraiment transmettre le bâton de la victoire. Elle ne veut plus être la seule qu'on appelle tous les mois de

0: souvenir. Ça n'a pas vieilli. Marie-Myriam, c'est vrai. Histoire à lire et à réécouter sur ici.fr. Merci Flavien Groyer. Merci à vous de démarrer la semaine avec l'équipe d'ici matin qui nous rejoint en studio.
1: Merci le club des Lève-Tôt. Rendez-vous demain à partir de 5h. On vous souhaite une belle journée et à demain les amis. Soyez les bienvenus. Installez-vous confortablement. C'est reparti. On est ensemble jusqu'à 9h. Ici matin, le réveil idéal. C'est là que ça se passe. Pour l'info, bonjour Thomas Cognac.
2: Bonjour Nicolas Bedin, bonjour à toutes et à tous.
1: Je salue également l'autre Thomas, ça va être facile ça, tiens, ce matin qui réalise cette émission. Il y a Mathilde pour les images sur ici Centre-Val de Loire à partir de 6h30. Et Floriane ce matin qui vous accueille au 02 47 38 10 20. Bonjour la Touraine.
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1: Il est déjà 6h et on fait ensemble un premier point sur l'info. Votre journal à 6h, Thomas Cognac.
2: Combinaison bleue, charlotte sur la tête et masque FFP2 sur le visage. C'est dans cet accoutrement qui nous rappelle de bien mauvais souvenirs du Covid que ce couple de Tourangeau, habitant près de Château-Renaud, est arrivé en France hier avec les trois autres Français qui se trouvaient sur le bateau touché par l'antivirus au milieu de l'Atlantique. Tous ont été rapatriés et transférés à l'isolement à l'hôpital Bichat de Paris. La ministre de la Santé, Stéphanie Rist, a ensuite confirmé que l'un de ces Français présentait des symptômes d'antivirus.
4: Un de nos cinq compatriotes a eu des symptômes qui peuvent potentiellement ressembler à ce virus antivirus, qui, je le rappelle, est un virus qu'on connaît, qui a déjà fait des épidémies en Argentine. Et il va falloir attendre les 24 heures du test de ce patient pour savoir si c'est le virus ou pas.
5: Ça confirmerait que l'incubation est parfois très longue.
4: Alors l'incubation, elle est de 6 semaines. Alors elle est souvent dans les 15 premiers jours, mais elle peut aller jusqu'à 6 semaines. Pour cette raison que nous prendrons des mesures d'isolement qui dureront les 6 semaines.
2: Stéphanie Rist, la ministre de la Santé, invitée du journal de 20h de France 2 hier soir, qui a aussi affirmé qu'il s'agissait là des mesures les plus strictes de la zone européenne pour, dit-elle, casser les chaînes de transmission dès le début.
1: Une douzaine d'interventions des pompiers hier en fin d'après-midi au plus fort de l'orage.
2: Oui, c'était vers 18h et la foudre est tombée sur une maison à Loches. Les pompiers sont allés sur place pour bâcher le trou dans la toiture. À Tours, des arbres sont aussi tombés sur des voitures dans le quartier du Sanitas. Ça signalait aussi des inondations de caves. Aucune victime à déplorer selon les pompiers. Les suites de cette affaire dont on vous parlait hier. Cet homme arrêté avec un fusil à la main à Chancé samedi, il a menacé verbalement des jeunes du voisinage, mais sans sortir l'arme de son étui, selon les

0: Les premiers éléments de l'enquête, sa garde à vue a été levée hier. Il sera convoqué par le délégué du procureur dans les prochaines semaines.
1: 16 familles déposent ce matin une plainte collective contre TikTok.
0: Plainte pour abus de faiblesse. C'est une information de nos confrères de France Info. Avec cette question, quel rôle a joué le réseau social chinois dans la descente aux enfers de leurs enfants? Parce que sur ces 16 familles, 5 adolescentes se sont suicidées. D'autres mineurs souffrent d'anorexie, de dépression. David Di Giacomo, vous êtes allé interroger l'une des mamans.
2: C'est à l'âge de 12 ans que Léa installe TikTok sur son téléphone.
3: Au début, c'était vraiment récréatif.
2: Et Christelle, sa maman, ne se méfie pas.
3: Si vous voulez, les parents, nous avons été dupés. Je n'avais pas conscience de ces images morbides, de tous ces contenus.
2: Ces images que sa fille regarde pendant des heures, ce sont des adolescentes extrêmement maigres qui prônent l'anorexie. Et plus Léa consulte ces vidéos, plus l'algorithme de TikTok l'inonde de contenu de ce genre.
3: Et après, tout doucement, cette perte de poids, là, une anorexie sévère. Moi, en tant que maman, je voyais la mort planer au-dessus de ma fille. C'était insoutenable.
2: Âgée aujourd'hui de 15 ans, Léa est toujours très fragile, scarification, idées suicidaires. Sa maman enseignante se sent totalement démunie.
3: Elle n'est pas du tout lucide de la dangerosité de l'outil. C'est comme si je lui proposais de lui retirer sa came, en fait. Maintenant, j'ai chantage au suicide. Bien sûr, j'ai une grande responsabilité dans cette descente aux enfers de ma fille. On est dans un piège.
2: Si Christelle dépose plainte, c'est parce qu'elle est convaincue que TikTok exploite la fragilité de sa fille et que l'abus de faiblesse est bien caractérisé. De son côté, la plateforme chinoise assure avoir pris des mesures pour protéger la santé des adolescents.
0: Plainte qui va être déposée au parquet de Paris qui a déjà ouvert une enquête sur TikTok en octobre dernier. Quand la droite tourangelle se tire dans les pattes, Christophe Boucher, candidat malheureux à la mairie de Tours, dépose un recours contre l'élection de Frédéric Ogis à la tête de la métropole. C'est ce que confirme à Issy Touraine une membre de son équipe. Christophe Boucher, qui avait candidaté sans succès à un poste de vice-président, dénonce des irrégularités.
1: Quand la rentrée scolaire est avancée à cause du dérèglement climatique.
0: Ouais. Celle des BTS deuxième année du lycée viticole de Fondettes. Ils reprendront le 24 août, une semaine plus tôt que prévu. Pourquoi ? Parce que leur premier boulot de l'année, c'est de faire les vendanges dans des stages aux quatre coins de la France. Et la vigne est en avance. C'est ce que dit Sébastien Martineau, professeur d'œnologie au lycée viticole.
4: Jusqu'ici, en fait, normalement, donc ils rentraient alors ou début septembre et ensuite ils partaient en stage. Ils revenaient une semaine au lycée puis après ils repartaient en stage pendant 6 à 7 semaines. Mais là, bon, de plus en plus, c'est vrai que, étant donné que les vendanges avancent, ça posait problème, notamment pour ceux qui allaient dans le sud de la France, où là, ils commencent presque mi-août maintenant. Et si ça continue comme ça, là, cette année, en Touraine, ça sera exactement pareil. Donc, il faut faire quelque chose. Et puis, on va, là, cette fois-ci, donner autorisation à ce qu'ils partent la dernière semaine d'août.
5: Tout ça, c'est quand même un signe du réchauffement climatique.
4: Ah bah oui, non mais là, c'est incontestable. Depuis déjà, on a vu ces dernières années que là, la fréquence augmente de plus en plus. Là, maintenant, ça devient pas systématique, mais pas loin.
0: Et l'an dernier, déjà, ce sont des profs volontaires qui avaient dû être appelés fin août pour aider aux vendanges dans les parcelles du lycée à Chinon. Et puis, vous les avez peut-être croisés à vélo hier. Plus de 2000 personnes ont parcouru les rues de la métropole pour le Vélo Tour. Une balade en famille qui passait par des lieux emblématiques comme le Technicentre de Saint-Pierre-des-Corps.
6: Là où on répare les trains. Malo, t'as vu, il y a plein de trains.
7: En fait, on vient de passer dans le Technicentre de Saint-Pierre-des-Corps.
8: Le fait de pouvoir ouvrir comme ça au public, c'est vraiment très, très joli.
0: Voilà, passage aussi par le marché de Gros de Tours, le stade de la Vallée du Cher, le centre aquatique du lac ou encore la caserne des pompiers. On vous plonge dans la balade tout à l'heure à 6h30.
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0: Bon, ils ont eu de la chance, ceux qui ont fait le Vélo Tour hier. Dans la matinée, il n'a pas plu.
1: Oui.
0: Aujourd'hui, ce sera encore variable.
1: C'est un petit peu plus compliqué aujourd'hui. Alors, il fait déjà 12 degrés ce matin avec un ciel nuageux et une petite pluie chez Emmanuel du côté de Chinon ce matin. 12 degrés à Tours Centre chez Jocelyne. Il y a également sur notre page Facebook, ici Touraine, une pluie fine chez Nolan ce matin et 13 degrés à Amboise. Vous continuez à faire la météo. météo avec nous. On vous attend et ce jusqu'à 9h. Le temps est donc variable. Et oui, Thomas, on attend bel et bien des averses ce matin. Dans l'après-midi, bonne nouvelle, au fil des heures, le soleil va revenir peu à peu, mais il devra encore composer avec quelques nuages. Température maximale pour aujourd'hui, elle est comprise entre 15 et 16 degrés. 15 à Tours, Amboise et Loches. La maximale, 16 degrés cet après-midi dans le Chinonais.
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1: Une nouvelle journée, une nouvelle semaine, c'est reparti. On est ensemble jusqu'à 9h. Bonjour la Touraine, bienvenue Jean-Jacques Goldman pour démarrer cette nouvelle journée avec ce titre Au bout de mes rêves. Et c'est ce que l'on vous souhaite pour cette journée. Au réveil, il est 6h08.

0: de mes rêves, c'était Jean-Jacques Goldman. Bon réveil, la Touraine. Bienvenue. Bon petit déj également. Il est 6h11.
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0: On fête les Estelles aujourd'hui, alors bonne fête à toutes les Estelles que vous allez croiser, que vous connaissez, et on va se plonger dans un instant dans votre passé grâce à Généanet. Et ce site internet connu mondialement d'ailleurs, eh bien plonge ses origines, lui aussi, chez nous, en Touraine. On vous en dit plus dans les gens d'ici avec une belle rencontre encore une fois ce matin, signée Victoire Jacquet. C'est dans quelques toutes petites secondes. À suivre également les conseils santé de Gérald Kierzek. On va s'intéresser à un médicament qui fait malheureusement beaucoup parler, c'est le tramadol.
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0: Chaque jour, on prend soin de vous sur Ici Touraine avec notre médecin, le docteur Gérald Kierzek. Ce matin, docteur, vous nous donnez les signes qui doivent nous inquiéter quand on prend des antidouleurs et notamment ce médicament, le tramadol. Bonjour docteur.
6: Bonjour à tous, sans tomber dans l'excès ou la peur, car je vais tout de suite rassurer, la majorité des patients qui prennent ces traitements antidouleurs, ils les prennent correctement, il n'y a pas de dépendance, mais il y a effectivement des signaux à connaître, surtout des solutions aussi. Alors il y a plusieurs signaux qui, isolément, ne sont pas graves, mais combinés doivent faire réfléchir quand on prend du tramadol ou de la codéine, vous savez, ce sont ces fameux paliers 2 des antidouleurs, c'est au-delà du paracétamol, c'est quand on a une vraie douleur résistante. Alors le premier de ces signes, c'est l'augmentation progressive des doses. La personne a besoin de 2 comprimés au lieu d'un pour ressentir le même effet. C'est ce qu'on appelle la tolérance. Deuxième signe, la préoccupation excessive. La personne va penser très souvent à son médicament, va même organiser sa journée en fonction des prises, va regarder l'heure avec anxiété. Ça, c'est un signe peut-être de dépendance, voire d'addiction. Et troisième signal, quand on consulte plusieurs médecins, quand on fait le tour des pharmacies pour obtenir des boîtes supplémentaires sans le dire, là, attention, attention. Et puis un signe très concret, l'apparition de symptômes de manque aussi entre deux prises. Vous avez loupé une prise, vous avez de l'agitation, des sueurs, de l'insomnie. C'est pas une faiblesse morale, mais c'est vraiment un mécanisme biologique. Alors attention, c'est normal de ressentir une certaine dépendance physique après plusieurs semaines de traitement. L'addiction, elle, c'est l'étape d'après, c'est la perte de contrôle. En fait, la personne continue à prendre le traitement alors qu'elle n'en a plus besoin médicalement. Elle va sacrifier ses activités sociales ou professionnelles et elle ressent vraiment un besoin irrépressible.
0: Et qu'est-ce que vous conseillez, docteur, à une personne qui se reconnaît quand même dans ces signes ou à un proche qui pourrait être inquiet?
6: Plusieurs conseils très concrets. Le premier, ne pas arrêter brutalement. C'est vraiment le message parce qu'un sevrage sec comme ça va être très difficile à vivre avec des douleurs intenses, des insomnies, une angoisse. Donc il faut consulter son médecin et il faut un plan de réduction progressive, palier par palier de quelques jours. Sinon, vous allez avoir des symptômes de sevrage. Deuxième conseil, ne pas culpabiliser l'addiction aux opioïdes. Ça touche toutes les catégories sociales. C'est une vraie maladie, donc on en parle. Et troisième conseil, si c'est pour un de vos proches, parler sans juger, je m'inquiète pour toi, est-ce qu'on pourrait en parler avec ton médecin par exemple? Et puis il existe de vraies structures d'aide, notamment des consultations spéciales addiction. Et en prévention, on respecte toujours la dose prescrite et on ne dépasse pas la durée de traitement. Allez, d'ici là, portez-vous bien.
0: Merci docteur Kierzek. Et tous ces conseils santé que vous nous livrez chaque matin, vous les retrouvez sur ici.fr et sur notre application. 6h15, vous restez avec nous. Les gens d'ici, justement, c'est dans un instant. Et les Super 30 pour la musique.

0: Le Logical Song des Super Tramp à l'instant. Bon réveil, 6h19. Un petit coup d'œil sur la météo pour aujourd'hui. C'est un peu pluvieux ce matin. On devrait s'attendre peut-être dans la matinée à quelques apparitions du soleil. Ça sera un peu mieux dans l'après-midi. Alors, enfin sec déjà, mais toujours un temps globalement assez nuageux. 15 à 16 degrés, ça c'est pour les températures maximales. Si vous prenez la route ce matin, tout va bien pour le moment sur les routes et les autoroutes de Touraine. Mais n'hésitez pas surtout à nous appeler. La route, c'est avec vous qu'on l'a fait. 02 47 38 10 20.
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0: Les gens d'ici, chaque jour, ce sont de belles rencontres avec des tourangeaux exceptionnels. Écoutez bien ces chiffres. 9 milliards, oui, je dis bien 9 milliards de noms d'ancêtres collectés. Ça, c'est le chiffre incroyable qui est lié à Généanet. C'est le premier site de généalogie en Europe et bien sûr, vous le connaissez. Eh bien, le président de Généanet, il est tourangeau, c'est Christophe. Et ce matin, il est avec Victoire Jacquet pour les gens d'ici.
3: Les Français aiment le bricolage, le jardinage
4: et la généalogie.
5: Ouais, troisième loisir des Français.
3: Pourquoi ?
5: Parce que je pense que chacun a envie de savoir un peu d'où il vient, quelle est son histoire. Passion typiquement française. Et on a la chance en France d'avoir probablement les archives au monde les mieux organisées, les mieux conservées. Si on a des photos de classe, si on a des photos de régiments, bah, tout ça va humaniser un peu cette généalogie qui, si elle se contente que de noms, de dates, de lieux, est parfois un peu terne.
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5: Eh bien, je suis Christophe Becker, j'ai 57 ans, je suis père de 3 enfants et j'habite à Tours depuis près de 25 ans. Et je suis le président de Généanet, première plateforme européenne de généalogie. C'est un site qui a été créé il y a bientôt 30 ans par des passionnés de généalogie qui ont voulu profiter de tout ce que les nouvelles technologies pouvaient apporter, en particulier Internet, à la recherche généalogique. Deux choses. La première, c'est soit créer son arbre généalogique. Nous avons un logiciel de généalogie intégré. Son père, sa mère, ses grands-parents. Il n'y a pas de limite de nombre. On a des gens qui démarrent à 3 personnes, moi, papa, maman, et puis des gens qui sont là depuis des années, des dizaines d'années, qui ont plus de 200, 300 000 personnes dans le même arbre. La deuxième partie, ça va être de pouvoir justement utiliser tous ces arbres qui ont été faits par aujourd'hui plus de 2,5 millions d'utilisateurs pour pouvoir enrichir ses propres recherches parce que on est un peu tous cousins d'une façon ou d'une autre. Aujourd'hui, sur Généanet, on arrive à plus de 9 milliards d'individus référencés. C'est à la mort de ma grand-mère qui a eu un vrai déclic où là, je me suis dit, c'était un peu la mémoire de la famille. Elle nous racontait beaucoup de choses sur ses propres ancêtres. Et là, je me suis dit, c'est un peu dommage parce qu'elle est partie dans sa tombe avec beaucoup d'informations. Et moi, c'est le premier conseil que je donne aujourd'hui lorsqu'on me demande mais comment commencer sa généalogie, par où commencer sa généalogie, je dis toujours qu'il faut profiter de nos aînés qui sont toujours vivants pour les interroger, pour noter tout ce qu'ils peuvent nous dire. Et moi, j'adore me passionner pour tel ou tel de mes ancêtres, retrouver des informations sur son parcours de vie. J'ai un ancêtre qui a été en particulier sénateur de l'Aveyron et bienfaiteur d'Espalion dans l'Aveyron. Et j'ai la chance d'avoir énormément d'écrits à son sujet, énormément de coupures de presse. Et moi, je trouve ça fascinant et je me mets à sa place. Ça fait aujourd'hui plus d'un siècle qu'il est décédé. Peut-être que là où il est aujourd'hui, il y a quelqu'un qui s'amuse à rechercher mon parcours de vie. Et je crois qu'on a tous, d'une façon ou d'une autre, envie de marquer un peu notre passage sur Terre. Et c'est une façon de leur rendre hommage également.
3: Ouais, de continuer à faire exister des existences finalement, ouais, des gens.
5: Je crois qu'aujourd'hui, dans un monde où parfois on ne sait plus trop où on va, on aime bien savoir d'où on vient.
0: 9 milliards de noms d'ancêtres sur ce site Généanet, peut-être les vôtres. En tout cas, la prochaine fois que vous irez vous passionner pour la généalogie, vous penserez au président de Généanet, Christophe, qui est évidemment un tourangeau. 6h23, dans un instant, votre horoscope avec Catherine Viguel va tout vous dire sur votre journée. Et tiens, puisque l'on parle des étoiles, voici la Lune avec Christophe Mahé.

0: on en a qu'une.
1: La lune à l'instant, Christophe Maé, 6h26. Restez donc avec nous dans un instant. Le retour de l'info à 6h30, bien sûr. Et puis votre horoscope avec Catherine Viguier. Elle va tout vous dire juste après ça.
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1: L'horoscope de ce lundi 11 mai, Catherine Viguier, visiblement il y a de la douceur en ce lundi.
4: Ah oui, du rêve aussi. Alors pour vous Bélier, vous pourriez avoir un rendez-vous médical ou veiller sur plus fragile que vous. Taureau, vous bossez dur pour tous, mais il ne faut surtout pas vous oublier. Gémeaux, vous assumez une responsabilité, ce n'est pas forcément drôle, mais vous serez plus léger ensuite. Cancer, la lune joue en votre faveur et vous permet de vous dépayser où que vous soyez. Lion, il y a moins de rendez-vous avec les autres, mais le rendez-vous de ce jour sera avec vous-même. Vierge, il faut bouger, ne pas ressasser. De toute façon, vous allez croiser du monde. Balance, on pourrait se montrer agressif avec vous, essayez de vous protéger. Scorpion, des nouvelles côté cœur, une discussion avec vos enfants ou un travail artistique réussi et tout va bien. Sagittaire, vous ne vous en sortez pas mal, surtout si vous cherchez à venir à bout d'une préoccupation liée à votre vie affective. Capricorne, profitez de ce jour. Vous pouvez en dire plus sur vous sans que cela ne vous nuise. Verseau, vous prenez des initiatives côté budget avec des résultats positifs pour bientôt. Poisson, la lune visite votre signe aujourd'hui et demain, à vous les émotions fortes. Et pour nous tous, on prend une décision libératrice.
1: Merci Catherine. Et puis tiens, super souvenir, le 11 mai 2019.
5: Ils nous ont régalé ce soir. Merci à eux.
6: Magnifique, magnifique. Une victoire de plus. Et voilà, on l'attendait, cette victoire, on l'avait préparée. Et c'est du bonheur, c'est du bonheur. On se lâche jamais d'un titre supplémentaire.
1: Bah ouais, un huitième titre. Le TVB champion de France pour la huitième fois. Le club qui entrait dans l'histoire du sport, c'était le 11 mai 2019. Il est 6h29, debout la Touraine. Bonjour.
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1: Je crois que c'est maintenant que l'on peut souhaiter la bienvenue à celles et ceux qui, parmi vous, nous rejoignent également sur ici, Centre-Val-de-Loire, devant leur poste de télévision. Bonjour à vous et bienvenue. Et bonjour également à l'équipe qui va vous réveiller, vous accompagner comme chaque matin. Bonjour Thomas Coignac.
7: Bonjour Nicolas Bedin, bonjour à toutes et à tous.
1: L'autre Thomas, c'est celui qui réalise cette émission. Il y a également Mathilde derrière les caméras, ici, Centre-Val-de-Loire, et Floriane avec qui vous allez jouer tout à l'heure au 02 47 38 10 20. Bref, on est déjà dans les starting blocks, c'est parti. Et ça commence, Thomas Coignac, par l'info, ouais, avec vous.
7: C'était la fin d'un week-end festif. Hier à Tours, le rideau de la foire s'est baissé après 10 jours au parc des expositions. Et puis, plus de 2000 personnes ont pédalé hier matin pour le vélo tour. On les accompagne dans 2 minutes dans des endroits insolites, juste après le tour de l'actualité en France et dans le monde. Le 90 secondes avec vous, Cyril Ardo-Redon.
8: Un Français a-t-il contracté l'antivirus? On saura aujourd'hui si ce passager du navire MV Ondus est positif ou non. Les symptômes ont débuté alors qu'il était dans l'avion qui le ramenait en France. 5 personnes vont rester à l'isolement strict pendant une quarantaine de jours. Dans un Sénat dominé par la droite et fortement divisé sur le sujet, 2 textes sur la fin de vie arrivent aujourd'hui pour un examen en deuxième lecture. Une proposition de loi sur les soins palliatifs, l'autre sur l'aide à mourir. L'adoption de ce texte est très incertaine. Et il y a quelques 700 amendements à examiner. 16 familles dont les enfants se sont suicidés ou ont sombré dans la dépression et l'anorexie déposent une plainte collective contre TikTok ce matin auprès du parquet de Paris. Ils accusent le réseau social d'abus de faiblesse. Quel avenir pour l'enseigne de décoration Bouchara? Les salariés fixés aujourd'hui, le tribunal de commerce de Paris doit rendre sa décision sur les offres de reprise partielle. Une société hongkongaise est bien placée, mais elle ne souhaite reprendre qu'un tiers des employés et la moitié des magasins. Dans le contexte de la guerre en Iran, industriels de l'agroalimentaire et distributeurs se retrouvent cet après-midi pour une réunion. Faut-il reprendre les négociations sur les prix dans un contexte de flambée des coûts, des carburants, des emballages plastiques antibiotiques et des engrais. En foot, sauf rebondissement, le PSG quasiment assuré d'être sacré champion de France. Avant-dernière journée de Ligue 1 hier, Paris bat Brest 1-0. Marseille peut toujours croire à la qualification en Coupe d'Europe après s'être imposé 1-0 sur le Havre.
7: Et en famille, entre amis, en couple, voire tout seul, mais tous avec un petit macaron rose sur le guidon. Ils ont défilé, ils étaient plus de 2000 hier au départ du Vélo Tour. Une vingtaine de kilomètres de balade dans les rues de Tours ou de Saint-Pierre-des-Corps. Et pas seulement dans les rues, parce que c'était aussi l'occasion de rouler dans le stade de la Vallée du Cher ou dans le centre commercial de l'Heure Tranquille. Salomé Martin a enfourché le vélo électrique d'ici Touraine pour faire le parcours. Elle a suivi une joyeuse troupe, trois familles de Saint-Cyr avec les enfants.
0: On est sur le pont de l'île Balzac, au-dessus du Cher, sur la ligne de départ. Je suis avec trois familles, neuf enfants, dont deux petits dans des sièges bébés.
9: C'est parti.
0: Alors là, on va arriver au niveau du marché de Gouraud.
10: Papa, c'est quoi comme marché ?
11: C'est pour les professionnels.
0: Ambiance boîte de nuit dans le hangar. C'est des endroits que vous connaissiez ?
12: Pas du tout. C'est chouette. Bah surtout en vélo, c'est une autre façon de voir les choses et c'est rigolo.
0: Cap sur la prochaine étape.
13: Là où on répare les trains.
14: Malo, t'as vu, il y a plein de trains.
0: En fait, on vient de passer dans le technicentre de Saint-Pierre-des-Corps. C'est un immense hangar où les rames de train sont réparées.
15: Le fait de pouvoir ouvrir comme ça au public, c'est vraiment très, très joli et ça permet d'apprendre plus aussi sur le métier, dans quel environnement ils travaillent, sur quel type de machine. C'est vraiment chouette. Et puis pour les enfants, ça leur permet de découvrir aussi le milieu indu. Donc ouais, c'est vraiment chouette.
0: Ça permet de découvrir un peu plus le territoire sur lequel on habite.
15: Complètement, ouais. Et puis de voir aussi la richesse du territoire, en fait. De se dire qu'on a quand même des très belles sociétés qui sont intégrées. C'est très intéressant d'être dans le coin.
0: Le moment tant attendu, la caserne des pompiers. Il y a des vieilles voitures toutes cassées comme après des accidents, des beaux camions de pompiers rutilants et aussi des vieux camions de pompiers où les enfants peuvent monter.
16: Là, on est sur le rêve éveillé de Malo, 3 ans.
0: T'avais déjà vu un camion de pompiers en vrai comme ça ?
17: Non. Ça fait un peu bizarre parce qu'on les voit toujours comme ils sont maintenant. Et de voir des vieux camions de pompiers, c'est drôle.
18: Monter dedans à l'arrière, ça on l'avait jamais, j'avais jamais fait.
0: Et alors ?
18: C'est incroyable, c'était trop bien. Ils sont confortables en plus les sièges.
0: Merci beaucoup pour l'accueil et puis bonne fin de balade.
15: Merci beaucoup.
7: Voilà, elle est passée à la radio, la petite Alice. Et puis vous avez aussi les images de ces cyclistes motivés sur le site et les réseaux sociaux d'ici Touraine. Et puis fin de parcours pour l'US Tour, les rugbymen tourangeaux éliminés hier en 8e de finale de Fédéral 1 à Peyrorade. On entendra l'entraîneur tourangeau dans 5 minutes dans le journal des sports. Côté météo, Nicolas, on slalome encore un petit peu entre les gouttes aujourd'hui.
1: Oui, il faudra en tout cas, surtout ce matin, nous dit Météo France. Les températures pour commencer que vous relevez sur notre page Facebook ici Touraine et vous êtes déjà nombreux et nombreuses à nous rejoindre. Ça nous fait très plaisir de lire tous vos messages. Tiens, chez Jean-Jacques, à la Chapelle Blanche Saint-Martin, c'est une tradition, c'est un habitué Jean-Jacques du matin. Il fait 11 degrés déjà chez Nolan, une petite pluie fine qui justement tombe chez lui. Il fait 11 degrés chez Claudette du côté de Truy, 12 à la Mambrolle chez Jeannette. Allez, vous continuez à faire la météo avec nous sur notre page Facebook ici Touraine et ce jusqu'à 9h. Donc, un temps variable ce matin, voilà ce qui vous attend. Alors oui, il y aura peut-être quelques petites apparitions du soleil, mais globalement, ça sera quand même assez humide. Fin de ces pluies dans la matinée, milieu de journée à peu près, et dans l'après-midi, le soleil devrait revenir peu à peu. Il devra évidemment composé avec des nuages dans le ciel. Température maximale, ça ne monte pas beaucoup. 15 à 16 degrés attendus aujourd'hui. 15 à Tours, c'est la minimale. 16 degrés à Chinon, 15 à Amboise et Loche dans la journée. La route, on la fait toujours avec vous, bien sûr, au 02 47 38 10 20. Quels sont les dangers, les incidents que vous pouvez rencontrer ? Dites-le nous ce matin, 02 47 38 10 20. C'est le même numéro pour nous envoyer un message sur notre WhatsApp. Pour le moment, si vous prenez les autoroutes A10, A28, A85, aucun problème. Ça roule également très bien sur le réseau secondaire, y compris pour rentrer ou sortir de la métropole. Bon réveil.
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1: Oh, ça de la musique et de la très bonne musique, on n'en manque pas, ça tombe bien. On commence avec celle des Eurythmics. Voici Sweet Dreams, le duo Annie Lennox et Dave Stewart.

0: Les Eurythmics, c'était ça les années 80. Sweet Dreams à l'instant. J'espère que vous sortez tranquillement de vos Sweet Dreams de la nuit et on se réveille ensemble. C'est lundi, aujourd'hui.
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0: Restez avec nous les conseils de notre vétérinaire dans un instant. Et on n'oublie pas aujourd'hui de souhaiter une bonne fête à toutes les Estelles que l'on croise. Quasiment 7h20, le sport, Thomas Coignac.
3: Et mathématiquement, c'est pas tout à fait officiel, mais on peut quand même le dire, le Paris Saint-Germain va être à nouveau champion de France. Son 14e titre après sa victoire 1-0 contre Brest hier. 6 points d'avance pour les Parisiens à 2 matchs de la fin. À part pour le titre, donc, il restera du suspense partout le week-end prochain pour la dernière journée pour la qualification en Ligue des Champions entre Lille, Lyon et Rennes, et pour le maintien aussi entre Le Havre, Auxerre et Nice.
0: Battu avec les honneurs, l'US Tour éliminé en 8e de finale de Fédéral 1.
3: Défaite à Peyrorade hier 27-26 sur ce match retour. Résultat logique sur le papier entre des Landais, sûrement la meilleure équipe de l'année à ce niveau, et des Tourangeaux qui étaient promus dans cette division. Sauf que les Oranges et Bleus étaient devant, virtuellement qualifiés à 10 minutes de la fin. Quelques regrets donc au milieu de la fierté pour l'entraîneur Bertrand Guillou.
4: Bah, déçu forcément, mais je suis admiratif de ce qu'ont encore fait aujourd'hui les nôtres. On a fait une belle partie, stratégiquement on était en place. On marque 2 essais, ce qu'on n'avait pas su faire la semaine dernière. Et puis voilà, en face on a une belle équipe qui a fini première de poule. Donc oui, on est déçu, mais à la fois on peut que respecter notre performance aussi. Donc aujourd'hui il manque aussi un peu de la fraîcheur. On vient d'aligner 7 matchs en 8 semaines. Et même au mental, il y a des fois ça coûte sur des moments critiques où il faut être un peu plus lucide, où il faut être mieux placé. Mais non, mais les mecs ont tout donné, donc je suis vraiment admiratif de ce qu'ils ont fait.
3: L'entraîneur de l'UST Bertrand Guillou. Chute et abandon hier pour le cycliste tourangeau Thibaut Gruel sur le Trobro-Léon, course qui se dispute dans le Finistère sur les Ribinous, ces chemins de terre et de gravier. Son équipe Groupama FDJ n'a pas donné de nouvelles de sa santé. Course remportée par un Italien, Filippo Fiorelli. Et puis 300 000 personnes sur le week-end chez nos voisins du Mans. C'était le Grand Prix de France MotoGP, remporté par l'Espagnol Jorge Martin. À domicile, bilan contrasté pour les Français. Fabio Quartararo termine 6e, son meilleur week-end de la saison. Tandis que Juan Zarco, qui l'avait emporté l'an dernier, n'est que 11e.
0: Dans un instant, les conseils vétérinaires de notre véto, justement Pierre Fabin, on va s'intéresser ce matin au racisme canin. Si, si, ça existe.
2: La 39e fête au fromage et de la gastronomie revient les 16 et 17 mai à Neuilly-et-Pompierre. Au programme, concours de fromage et de charcuterie, coup de cœur viticole, animation de rue, concert, brocante, fête foraine, trail, course de vélo, intronisation à la commanderie des fromages de Sainte-Maure de Touraine. Et toujours de nombreux exposants locaux et de toute la France.
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0: Chaque jour, ensemble, des conseils pour prendre soin et mieux comprendre aussi nos animaux de compagnie. C'est avec notre véto, le docteur Pierre Fabin. Docteur, c'est une situation que beaucoup de maîtres ont vécue avec une gêne immense. Je vous explique, notre chien, d'habitude très gentil, se met soudainement à aboyer sur une personne qui porte, je sais pas, un chapeau en fauteuil roulant aussi, ou une personne qui a une couleur de peau différente. Alors du coup, on se sent très très mal à l'aise. Docteur, est-ce que notre chien peut-être raciste?
8: Alors vous pouvez totalement vous rassurer, le racisme est un concept purement humain, fondé sur des préjugés. Votre chien, lui, ne juge absolument personne. Ce que vous observez s'appelle en réalité de la néophobie, c'est-à-dire la peur de l'inconnu. Tout se joue quand il était bébé, en fait. Entre ses 3 et ses 12 semaines, c'est la période de socialisation où un chiot enregistre ce qui est, entre guillemets, normal dans son environnement quotidien. S'il a grandi dans un foyer sans barbe, sans chapeau ou avec une seule couleur de peau, tout ce qui sort de ce schéma habituel devient potentiellement menaçant pour lui. Chez le chien, l'inconnu déclenche un réflexe de survie immédiat, le stress et l'aboiement pour faire fuir la nouveauté.
0: Oui, donc en fait, si je comprends bien, docteur, c'est un manque de repères visuels qui sont liés à son enfance. Mais pourquoi un grand chapeau ou des grosses lunettes ou une barbe très fournie, ça le fait paniquer?
8: Parce que le chien est un expert de la communication non-verbale qui passe son temps à lire nos micro-expressions faciales. Pour un chien, un humain avec un grand manteau, une canne ou un grand chapeau n'a tout simplement plus la même silhouette. De la même manière, les grosses lunettes de soleil, une très longue barbe ou une couleur de peau à laquelle il n'est pas habitué vont modifier les contrastes de son point de vue. Il n'arrive tout simplement plus à lire correctement le visage, le regard et les intentions de la personne en face de lui. Comme il ne comprend pas ce qu'il a devant lui, il panique.
0: Et c'est fascinant, mais alors comment expliquer le grand classique, hein, vous savez, docteur, du chien qui déteste vraiment le facteur?
8: Le facteur, c'est une situation très différente, c'est du conditionnement. Le facteur approche, le chien aboie pour protéger son territoire, et que fait le facteur? Il dépose son courrier et s'en va. Dans la tête de votre chien, la logique est imparable. Il est le gardien parfait, il a fait fuir le facteur, et il recommencera donc avec fierté le lendemain. Dans tous les cas, la règle d'or est la même. Ne grondez jamais votre chien, crier sur lui va juste confirmer son angoisse et lui prouver qu'il y a bien danger.
0: Merci beaucoup, docteur. Et tous vos conseils, on les retrouve sur ici.fr et sur notre application Ici. Lui, à 8h moins le quart, on va lui souhaiter un bon anniversaire. Il a 74 ans aujourd'hui. Ça nous fait toujours très plaisir de le retrouver. Voici Renaud avec ce titre, Marche à l'ombre. Bon réveil, bon lundi.
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0: Bon anniversaire à lui, 74 ans aujourd'hui. Renaud avec ce titre Marche à l'ombre. Il est déjà quasiment 7h-10. On prend la direction du PC Mobilité Fil Bleu. Ensemble, on regarde ce qui se passe sur le réseau Bus Tram. Bonjour Ghislaine.
1: Bonjour Nicolas.
0: Comment ça se passe alors ce matin là en direct côté bus et côté tram dans la métropole ?
1: Alors en direct, tout va bien sur le réseau Bus Tram là à l'instant présent précis.
0: Top.
1: Aussi quelques difficultés opérationnelles cependant donc aujourd'hui, donc notamment sur la ligne 3A et 3B. Exemple, donc le départ de 7h12 Grand Sud ligne 3B ce matin ne sera pas effectué. Pour les autres lignes, donc tout va bien. Et puis un petit rappel, à l'occasion de la fête foraine et la fin de Tours, donc certains jours, la ligne 83 circule entre la gare de Tours et le parc des Expos avec aussi un renfort de la ligne 16. Bien entendu, plus de précisions sur filbleu.fr.
0: Et sur l'application. Merci beaucoup Ghislaine. On vous retrouvera tout à l'heure aux alentours de 8h19. Pour le moment, sur nos autoroutes, sur nos routes, le réseau secondaire, tout va bien. Mais la route, c'est toujours avec vous, bien sûr, au 02 47 38 10 20. C'est Floriane qui vous accueille ce matin. Et puis, ça fonctionne également sur notre WhatsApp. N'hésitez pas, 02 47 38 10 20. 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Allez, on fait un point sur ce qui va peut-être changer le cours de votre journée avec un bon plan, les 3 plus d'ici matin. Et 3 informations essentielles pour aujourd'hui avec, tiens, notez ça sur vos agendas, samedi prochain, là le 16 mai, direction Chinon, c'est la grande vente annuelle d'Emmaüs. Alors du coup, la communauté Emmaüs de Chinon est donc fermée en préparation de cette vente pour le moment. Ça se passera donc la semaine prochaine, toute la journée de samedi, et puis vendredi, pas de dépôt de dons, et donc rendez-vous samedi toute la journée pour cette grande vente. Donc, importante, il y a certainement de très bonnes affaires à faire à la communauté Emmaüs de Chinon. On vous propose différents rendez-vous autour du Moyen-Âge cette semaine. Tiens, par exemple, la Cité Royale de Loches, le cinéma fait son Moyen-Âge. Il y a aussi les journées Anne de Bretagne. On en reparlera demain avec notre invité. Mais les journées Anne de Bretagne, c'est au château de Langeais. Et puis, c'est la toute dernière semaine. Je dis bien toute dernière semaine pour profiter de la superbe fête foraine de Tours. Et puis, il faut absolument que je mette la lumière ce matin sur un domaine viticole qui vous ouvre ses portes, qui vous accueille. C'est le domaine Huette. Portes ouvertes, gastronomie, évidemment sur place, dégustation avec modération. C'est à vous vrai que ça se passe. Alors, si je vous en parle, c'est parce que non seulement le domaine est très beau, leurs vins sont très bons, et surtout parce qu'ils sont tellement bons, leurs vins, toujours à consommer avec modération, c'est que le domaine Huette se retrouve évidemment sur la table de l'Élysée à Paris, entre autres. Alors forcément, ça donne peut-être envie d'essayer, de déguster. Bah oui, forcément, Cocorico, on est très content qu'un vin tourangeau se retrouve sur la table de l'Élysée. Eh ben, si ça vous intéresse, portes ouvertes donc sur ce domaine Huette. C'est complètement gratuit, il faut vous inscrire. Ça commence jeudi de 10h à 19h, mais ça a aussi lieu aux mêmes horaires vendredi et samedi. C'est peut-être l'occasion de profiter d'un éventuel pont pour découvrir ce domaine Huette à Vouvray.
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0: L'info revient dans quelques minutes, à 7h évidemment. Et la musique, c'est celle d'Axel Red. Maintenant, voici ma prière. Bon réveil.

Axel Red, c'était ma prière. Vous restez avec nous dans un instant. Ensemble, votre dose d'humour quotidienne. C'est l'humour en tube. C'est avec Fred Ballard qui ce matin

0: Voilà pour moi.
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6: Bon, l'heure est grave, à 6h58, il nous reste 2 mois maintenant pour éliminer nos petits bourrelets, raclettes et tartiflettes, donc pas de panique ce matin, régime express avec vous Fred Ballard dans l'humour en tube, avec deux humoristes, Valérie Lemercier et Kino.
7: Je vous propose une recette facile, économique et pratique, succulente surtout, à réaliser avec notre ingrédient du jour, l'huile.
8: Ah oui, c'est important, il ne faut surtout pas éliminer le gras quand on commence un régime, hein. Le sucre, oui, mais le gras, c'est la vie, donc mets de l'huile, petit homme, dans la vie, il faut que ça glisse.
7: Commencez par verser dans un saladier environ 1 demi-litre d'huile. Versez énergiquement de façon à réveiller les molécules grasses dans un bol à soupe. Versez environ 1/4 de litre d'huile que vous allez mélanger avec 2 cuillères à soupe d'huile. Voilà, c'est une partie importante de la recette puisque vous mélangez l'huile à l'huile.
8: Oui, alors c'est vrai que là, on est peut-être sur une recette de régime de printemps, un chouïa huileuse, mais il faut faire confiance à Valérie Lemercier. Elle s'y connaît en apport calorique et comique. Et pour savoir s'il faut faire un régime, Kino a une méthode.
9: Si le nombre sur la balance vous rappelle trop une station FM. Ils sont 2.3, c'est Skyrock ou c'est mon cul. Et moi, je pense que les fabricants de balances devraient inventer des balances plus fun. Quand tu montes dessus, c'est à toi de deviner le poids. 120, c'est moins. 110, c'est moins. 100, c'est plus. 105, c'est moins. 104, c'est moins. 103, c'est plus. 103,5, vous êtes sûr? Ah oui, oui, c'est le juste poids.
8: Voilà, se marrer en se pesant, c'est possible aussi. Donc, tout est réuni pour un régime de printemps. Franchement, poilin.
6: Merci beaucoup, Fred Ballard. Soyez les bienvenus. Bonjour à vous et bon réveil, 7h.
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6: Et qu'est-ce qu'on fait généralement à 7h en plus de se réveiller? On s'informe, ça tombe bien. Voici le journal. Et l'info en Touraine, c'est avec vous Thomas Coignac.
10: Ils sont de nouveau en France, mais pas question encore d'aller embrasser leur famille. Le couple de Tourangeau du Castel Renaudet a été évacué hier du navire MV Ondius. Ce bateau où un foyer d'antivirus a été détecté, placé à l'isolement, tout comme les 3 autres Français qui s'y trouvaient. L'un des 5 présente des symptômes de la maladie, c'est ce que disait hier la ministre de la Santé Stéphanie Rist. Tous ces Français se trouvent à l'isolement à l'hôpital Bichat à Paris, Yvan Planteil.
11: Oui, et s'il s'avère que le patient qui présente des symptômes est positif, il sera placé, selon le protocole, dans une chambre spéciale à pression négative et qui dispose d'un sas d'entrée et d'une aération unique. Et si les autres croisiéristes sont négatifs, isolement pendant 6 semaines, d'abord à l'hôpital, et nous verrons pour la suite, ajoute la ministre de la Santé. Stéphanie Rist, qui affirme que les autorités sanitaires connaissent ce virus. Hier, les 5 patients sont arrivés à l'hôpital Bichat dans 5 ambulances différentes, leur conducteur intégralement vêtu de blouse bleue, ce qui rassure plus ou moins ses patients ou proches rencontrés devant l'établissement.
12: Un petit peu d'inquiétude, mais pas plus que ça, parce que je me suis dit qu'ils allaient être confinés, donc je me suis dit qu'il n'y avait pas tellement de risques.
13: Ma fille vient d'accoucher, je me demandais si j'allais donner l'information, et finalement je ne vais pas la lui donner parce que je pense que ça va l'inquiéter quand même. Parce que le pavillon des maladies infectieuses et tropicales, là, il est juste en face de la maternité.
14: Tant qu'il ne parle pas d'épidémie, là c'est juste une suspicion. Hein. Puis s'il y a quelqu'un qui commence à s'inquiéter, tout le monde va commencer à s'inquiéter aussi. C'est vous qui me faites peur.
11: La ministre de la Santé assure que 8 autres Français ont été testés négatifs après avoir voyagé dans le même avion que l'une des personnes décédées à cause de l'antivirus.
10: La ministre qui a également annoncé que la France disposait d'un stock important de masques de protection et de tests PCR.
6: Une maison frappée par la foudre hier soir à Loche.
10: Les pompiers sont intervenus autour de 18h pour aller bâcher le toit de cette habitation. Une douzaine d'interventions en Indre-et-Loire au moment de cet orage. Quelques arbres sont aussi tombés sur la route et même sur des voitures stationné dans le quartier du Sanitas à Tours. Quelques interventions aussi pour des caves inondées. Il est sorti de garde à vue hier. Un habitant de Chancé avait été interpellé samedi après une altercation avec de jeunes voisins. Il avait attrapé un fusil, mais sans le

0: sortir de son étui et les avait menacés verbalement. Il sera convoqué par le délégué du procureur dans les prochaines semaines.
1: Le député tourangeau Daniel Labaronne, invité d'ici Touraine ce matin.
0: Parce qu'aujourd'hui, c'est sa loi qui doit être adoptée définitivement après son passage au Sénat. Le député macroniste est rapporteur de ce texte qui veut lutter contre la fraude sociale et la fraude fiscale. Texte très critiqué par la gauche qui dépose déjà un recours devant le Conseil constitutionnel, recours rédigé par une députée de la France Insoumise, Mathilde Feld.
2: La fraude sociale, on l'a déjà dit, est estimée à 13 milliards, la fraude fiscale à 100 milliards, quasiment 10 fois plus. Et pourtant, dans votre projet initial, 80% des dispositions ciblaient la fraude sociale. Ce texte reste très limité sur les moyens de lutte contre la fraude fiscale, alors qu'il déploie une imagination débridée lorsqu'il s'agit de faire la chasse aux usagers des prestations sociales. Où sont les sanctions pour les fraudeurs en col blanc? Ceux qui naviguent dans les zones grises de notre droit fiscal, entre l'optimisation, l'évasion, la fraude. Sanctionner les plus démunis, c'est assez simple. Mais sanctionner les forts, c'est plus compliqué. Comment pouvez-vous faire un parallèle entre deux fraudes qui ne concernent ni les mêmes populations, ni les mêmes montants?
0: Et réponse donc attendue de Daniel Labaronne tout à l'heure à 7h45. Le Sénat qui examine aussi à partir d'aujourd'hui et jusqu'à mercredi la proposition de loi sur l'aide à mourir. Un texte déjà voté à l'Assemblée qui introduit la possibilité de l'euthanasie et du suicide assisté pour certains malades atteints d'une affection grave et incurable. Le Sénat, à majorité de droite, qui est traditionnellement hostile, près de 700 amendements ont été déposés.
1: L'élection de Frédéric Ogis à la présidence de la métropole de Tours pourrait-elle être annulée?
0: On n'en est pas encore là, c'est le tout début de la procédure, mais un recours a bien été déposé. Pas par Emmanuel Denis, qui a perdu cette élection à une voix près, mais c'est plus surprenant, par Christophe Boucher, pourtant de la même famille politique que Frédéric Ogis, Annabelle Ouanek.
3: Un recours confirmé par Marion Nicolet Cabanne, élu comme Christophe Boucher lors des dernières élections municipales à Tours, et qui, avec lui, siège dans l'opposition au maire écologiste Emmanuel Denis. C'est le troisième tour de ces municipales qui est dans le viseur de ce camp de la droite, l'élection du président de la métropole. Dans son recours, Christophe Boucher met en avant des irrégularités relevées lors de cette élection. Le président de cette métropole, élu il y a un mois, à une voix près, le divers droite Frédéric Ogis, se dit lui confiant. Quant à ses collaborateurs qui ont géré les opérations de vote, il assure « Je ne doute pas de leur probité, de leur savoir-faire et de leur professionnalisme ». Alors le recours a-t-il une chance d'aboutir? Difficile à dire. A-t-il un lien avec la défaite de Christophe Boucher lors du premier conseil communautaire, dont le nom avait été le seul retoqué à un poste de vice-président? Compliqué aussi de l'affirmer.
0: Christophe Boucher qui n'a pas répondu, lui, à nos sollicitations.
1: Il y en avait des occasions, Thomas, de faire la fête ce week-end chez nous en Touraine.
0: Oui, c'était les derniers jours de la foire de Tours qui s'est achevée à 23h. Hier soir, vous aurez peut-être relevé la voix un peu cassée de Nicolas Bedin après la soirée ici Touraine à la foire samedi soir. Pour ceux qui avaient récupéré, il y avait le vélo tour. 2200 personnes en deux roues hier pour aller découvrir le stade de la Vallée du Cher ou le centre technique de Saint-Pierre-des-Corps. Les photos de ces deux événements sont sur le site d'ici Touraine. Et puis il y avait aussi de la culture en ce week-end de 8 mai et de commémoration. Des visites guidées au château d'Amboise vendredi et samedi sur l'histoire du monument pendant la Seconde Guerre mondiale.
4: On ne parle que de François Ier, Léonard de Vinci, mais voilà, il est important de montrer que l'histoire ne s'arrête pas là. Et malheureusement, on a de moins en moins de témoins directs et tous ces témoignages oraux, heureusement que certains ont été écrits.
0: Voilà, et si vous ne la connaissez pas cette histoire, si vous êtes curieux de ces batailles au château d'Amboise, de châteaux transformés en lieux de résistance, restez avec nous, on vous raconte tout ça à 7h30 avec la guide Camille Gondalme.
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0: Bon, on attaque cette semaine un petit peu sous les averses, Nicolas.
1: Ouais, effectivement, avec, notre ami Falou à Saint-Cyr-sur-Loire qui nous envoie une jolie photo. Alors, je vais vous poser une colle, puisque nous sommes en plein dans les seins de glace, mon cher Thomas.
0: Oui, c'est aujourd'hui, là.
1: Vous les connaissez, en fait, les Estelles aujourd'hui, mais vous les connaissez, les seins de glace?
0: Oh non, c'est des prénoms difficile à coucher dehors, en plus. Ah,
1: oui, alors pas avec ce temps-là, évidemment, à vous éviter. Oui. Saint-Mamère, aujourd'hui, c'est le tout premier. Demain, ça sera Saint-Pancras, et mercredi, Saint-Servais. Voilà, comme ça, bon, c'est notre culture générale, c'est des prénoms qu'on n'utilise plus du tout. Voilà, on est en plein dans les seins de glace, donc si vous aviez pensé, imaginé peut-être faire des plantations, non, vous attendez jeudi, comme ça au moins vous le savez. La météo donc pour aujourd'hui, le temps est variable, des averses ce matin, nous prévoit Météo France. Dans l'après-midi, ça sera certainement un petit peu mieux, avec quand même l'arrêt des pluies et un soleil qui devra composer avec pas mal de nuages. Température maximale 15 à 16 degrés pour aujourd'hui. 15 à Tours, à Amboise et à Loches, comptez 16 degrés dans le Chinonnet. Ce sera la maximale de la journée. Il est 7h08.
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1: Merci de nous avoir choisis pour démarrer votre journée, votre semaine. C'est lundi, aujourd'hui nous sommes le 11 mai et voici le groupe Chagrin d'amour. Chacun fait ce qui lui plaît. Bon réveil.

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0: Le groupe Chagrin d'amour avec la chanteuse Vali, évidemment, chacun fait ce qui lui plaît. Bon réveil, il est déjà 7h12, ça sera le maître mot de cette journée. Faites ce qu'il vous plaît, voilà, amusez-vous.
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0: D'autant que c'est lundi, et le lundi, eh ben, tout est permis. Voilà, comme ça, c'est dit. On fête les Estelle aujourd'hui, surtout, on ne les oublie pas. Et dans un instant, le regard sur l'actualité de David Ossiou, ça sera mon œil. Avec cette question, qui n'a pas essayé de remplir un album Panini pendant une Coupe du Monde de football? Eh ben ça, désormais, eh ben, c'est fini.
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0: À la radio, à la télé, c'est ici matin jusqu'à 9h, il est 7h13.
5: Et c'est un des rendez-vous sport de cette semaine, jeudi dans le journal de 20h sur TF1, Didier Deschamps annonce la liste de l'équipe de France de foot pour la prochaine Coupe du Monde. David Ossiou, dans mon œil, vous nous dites peu de surprises en perspective.
6: Ah ben ça tombe bien, c'est pas ça qui m'intéresse. Si vous n'êtes pas fan de foot, vous allez quand même me suivre. Là, le sujet ce matin, c'est pas de savoir qui sera retenu jeudi dans la liste. Non, c'est Panini. Qui n'a pas eu un album Panini dans son enfance? On échangeait les doubles dans la cour de récré, on suppliait les parents de s'arrêter chez le buraliste. C'était pas du foot, c'était un rituel. Au départ, les vignettes n'étaient même pas autocollantes. Il y avait un petit tube de colle. C'était en 1970, pour la Coupe du Monde au Mexique, que Panini est passé aux autocollants. Vous avez oublié ce détail? C'est peut-être parce que la France n'a pas brillé cette année-là, même pas qualifiée. Ça aussi, c'est un autre sujet. Non, cette semaine, au moment précis où les kiosques mettent en vente l'album du Mondial 2026, la FIFA a sorti un communiqué. À partir de 2031, Panini, c'est fini. Remplacé par Fanatics, une entreprise américaine, leader dans les produits dérivés du sport. Elle gagne de l'argent aussi avec les paris sportifs. 56 ans de collaboration et Panini l'a appris, comme vous et moi, en lisant le communiqué. Le patron de Fanatics a déclaré que c'était un jour historique et qu'ils allaient propulser le narratif dans une nouvelle dimension. J'ai rien compris. Dans la nouvelle dimension, on colle ou on colle pas? Sans vouloir tomber dans l'anti-américanisme facile, enfin quand même, pourquoi confier à une entreprise américaine l'album de la Coupe du Monde? Le foot et les Américains, ça passe pas. Maintenant, soyons honnêtes, la FIFA veut moderniser, rajeunir l'audience. Voilà pourquoi elle s'est associée aussi à TikTok, à YouTube. Elle a accrédité des influenceurs pour la Coupe du Monde. C'est vrai que dans tout ça, les vieilles vignettes Panini n'ont peut-être donc plus trop leur place.
5: Et la nostalgie de David Ossiou. David, on vous retrouve demain pour Mon œil.
0: Dans un instant, ici, ça marche. On prendra la direction avec Émilie Mendoza de l'USÉ ce matin. Un centre-ville qui se dynamise. Bah oui, ça marche très très fort. L'USÉ Shop, vous ne connaissez pas peut-être encore cette enseigne, mais on va la découvrir dans quelques minutes. À suivre également l'info trafic et mobilité. Et voici Calogero. Maintenant, c'est le portrait. Il

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1: C'était Calogero avec ce titre Le Portrait à l'instant. 7h18, on prend un petit peu de hauteur et on regarde ce qui se passe sur nos routes et nos autoroutes. Pour le moment, ça circule bien. Vous roulez très convenablement sur la 10, la 28 et la 85. Pas de danger à vous signaler pour le moment. Ça roule également très bien sur le réseau secondaire. Attention, il y a quand même des rues qui sont fermées à la circulation dans le centre-ville de Tours. C'est le cas par exemple de la rue Giraudeau. Soyez vigilants. Il y en a d'autres un petit peu partout. Ça, ce sont les travaux de dévoiement des réseaux liés à la seconde ligne de tram. Donc on est vigilants. Mais pour le moment, la situation est plutôt fluide sur nos routes. 7h19.
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1: Et comme chaque jour, vous nous en donnez la preuve, on a de bonnes idées qui cartonnent chez nous en Touraine. Bonjour Émilie Mendoza.
4: Bonjour.
1: Ici, ça marche, vous nous emmenez en milieu rural aujourd'hui, Émilie, à Luzé. Alors là, on est tout au sud de l'Indre-et-Loire. Et l'événement là-bas, c'est l'ouverture de Luzé Shop. Et ça fait un mois à peu près que c'est ouvert.
4: Et oui, un mois où les habitants de Luzé, les Luzéens qui gèrent ce magasin, n'ont pas chômé. D'après le président de l'association et ancien premier adjoint de la commune, Patrick Laurent, chaque jour d'ouverture a vu passer entre 15 et 20 clients sur place, ce qui n'est pas rien dans un village de moins de 300 habitants. Et ce qui a ravi les bénévoles à l'origine du projet, c'est que les gens ne sont pas seulement passés pour faire leurs emplettes, bien souvent ils sont restés sur place plusieurs heures, prendre le café, papoter. C'est donc mission accomplie pour Luzé Shop, qui est à la fois une épicerie de village et un lieu de convivialité. Petite fierté supplémentaire pour les bénévoles. Ça a permis aux habitants de Luzé de se rencontrer. Les gens qui vivent dans les hameaux, qui sont parfois arrivés depuis peu de temps dans le village, ont rencontré les anciens des autres hameaux et du bourg et vice-versa. Un vrai projet social plus que commercial.
1: Oui, enfin, rassurez-nous, Émilie, on fait quand même ses courses là-dedans ou pas? Parce que c'est le but, quand
4: oui,
1: même.
4: Oui, oui, c'est quand même un des objectifs, c'est de faire ses emplettes du quotidien. Cette création de commerce de proximité répond à un vrai besoin. Depuis que l'épicerie de Marigny-Marmande a fermé il y a un an et quelques, le premier commerce était à 12 km de Luzé. Donc l'aller-retour, 24 km pour faire ses courses. Vu le prix de l'essence en ce moment, on y réfléchit à deux fois. À l'époque de la fermeture du commerce de Marigny, Patrick Laurent était donc premier adjoint de la mairie et il avait reçu un petit peu les plaintes, les doléances des habitants à ce sujet. Avec d'autres bénévoles, ils se sont donc renseignés auprès d'autres épiceries associatives et ils se sont fait accompagner par l'association nationale Bouge ton coq, qui aide les citoyens à monter ce genre de petit commerce dans les villages. Vous devinez la suite, réunions publiques, sondages pour étudier les besoins, les envies, repérage des futurs fournisseurs de denrées, mobilisation du monde pour faire tourner le projet. Tout cela s'est officiellement lancé ensuite en novembre 2025 avec le soutien de la mairie qui prête le local, qui est un ancien café. Et depuis l'ouverture il y a un mois, ça tourne, 65 foyers adhérents, ce qui représente à peu près 90 personnes, sans compter les clients de passage qui adhèrent à petit prix pour pouvoir acheter les produits locaux sur les le magasin ne fait pas de marge.
1: D'accord.
4: Donc on est vraiment dans un lieu qui fait du service rendu, voire du service public, avec peut-être prochainement des soirées-jeux, des rencontres avec les producteurs, à la manière d'un tiers-lieu finalement, où plein d'activités différentes se mélangent. En tout cas, Luzé Shop semble avoir de l'avenir.
1: Eh bien très bon, tant mieux en tout cas, et on aime bien que ce genre d'initiative fasse revivre les petits villages, nos petits villages. Merci beaucoup Émilie Mendoza, il est 7h22.
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1: Et on va jouer, je vous emmène pour l'une des dernières fois, encore dernière semaine en tout cas, à la fête foraine de Tours. 11 manèges à tester gratuitement, je vous rappelle, ça se termine dimanche 17 mai, la fête foraine de Tours avec ses 11 manèges donc à gagner maintenant, à aller tester gratuitement. 02 47 38 10 20, on va jouer avec le chanteur Ringo qui a 79 ans aujourd'hui, et une question forcément qui concerne Ringo et qui concerne cette chanteuse qui a également été son épouse et avec qui il a interprété ceci. Mais alors justement, avec qui Ringo a-t-il chanté ce titre, Les Gondoles à Venise? Est-ce que c'est avec Liane Folly, Sheila ou Lio? Vous avez la bonne réponse, vous nous appelez maintenant. Floriane vous attend, 02 47 38 10 20. Et moi, j'ai ce carton d'invitation qui va vous permettre de tester 11 manèges à la fête foraine de Tours. Voici les Bee Gees, ça c'est un souvenir qui fait danser. You Should Be Dancing, bon réveil.

0: Les Bee Gees avec ce titre You Should Be Dancing, ce qui pourrait se traduire par vous devriez danser. Bon, bah, personnellement, vous l'avez fait samedi soir lors de la grande soirée ici Touraine à la foire de Tours et ça nous a fait évidemment très plaisir. Vous avez aussi joué, vous avez aussi chanté. Franchement, vous étiez là, nombreux au rendez-vous et ça nous fait très plaisir. Il est 7h28, on va jouer ensemble maintenant. Bonjour Christophe.
1: Bonjour Christophe.
2: Bonjour Nicolas. Bonjour.
0: Comment ça va à Tours, Christophe?
2: Eh bien, écoutez, ça va si j'avais pas un temps très précieux, mais ça va. Ça
0: oui,
2: va.
0: Parce que je sais pourquoi vous avez été très rapide à arriver, à nous recevoir, évidemment, Christophe, du côté de Tours, parce que vous êtes sur un toit, là, actuellement.
2: Alors, ouais, c'est-à-dire qu'en fait, on est juste à l'embauche, là, pour l'instant, et effectivement, on va essayer de passer entre les gouttes, parce que c'est vrai qu'on a un métier qui travaille avec, on travaille avec la nature, et c'est compliqué.
0: Vous êtes couvreur, charpentier couvreur.
2: C'est ça,
1: ouais. Exactement. Ouais, faut rester prudent aujourd'hui.
0: Ouais, c'est ça. Alors, je me suis dit, Christophe, il a levé le bras. Ça a fait antenne. Il nous a mieux entendu, comme ça. Je sais pas si ça marche, mais c'est peut-être le cas. Christophe, en tout cas, soyez prudent sur le chantier aujourd'hui. C'est quoi? C'est couverture ou charpente aujourd'hui?
2: Bah, c'est les deux. J'ai deux équipes, une en couverture, une en charpente. Et puis, vous savez que bientôt, nous, on fête l'ascension, parce que l'ascension, c'est la fête des couvreurs.
0: Ah, bah écoute, je savais pas. Mais d'accord, ok, très bien. C'est, pourquoi pas? Je savais pas, mais en même temps, c'est bien. Ça porte bien
1: c'est
0: son nom.
1: L'ascension jusqu'au toit.
0: Bah oui, c'est ça, vrai, c'est le principe. Bah,
1: logique. Voilà.
0: Ringo, 79 ans aujourd'hui. Mon Christophe, avec quelle chanteuse qui a été son épouse a-t-il interprété ça, des gondoles à Venise?
2: C'est Sheila, bien sûr. C'est avec Sheila qui chantait ça.
0: Bah oui, bien sûr, Sheila, bien sûr. Oui, félicitations. Il y a des enfants à la maison, Christophe?
2: Eh bien, il y a des enfants, les petits-enfants, et puis je pense que ça va être pour eux, parce que moi... Et arrêter un petit peu les sensations fortes.
0: Oui, en même temps, vous en avez un petit peu. J'espère que vous avez pour le vertige, hein, pour votre boulot, Christophe.
2: Non, heureusement que non.
0: Allez, soyez prudents, Christophe. Belle journée à vous. À très bientôt.
2: Merci, ici Touraine. Merci
0: à bientôt. Merci, Christophe.
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0: Et l'info, c'est avec vous Thomas Coignac.
4: Et les images ont circulé dans le monde entier. Les deux Tourangeaux, habitants de Marais dans le Castel Renaudet, évacués du bateau de croisière touché par l'antivirus, rapatriés en France, placés à l'isolement avec les trois autres Français. Cyril Ardo-Redon, vous nous en parlez, le temps de 90 secondes.
5: Un Français potentiellement positif à l'antivirus. La confirmation est attendue aujourd'hui. 5 passagers du navire MV Ondius se sont placés à l'isolement, tout comme une vingtaine de cas contacts. Alors que dans le monde, 7 cas sont désormais confirmés. Un passager américain du bateau vient d'être testé positif. Une plainte collective déposée en France contre TikTok par 16 familles pour abus de faiblesse. Et des parents dont les adolescentes se sont suicidées ou dont les enfants souffrent désormais de dépression ou d'anorexie. Une enquête est déjà ouverte depuis octobre. Le réseau social est notamment soupçonné de faire la promotion du suicide chez les jeunes. 700 amendements et des sénateurs fortement divisés. Une proposition de loi sur l'aide à mourir de retour aujourd'hui au Sénat pour un examen en deuxième lecture. Un autre texte sur les soins palliatifs a eu plus de chances d'être adopté. Le parquet de Carpentras dans le Vaucluse ouvre une enquête pour provocation à la haine après la diffusion dans les rues de la ville de l'hymne Maréchal Nous Voilà, vendredi en marge des commémoration du 8 mai 45. Il n'y a pas eu à ce stade de plainte. Le parquet s'est auto-saisi. Un déplacement de 2 jours pour Emmanuel Macron au Kenya. Il participe aujourd'hui et demain au seul grand sommet Afrique-France de sa présidence. Plusieurs milliards d'euros d'investissement doivent être annoncés. L'ère du précaré français en Afrique, dit le chef de l'État, est terminée. Voilà qui est porteur d'espoir pour nos essayants. Un aspirateur sous-marin à déchets et microplastiques sacré hier au président. Prestigieux concours L'Épine. À Paris, il est capable d'effectuer sa tâche sans perturber la vie marine.
4: Et on parlait, Cyril, des sénateurs et de la proposition de loi sur la fin de vie. Le Sénat planche aussi aujourd'hui sur un autre texte, projet de loi contre la fraude sociale et la fraude fiscale, censé faire entrer dans les caisses de l'État 1,5 milliard d'euros. Nouveaux moyens de détection, sanctions, obligations renforcées, texte très critiqué par la gauche. En première ligne, le député Renaissance Tourangeau, Daniel Labaronne, il sera notre invité à 7h45. Vous avez peut-être suivi ça à la télé, c'était un week-end de commémoration de la fin de la Seconde Guerre mondiale au pied de l'Arc de Triomphe à Paris, devant les monuments aux morts partout en France et au château d'Amboise, parce que ça n'est pas que la Renaissance, Léonard de Vinci et François Ier, c'est aussi la Résistance. Il y avait deux visites guidées spéciales vendredi et samedi, Manon Vautier-Chollet.
6: Dans la cour du château, Camille rejoue au petit groupe la bataille d'Amboise en juin 1940.
7: Des mitrailleuses DCA vont être installées et à l'entrée du pont, un canon de...
6: Trois jours d'attaque entre les Allemands sur l'île d'Or et un bataillon marocain dans le château.
8: Avec des bombardements intensifs, des échanges de tirs abondants, le château a gardé beaucoup d'impact.
6: En regardant les trous laissés dans les murs, Marlène est surprise.
9: J'imaginais les obus amortis avec les sacs de sable. Je m'y attendais pas. Une autre version aussi de l'histoire.
6: Cathy et Philippe, scotchés quand la guide leur parle de la résistance dans le château d'Amboise en présence des Allemands.
10: Cette région, on l'a pensé protégée. Puis au final, pas du tout.
7: Donc quand vous allez traverser la boutique, vous allez traverser l'ancienne cache de Monsieur Charles pour toutes les lettres pour le réseau Hercule.
11: Tout comme fait, c'est une bonne cachette en fait. Hein.
6: Le régisseur cachera même un résistant là où François Ier séjournait, histoire ignorée même par certains amboisiens.
7: Pendant plusieurs mois, dans un faux grenier au château, il va lui apporter à manger pendant tout ce temps.
6: La guide conférencière Camille Gondalma a fait de nombreuses recherches pour immortaliser cette période.
7: On parle que de François Ier, Léonard de Vinci, mais voilà, il est important de montrer que l'histoire ne s'arrête pas là. Et malheureusement, on a de moins en moins de témoins directs et tous ces témoignages oraux, heureusement que certains ont été écrits.
6: En 5 ans de guerre, le château royal d'Amboise aura vu passer l'armée française, allemande et les résistants avant de retrouver sa liberté fin août 1944.
4: Et si ça vous a intéressé, cette histoire du château d'Amboise pendant la Seconde Guerre mondiale, il y aura une autre visite guidée thématique sur ce sujet. Ce sera le 20 juin. Côté météo, Nicolas, on a des averses, on a des nuages.
12: C'est très mitigé, en fait, ce matin. Et surtout ce matin, d'ailleurs, ça sera un peu plus clair dans l'après-midi. Mais ce matin, c'est effectivement un petit peu fouillis. Il fait 12 degrés à Champceaux-sur-Choisy, nous dit Christine sur le Facebook ici, Touraine, où on fait la météo tous ensemble. Chez Muriel, il fait 12 degrés à Saint-Senoc. Il en fait 12 degrés 6 à Bléré, chez Sonia, qui conduit son car ce matin avec un ciel très gris. Vous continuez à faire la météo avec nous sur notre page Facebook. Ici Touraine, on vous attend jusqu'à 9h. Donc temps variable ce matin, ce qui veut dire une alternance de pas mal de nuages, de pluie et de quelques apparitions du soleil. Ça sera un peu plus simple dans l'après-midi avec un soleil qui revient peu à peu au fil des heures. Il devra encore composer avec quelques nuages. Température maximale pour aujourd'hui, on est entre 15 et 16 degrés. 15 degrés à Tours, à Amboise, à Loches. La maximale, c'est 16 degrés dans le Chinonnet cet après-midi. 7h35, un coup d'œil sur vos conditions de circulation. La route, on la fait toujours avec vous au 02 47 38 10 20. Il y a déjà les premiers ralentissements, c'est normal. Notamment du côté de Montlouis-sur-Loire, sur la départementale 140, ça coince un petit peu. Ça ralentit aussi un peu, ça y est, du côté de l'avenue de Bordeaux et du boulevard de Chinon. Là, on est entre Tours et Jouer-les-Tours, au sud du lycée Grandmont. Donc, soyez vigilants. Et puis, ça ralentit simplement. Hein. C'est pas encore bouché, mais ça ralentit simplement sur le boulevard Winston Churchill au niveau des rives du Cher, sur la rive droite du Cher au niveau de l'avenue Grammont. Il est 7h36.
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12: Un meuble d'un style tout à fait particulier à découvrir dans un instant, dans plus de temps à perdre. Avant tout ça, c'est lundi, nous sommes le 11 mai, c'est reparti pour une nouvelle semaine. On la commence ensemble avec Monsieur Francis Cabrel. Voici Encore et Encore.

0: Continue encore et encore, et en même temps ça tombe très bien parce qu'on adore Francis Cabrel. Déjà 8h20, on n'oubliera pas aujourd'hui de souhaiter une bonne fête à toutes les Estelles que l'on va croiser, c'est leur fête aujourd'hui.
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0: Et vous le savez, tous les jours, plus de temps à perdre. C'est votre magazine Nature et Environnement. C'est avec vous, Isabelle Dorso. Isabelle, on va peut-être tenter ce matin d'inventer, de commencer à inventer un autre monde. Et ça pourrait débuter par l'intérieur de nos maisons, de nos appartements, Isabelle.
3: Qu'est-ce que vous diriez d'un monde où les meubles sont réversibles finalement, c'est-à-dire qu'ils sont recyclables quand ils ont fini leur vie et leur longue vie, et on peut en faire d'autres choses, les retransformer sans pour autant polluer. On va parler du meuble en carton aujourd'hui avec Marion Laurin. Bonjour.
4: Bonjour.
3: Vous êtes designer dans la société Le Meuble en Carton qui est basée à Tours. Ça fait longtemps que ça existe, les meubles en carton. On peut aussi quelquefois en fabriquer soi-même.
4: Exactement.
3: Là, vous, ce que vous proposez, ce sont vraiment des meubles durables et avec un design tout à fait moderne.
4: C'est ça. On propose du mobilier pour les particuliers, mais aussi pour les professionnels, pour aménager tout type d'espace, notamment les bureaux. C'est de là que l'idée nous est venue.
3: Oui, l'idée, c'était au départ de créer des bureaux pour les gens en télétravail, c'est ça ?
4: Voilà, c'est ça. De mobilier flexible, adapté aux différentes situations.
3: Quels sont les avantages du carton d'un point de vue écologique ?
4: D'un point de vue écologique, c'est un matériau qui est entièrement biosourcé, donc biodégradable, et également qui fait partie de l'économie circulaire, donc il est recyclé et recyclable. C'est l'une de ses caractéristiques. Ensuite, il a zéro formaldéhyde, zéro émission de COV. C'est un matériau qui est assez sain.
3: Qui est assez sain, oui, parce que alors les COV, le formaldéhyde, tout ça sont des gaz qui sont qu'on peut retrouver notamment dans les meubles.
4: C'est ça, des gaz et des colles, oui, qui sont nocifs notamment pour la santé.
3: Aussi, oui, effectivement. On pense aussi à la chambre de bébé, par exemple.
4: C'est voilà, c'est ça. Exactement. Et l'un des avantages du carton, c'est qu'il est léger, donc il y a très peu de matière. Malgré le fait qu'il soit solide, il n'est pas très dense, donc on utilise finalement presque 80% de matière en moins qu'un mobilier traditionnel en bois, par exemple.
3: Ouais, c'est vrai qu'il y a beaucoup d'air, finalement.
4: Exactement, c'est du carton ondulé.
3: Quelle est la durabilité des meubles que vous fabriquez ?
4: Aujourd'hui, on a 5 ans d'expérience et les personnes que nous avons équipées il y a 5 ans sont toujours ravies. On a différentes finitions selon les usages qu'on applique au carton et nous vivons dans un showroom et bureau entièrement meublé en carton. Moi, j'y suis depuis 1 an et demi. Et je suis toujours aussi contente, les meubles sont toujours aussi beaux.
3: Voilà, le meuble en carton, allez voir sur le site. Je vous laisse toutes les coordonnées, bien entendu, sur notre podcast. Merci beaucoup Marion Laurin, le meuble en carton, il faut y penser.
0: Voilà, et si vous souhaitez en savoir plus, il y a la version intégrale, la version longue, augmentée de cette rencontre sur ici.fr, 7h43. Restez avec nous dans un instant, notre invité Daniel Labaronne, le député.
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0: Savez-vous qui sont les Swifties ? Eh bien, les Swifties, et peut-être d'ailleurs en faites-vous partie, ce sont les fans de Taylor Swift. C'est comme ça qu'ils se sont baptisés eux-mêmes. Eh bien, là voici Taylor Swift avec ce titre de Fate of Ophelia. Bon réveil, 8h moins le quart.

0: avec ce titre qu'elle a signé son grand retour, Taylor Swift avec The Fate of Ophelia. Bon début de journée, c'est lundi, et bon début de semaine, 7h48.
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0: Le projet de loi de lutte contre les fraudes sociales et fiscales passe devant le Sénat aujourd'hui avant son adoption définitive. Projet de loi dont le rapporteur sur le volet fiscal est le député Renaissance de l'Indre-et-Loire, Daniel Labaronne.
3: Bonjour Daniel Labaronne.
4: Bonjour.
3: Sébastien Lecornu, le Premier ministre, assure que ce texte va permettre à l'État de retrouver 1,5 milliard d'euros grâce notamment à un meilleur partage des infos. Quel exemple concret on peut donner là-dessus ?
4: Bah écoutez, si des enquêteurs de la police judiciaire repèrent une fraude à la TVA, eh bien jusqu'à présent, ça pouvait s'enliser dans la procédure pénale. Là, cet enquêteur judiciaire va pouvoir transmettre tout de suite l'information à des enquêteurs de police administrative, c'est-à-dire les agents du fisc. Ou encore, si le fisc, par exemple, repère une entreprise éphémère ou qui fraude la TVA, si l'URSSAF repère du travail dissimulé, eh bien, ces administrations vont pouvoir transmettre ces informations à tous les organismes publics, de telle sorte que, tout de suite, les aides, les subventions, les avantages qui sont versés, eh bien, puissent être bloqués par l'ensemble des administrations publiques.
3: C'est de la simple communication et ça n'existait pas.
4: Alors non, les fichiers n'étaient pas suffisamment interconnectés et les agents de police administrative et de police judiciaire ne communiquaient pas suffisamment. Et donc là, avec cette loi, on va pouvoir faire en sorte que tout le monde communique ensemble.
3: Objectif 1,5 milliard, la fraude sociale c'est 14 milliards, ça paraît presque modeste comme objectif.
4: Écoutez, en tous les cas, avec cette loi, on va avoir dorénavant la possibilité de connaître très précisément les montants de la fraude fiscale et de la fraude sociale, parce que on n'en a pas, à vrai dire, une évaluation très précise. Moi, ce que je retiens, c'est qu'on a mis en place tout un tas de dispositifs, par exemple, pour lutter contre les faux experts comptables, ou encore demander aux banques de transmettre aux administrations du fisc ou aux administrations sociales des documents de manière dématérialisée et standardisée.
3: On est presque plus dans la simplification, dans ce que vous nous dites, que dans les sanctions.
4: Alors, disons que la simplification, elle va permettre de repérer beaucoup plus facilement les fraudeurs et surtout d'aller chercher l'argent de la fraude. Et par exemple, avec cette loi, on va pouvoir, les administrations vont pouvoir intervenir directement sur les comptes bancaires, faire des saisies à tiers détenteurs, ça s'appelle comme ça, de manière à ce que l'argent ne s'envole pas et qu'on puisse le récupérer.
3: Une mesure qui fait polémique dans ce texte, Daniel Labaronne, France Travail pourrait suspendre les allocations de chômage sur des simples suspicions de tricherie.
4: Alors, c'est vrai que nous avons eu ce dispositif, mais nous l'avons encadré juridiquement, que ce soit à l'Assemblée nationale ou au Sénat. Et par conséquent, France Travail ne pourra pas uniquement agir sous le simple fait de suspicion, mais il faudra qu'il y ait des faits avérés, de telle sorte que la police administrative puisse engager des procédures ou pas si ces faits ne sont pas avérés.
3: Mais c'est-à-dire faits avérés, c'est-à-dire que quelqu'un aura été repéré, condamné, ou est-ce que ce sera à lui de prouver qu'il fraude pas ?
4: Non. Alors, il faut bien comprendre que la police administrative est indépendante de la police pénale. Le fisc peut demander ou peut exiger des recouvrements pour des sommes indues. Et puis derrière, il peut y avoir une condamnation pénale, des amendes de prison, des amendes ou de la prison.
3: Mais vous avez voulu quand même dans ce système mettre en place une espèce de présomption de culpabilité au lieu d'une présomption d'innocence là-dessus.
4: Non, mais aujourd'hui, ça se passe comme ça déjà. Le fisc peut tout à fait, à partir de faits constatés, de faits avérés, de faits prouvés, engager des procédures de redressement fiscal.
3: Mais là, c'est des suspicions.
4: La suspicion, mais si les faits sont établis, c'est plus de la suspicion, c'est de la preuve qu'il y a eu fraude. Avec ce projet de loi, on va par exemple aussi permettre un accès aux fichiers des cartes grises. pour pouvoir repérer l'endroit où se trouvent les véhicules d'un certain nombre de fraudeurs pour pouvoir les saisir plus facilement. C'est ça aussi le moyen de recouvrer, c'est-à-dire de récupérer les sommes qui ont été fraudées.
3: Mmh. On parle beaucoup fraude sociale, la fraude fiscale c'est beaucoup plus. On disait tout à l'heure, et vous avez raison qu'on a du mal à l'estimer, mais il y a quand même un rapport de l'Assemblée nationale qui évoque un chiffre entre 80 et 120 milliards d'euros contre 14 pour la fraude sociale, et on a l'impression que vous tapez moins fort là-dessus.
4: Sur la fraude fiscale, nous avons déjà mis en place de très très nombreux dispositifs. Moi, j'étais déjà là quand en 2018, on a élaboré un plan de lutte contre la fraude fiscale, sociale et douanière. Je rappelle les 35 mesures de Gabriel Attal sur la lutte contre la fraude fiscale, sociale et douanière. Et donc, et dorénavant, l'objectif que nous avons voulu atteindre avec ce projet de loi, c'est de répondre aux attentes des agents du fisc, des agents de contrôle, des affaires sociales, répondre à leurs attentes de manière extrêmement concrète, de façon pratico-pratique, pour lever tout un tas d'obstacles qui va permettre à la fois de repérer, de détecter la fraude, de mieux la sanctionner, et surtout d'aller chercher l'argent, parce que aujourd'hui il y a 20 milliards par an repérés de fraude et on en recouvre simplement que la moitié.
3: Et objectif donc de faire davantage avec ce projet de loi qui arrive devant le Sénat aujourd'hui. Merci Daniel Labaronne.
4: Merci à vous.
3: Député Renaissance de l'Indre-et-Loire d'avoir été avec nous ce matin. Bonne journée à vous.
1: Ici Touraine, il est 7h54.
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1: Stéphane Bern nous rejoint dans un instant avec son voyage dans le temps et l'explication dans le texte de cette fameuse expression que vous connaissez forcément, l'épée de Damoclès. À quoi ça correspond et d'où vient cette expression? Réponse juste après Alain Souchon. Maintenant voici J'ai 10 ans. Bon lundi, bon réveil.

0: Oui, ça fait quelques années qu'il a 10 ans. Et c'est vrai qu'il a toujours 10 ans pour nous. C'était Alain Souchon, il est 7h57.
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0: Et il nous rejoint chaque jour, évidemment. C'est un cadeau que l'on vous fait. Bonjour Stéphane Bern.
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0: Et ce matin, Stéphane, on voyage au temps où un courtisan beaucoup trop admiratif a accepté de prendre la place d'un tyran.

0: Bien, le souverain est chanceux. À gouverner, être riche, être puissant, mais quelle vie formidable! Le tyran Denis finit par se lasser de ses flatteries. Très bien, dit-il. Tu veux ma place? Prends-la pour une soirée. Un CDD qu'on ne saurait refuser, même sans lire le contrat. Alors, on installe Damoclès sur le trône. Devant lui, un banquet somptueux, des serviteurs attentifs, des mets raffinés. Mais au-dessus de sa tête, Denis fait suspendre une épée, une vraie, bien pointue et bien aiguisée, accrochée par un simple crin de cheval. Au début, Damoclès tente de profiter du festin, mais l'épée oscille légèrement. Le fil semble fragile. À chaque mouvement, elle menace de tomber et de découper Damoclès en deux. Damoclès, du coup. Très vite, le repas devient impossible. Damoclès ne voit plus ni l'or, ni les plats, ni la musique. Il ne voit que l'épée. Il se lève et supplie Denis. Il préfère redevenir courtisan. Rétropédalage XXL. Aujourd'hui encore, quand une menace plane sur quelqu'un, on dit qu'il a une épée de Damoclès au-dessus de la tête. Une image vieille de plus de 2000 ans. Et toujours aussi tranchante.
1: En tout cas, c'est très clair et très parlant. Merci beaucoup Stéphane Bern. On vous retrouve sur ici.fr et sur notre application Ici.
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1: Allez hop, debout la Touraine, soyez les bienvenus. Il est 8h, voici votre journal. Info en Touraine avec vous, Thomas Coignac.
3: Combinaison bleue, charlotte sur la tête, masque FFP2 sur le visage. C'est dans cet accoutrement qui nous rappelle de mauvais souvenirs du Covid que ce couple de Tourangeau, habitant Marais, près de Château-Renaud, est arrivé en France hier avec les trois autres Français qui se trouvaient sur le bateau touché par l'antivirus au milieu de l'Atlantique. Ils ont été rapatriés et transférés à l'isolement à Paris, à l'hôpital Bichat. L'un de ces Français, on ne sait pas lequel, présente des symptômes. C'est ce qu'a dit hier la ministre de la Santé, Stéphanie Rist.
4: Un de nos cinq compatriotes a eu des symptômes qui peuvent potentiellement ressembler à ce virus antivirus, qui, je le rappelle, est un virus qu'on connaît, qui a déjà fait des épidémies en Argentine. Et il va falloir attendre les 24 heures du test de ce patient pour savoir si c'est le virus ou pas.
5: Ça confirmerait que l'incubation est parfois très longue.
4: Alors l'incubation, elle est de 6 semaines. Alors elle est souvent dans les 15 premiers jours, mais elle peut aller jusqu'à 6 semaines. Pour cette raison que nous prendrons des mesures d'isolement qui dureront les 6 semaines.
3: La ministre de la Santé, Stéphanie Rist, invitée du 20h de France 2 hier soir, et on l'apprend ce matin, 22 autres personnes sont aussi considérées comme cas contact. Elles aussi ont été placées à l'isolement parce qu'elles ont voyagé dans des avions où se trouvaient des passagers du navire.
1: Une douzaine d'interventions des pompiers hier en fin d'après-midi au plus fort de l'orage.
3: Ouais, c'était vers 18h. La foudre est notamment tombée sur une maison à Loches. Les pompiers sont allés sur place pour bâcher le trou dans la toiture. À Tours, des arbres sont aussi tombés sur des voitures stationnées dans le quartier du Sanitas. À noter aussi des inondations de caves, mais aucune victime à déplorer, selon les pompiers.
1: 16 familles déposent ce matin une plainte collective contre TikTok.
3: Pour abus de faiblesse, c'est une information de nos confrères de France Info. Quel rôle a joué le réseau social chinois dans la descente aux enfers de leurs enfants? Parce que sur ces 16 familles, 5 adolescentes se sont suicidées. D'autres mineurs souffrent d'anorexie ou de dépression. David Di Giacomo, vous avez pu en parler avec l'une des mamans.
6: C'est à l'âge de 12 ans que Léa installe TikTok sur son téléphone.
7: Au début, c'était vraiment récréatif.
6: Et Christelle, sa maman, ne se méfie pas.
7: Si vous voulez, les parents, nous avons été dupés. Je n'avais pas conscience de ces images morbides, de tous ces contenus.
6: Ces images que sa fille regarde pendant des heures, ce sont des adolescentes extrêmement maigres qui prônent l'anorexie. Et plus Léa consulte ces vidéos, plus l'algorithme de TikTok l'inonde de contenus de ce genre.
7: Et après, tout doucement, cette perte de poids, là, une anorexie sévère. Moi, en tant que maman, je voyais la mort planait au-dessus de ma fille, c'était insoutenable.
6: Âgée aujourd'hui de 15 ans, Léa est toujours très fragile. Scarification, idées suicidaires. Sa maman enseignante se sent totalement démunie.
7: Elle n'est pas du tout lucide de la dangerosité de l'outil. C'est comme si je lui proposais de lui retirer sa cam, en fait. Maintenant, j'ai le chantage au suicide. Bien sûr, j'ai une grande responsabilité dans cette descente aux enfers de ma fille. On est dans un piège.
6: Si Christelle dépose plainte, c'est parce qu'elle est convaincue que TikTok exploite la fragilité.

0: De sa fille et que l'abus de faiblesse est bien caractérisé. De son côté, la plateforme chinoise assure avoir pris des mesures pour protéger la santé des adolescents.
1: Cette plainte va être déposée au parquet de Paris qui a déjà ouvert une enquête contre TikTok en octobre dernier. Quand la droite tourangelle se tire dans les pattes, Christophe Boucher, candidat malheureux à la mairie de Tours, dépose un recours contre l'élection de Frédéric Augis à la tête de la métropole. C'est ce que confirme Aïssi Touraine, une membre de son équipe. Christophe Boucher, lui, ne nous a pas répondu. Il avait candidaté sans succès à un poste de vice-président. Il dénonce des irrégularités. Les magasins Bouchara menacés. Il y en a un rue Nationale à Tours. La marque de décoration et de textile est en redressement judiciaire. La justice doit dire aujourd'hui si elle valide une offre de reprise et si oui, laquelle. La meilleure ne permettrait de sauver que 25 boutiques sur 52.
2: Une rentrée scolaire avancée à cause du dérèglement climatique.
1: La rentrée des BTS, deuxième année, du lycée viticole de Fondette. Ils reprendront le 24 août, une semaine plus tôt que prévu, parce que leur premier boulot de l'année, c'est de faire les vendanges en stage aux quatre coins de la France, sauf que la vigne est en avance, les vendanges aussi. Écoutez Sébastien Martineau, professeur d'œnologie au lycée viticole.
3: Jusqu'ici, en fait, normalement, donc ils rentraient alors ou début septembre, et ensuite ils partaient en stage, ils revenaient une semaine au lycée, puis après ils repartaient en stage pendant 6 à 7 semaines. Mais là, bon, de plus en plus, c'est vrai que, étant donné que les vendanges avancent, bah, ça posait problème, notamment pour ceux qui allaient dans le sud de la France, où là, ils commencent presque mi-août maintenant. Hein. Et si ça continue comme ça, là, cette année, en Touraine, ça sera exactement pareil. Donc, il faut faire quelque chose. Et puis, on va, là, cette fois-ci, donner autorisation à ce qu'ils partent la dernière semaine.
4: Tout ça, c'est quand même un signe du réchauffement climatique.
3: Ah bah oui, non mais là, c'est incontestable. Depuis déjà, on a vu ces dernières années que là, la fréquence augmente de plus en plus. Là, maintenant, ça devient pas systématique, mais pas loin.
1: Et l'an dernier, on avait d'ailleurs rappelé des profs pour faire les vendanges sur les parcelles du lycée à Chinon. Et puis, vous les avez peut-être croisés à vélo ou entendus. Plus de 2000 personnes ont parcouru les rues de la métropole hier matin pour le vélo tour. Une balade en famille qui passer par des lieux où on ne circule pas à vélo d'habitude.
5: Là où on répare les trains.
6: Malo, t'as vu, il y a plein de trains.
7: En fait, on vient de passer dans le technicentre de Saint-Pierre-des-Corps.
8: Le fait de pouvoir ouvrir comme ça au public, c'est vraiment très, très joli.
1: Voilà, le technicentre, mais aussi le marché de Gros, le stade de la Vallée du Cher ou la piscine du lac. On vous plonge dans cette balade tout à l'heure à 8h30. Reportage à écouter, puis à voir aussi en images sur le site d'Ici Touraine.
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1: Et si on fait du vélo aujourd'hui, Nicolas, on s'équipe bien pour essayer de rester au sec tant bien que mal.
2: Il faudra peut-être essayer de mettre un petit vêtement de pluie ou quelque chose, parce qu'en tout cas ce matin c'est un peu compliqué et c'est surtout très humide. Il fait 12 degrés à Tours, nous dit Marie, 12 également à Saint-Genoux chez Béatrice. Michel, quant à lui, est à Chambray, c'est pas très loin, 11 degrés. Vous continuez à faire la météo avec nous, vous avez pour ça jusqu'à 9h, ça se passe sur notre page Facebook Ici Touraine, on s'y retrouve tous. Et franchement, ça fait du bien. Le temps est variable, vous l'avez dit Thomas ce matin, avec des averses. Il y en aura une bonne partie de la matinée. Ensuite, dans l'après-midi, le ciel devra composer, ou plutôt le soleil devra composer encore avec quelques nuages. Pas de pluie attendue dans l'après-midi, normalement. Et les températures maximales qui ne montent clairement pas beaucoup. 15 à 16 degrés pour cet après-midi. 15 à Tours, à Amboise et dans le Lauchois. Comptez jusqu'à 16 degrés dans le Chinonnais cet après-midi.
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2: Merci de nous avoir choisis pour démarrer votre semaine. C'est lundi aujourd'hui. Et justement, puisque l'on parle de météo, voici Louise Attaque avec ce titre. Je t'emmène au vent. Bon réveil.
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0: Le groupe Louise attaque avec ce titre à l'instant. Je t'emmène au vent, il est 8h10. 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
0: Jusqu'à 9h, on vous sort du lit, on vous accompagne partout, en Touraine, même sur la route du boulot. On est avec vous ce matin, dans un instant, votre rendez-vous anti-arnax avec Aude Razo. Et on n'oublie surtout pas, en ce lundi, de souhaiter une bonne fête à toutes les Estelle. Restez avec nous.
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0: À la radio, à la télé, on se réveille ensemble en Touraine. Il est 8h12.
3: Et ça vous est peut-être arrivé ces derniers temps, ces coups de fil un peu étranges où vous décrochez et il n'y a personne qui parle au bout du fil. Aude Razo nous en parle dans C'est pas vrai, le rendez-vous anti-arnaque.
10: Oui, ça nous est tous arrivé. Le téléphone sonne. Allô ? Allô, allô ? Grand silence. Allô ? Toujours rien ? Ça raccroche ? Bon, deux solutions. Soit ça capte mal, ça peut arriver. Soit le coup de fil est malhonnête. Objectif numéro 1, l'escroc veut savoir si votre numéro est actif, que la ligne est bien attribuée et que donc il peut tenter de vous escroquer via ce numéro. C'est exactement la même chose que les textos bizarres qu'on reçoit parfois. Coucou, t'es où ? Comment tu vas ? Vous ne connaissez pas le numéro, vous ne répondez pas.
3: Et vous avez peut-être vu aussi passer cette rumeur. Certains disent que ces appels servent à cloner notre voix, ça paraît fou, mais est-ce que c'est vrai, Aude ?
10: Alors là-dessus, je nuance un peu, je l'ai effectivement beaucoup vu passer ces derniers jours, qu'un simple allô permet à l'escroc de prendre un échantillon de votre voix pour la cloner et pour ensuite se faire passer pour vous, pour piéger vos proches, par exemple. Bon, restons calmes, les spécialistes de l'intelligence artificielle sont formels, le mot allô, il est quand même un peu court, et même si vous répétez 3 fois allô, allô, allô, c'est pas avec ce tout petit bout qu'un malfaiteur va arriver à recréer votre voix de manière crédible et à vous faire dire des phrases entières avec son logiciel de clonage. Il faudrait vraiment que vous vous mettiez à parler plusieurs dizaines de secondes. Petit conseil quand même pour repérer une voix clonée, parce que oui, l'arnaque existe. Généralement, c'est une fausse maman ou autre qui vous appelle pour vous dire qu'elle a besoin d'argent. Parlez-en à vos parents, vos enfants. Convenez entre vous d'un mot-clé du style ananas, pamplemousse, un mot que vous ou votre proche pourra prononcer dans la conversation pour être sûr que l'appel est authentique.
3: Voilà. La petite astuce de l'ananas avec Aude Razo. On retrouve tous ses conseils sur l'application Ici Touraine, rubrique C'est pas vrai.
0: Et pas d'arnaque, dans un instant, on vous emmène à la rencontre de Jacques Weber. Il sera sur la scène du Nouvel Atrium de Saint-Avertin le 21 mai prochain avec un spectacle intitulé La bibliothèque de Jacques Weber. On le sait, Jacques Weber adore la littérature. C'est très drôle, mais c'est surtout très poétique. La rencontre avec Jacques Weber, on vous la propose. On vous offre 2 places dans un instant. Voici Léopus. La.

0: Léopus, life is life. À l'instant, il est 8h18. La vie, c'est la vie. Bah oui, mais la vie, c'est peut-être aussi de partir au boulot ce matin. Vous allez peut-être le faire en bus ou en tram. On est au PC Fil Bleu avec vous, Ghislaine. Bonjour, Ghislaine.
1: Bonjour, Nicolas.
0: Comment ça se passe, Ghislaine, là, tout de suite, en temps réel, sur le réseau bus tram?
1: Là, tout de suite, en temps réel, tout va bien sur le réseau bus tram. Cependant, quelques difficultés opérationnelles donc aujourd'hui, notamment sur la ligne 3A et 3B. Là, dans peu de temps, donc ligne 3A, le départ 8h25, l'Ariche Centre, prévu pour 11 Arpents, 9h31, est donc annulé. Donc, côté travaux, parmi les déviations en cours sur la ligne 15, les secteurs Beaujardin et La Bergenerie ne sont pas desservis jusqu'au 12 juin inclus. Et puis, à l'occasion, un petit rappel de la fête foraine de la ligne 83 circule entre la gare de Tours et le Parc Expo, donc certains jours, avec un renfort de la ligne 16. Et bien entendu, toutes ces précisions sur filbleu.fr et son application.
0: Merci beaucoup, Ghislaine. À très bientôt et belle journée au PC Mobile. Fil Bleu sur nos routes, et ben on a effectivement des ralentissements. Ils se concentrent plutôt ce matin au sud de Tours, au niveau vraiment des rives du Cher. Alors tout d'abord, du côté de Saint-Pierre-des-Corps, l'avenue Jacques Duclos, là il y a un rétrécissement au niveau du marché de Gros, ça coince. Le bouchon est vraiment impressionnant ce matin. Ça coince aussi au sud de l'avenue de Grammont, au niveau des rives du Cher, boulevard Churchill, boulevard Wagner, avenue de Grammont aussi, c'est un peu compliqué. Évitez absolument le secteur de la rue Giraudot, il y a pas mal de bouchons, et donc forcément sur la rue Auguste Chevalier, ça coince aussi, ainsi que sur le boulevard Tonnelet. Pour le moment, c'est assez compliqué, mais ce sont des zones de travaux évidemment, donc attention. Et puis attention aussi au sud de la tranchée, dans la partie basse de la tranchée, sur le quai Paulbert, là aussi il y a des ralentissements ce matin et de grosses difficultés de circulation.
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0: Des millions d'utilisateurs, 9 milliards, écoutez bien, de noms d'ancêtres collectés. Ça, c'est le chiffre incroyable qui est lié à Généanet. Généanet, c'est tout simplement le premier site de généalogie en Europe. Et le président de Généanet, eh bien, c'est Christophe. Christophe, il est tourangeau, cocorico. Et ce matin, Victoire Jacquet, pour les gens d'ici, justement, vous êtes allé à sa rencontre.
3: Les Français aiment le bricolage, le jardinage.
4: Et la généalogie.
5: Ouais, troisième loisir des Français.
3: Pourquoi ?
5: Parce que je pense que chacun a envie de savoir un peu d'où il vient, quelle est son histoire. Passion typiquement française. Et on a la chance en France d'avoir probablement les archives au monde les mieux organisées, les mieux conservées. Si on a des photos de classe, si on a des photos de régiment, bah, tout ça va humaniser un peu cette généalogie qui, si elle se contente que de noms, de dates, de lieux, est parfois un peu terne.
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5: Eh bien, je suis Christophe Becker, j'ai 57 ans, je suis père de 3 enfants et j'habite à Tours depuis près de 25 ans. Et je suis le président de Généanet, première plateforme européenne de généalogie. C'est un site qui a été créé il y a bientôt 30 ans par des passionnés de généalogie qui ont voulu profiter de tout ce que les nouvelles technologies pouvaient apporter, en particulier Internet, à la recherche généalogique. Deux choses. La première, c'est soit créer son arbre généalogique. Nous avons un logiciel de généalogie intégré. Son père, sa mère, ses grands-parents. Il n'y a pas de limite de nombre. On a des gens qui démarrent à 3 personnes, moi, papa, maman, et puis des gens qui sont là depuis des années, des dizaines d'années, qui ont plus de 200, 300 000 personnes dans le même arbre. La deuxième partie, ça va être de pouvoir justement utiliser tous ces arbres qui ont été faits par aujourd'hui plus de 2,5 millions d'utilisateurs pour pouvoir enrichir ses propres recherches parce que on est un peu tous cousins d'une façon ou d'une autre. Aujourd'hui, sur Généanet, on arrive à plus de 9 milliards d'individus référencés. C'est à la mort de ma grand-mère qui a eu un vrai déclic où là, je me suis dit, c'était un peu la mémoire de la famille. Elle nous racontait beaucoup de choses sur ses propres ancêtres. Et là, je me suis dit, c'est un peu dommage parce qu'elle est partie dans sa tombe avec beaucoup d'informations. Et moi, c'est le premier conseil que je donne aujourd'hui lorsqu'on me demande mais comment commencer sa généalogie, par où commencer sa généalogie, je dis toujours qu'il faut profiter de nos aînés qui sont toujours vivants pour les interroger, pour noter tout ce qu'ils peuvent nous dire. Et moi, j'adore me passionner pour tel ou tel de mes ancêtres, retrouver des informations sur son parcours de vie. J'ai un ancêtre qui a été en particulier sénateur de l'Aveyron et bienfaiteur d'Espalion dans l'Aveyron. Et j'ai la chance d'avoir énormément d'écrits à son sujet, énormément de coupures de presse. Et moi, je trouve ça fascinant et je me mets à sa place. Ça fait aujourd'hui plus d'un siècle qu'il est décédé. peut-être que là où il est aujourd'hui, bah tiens, il y a quelqu'un qui s'amuse à rechercher mon parcours de vie. Et je crois qu'on a tous, d'une façon ou d'une autre, envie de marquer un peu notre passage sur Terre. Et c'est une façon de leur rendre hommage également.
3: Ouais, de continuer à faire exister des existences finalement,
5: ouais,
3: des gens.
5: Je crois qu'aujourd'hui, dans un monde où parfois on ne sait plus trop où on va, on aime bien savoir d'où on vient.
0: Voilà, une passion française, la généalogie, 8h23, les gens d'ici, vous les retrouvez sur ici.fr pour les réécouter. Il y a plein de rencontres comme celle-ci à retrouver aussi sur notre application. On va jouer ensemble maintenant et on vous offre une rencontre splendide sur scène au Nouvel Atrium le 21 mai prochain avec Jacques Weber, l'immense Jacques Weber qui, vous le savez très certainement, a une passion aussi pour la littérature. Il nous ouvre sa bibliothèque, la bibliothèque de Jacques Weber, c'est le titre de ce spectacle dans lequel, bien sûr, on rit, mais surtout on écoute aussi de très belles histoires, de très beaux textes. Un spectacle qui mêle évidemment seul en scène, mais aussi des lectures. Bref, c'est très sympa, c'est une belle rencontre, très intime avec Jacques Weber. À 20h30 donc, au Nouvel Atrium de Saint-Avertin. J'ai deux places maintenant à vous offrir. Et on va jouer avec un anniversaire, évidemment, celui d'une grande comédienne française, Laetitia Casta, qui fête son anniversaire aujourd'hui. Bon anniversaire à elle. En 99, Laetitia Casta a été sollicitée par le cinéma pour jouer dans le film Astérix de Claude Zidi. Bah oui, mais quel est le rôle qui lui a été confié justement dans ce film ? Est-ce que c'est celui de Cléopâtre, de Bonne Mine ou de Falbala ? Je suis sûr que vous avez la bonne réponse. Vous nous appelez maintenant. Il y a Floriane qui vous accueille ce matin. 02 47 38 10 20 et on vous offre ces deux invitations pour aller applaudir et rencontrer Jacques Weber au Nouvel Atrium de Saint-Avertin. Voici Eddie Mitchell.
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0: Couleur mentale à l'instant, c'était Eddie Mitchell, il est 8h28.
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0: Allez, on joue ensemble avec vous, Fabrice, à Montlouis-sur-Loire. Bonjour Fabrice.
7: Bonjour.
0: Comment ça va Fabrice ce matin?
7: Ça va, sous ce temps pluvieux.
0: Ah oui, le week-end s'est bien passé?
7: Très bien.
0: Bon, Fabrice, on joue ensemble maintenant pour gagner deux invitations pour la bibliothèque de Jacques Weber au Nouvel Atrium de Saint-Avertin le 21 mai prochain à 20h30. Laetitia Casta, 48 ans aujourd'hui. Dans quel rôle a-t-elle figuré au casting d'Astérix, celui de Claude Zidi en 99, Cléopâtre, Bonne Mine ou Falbala?
7: Falbala.
0: Eh bien, c'est la bonne réponse. Bravo. Vous irez applaudir Jacques Weber avec la personne de votre choix au Nouvel Atrium de Saint-Avertin. Fabrice, à Montlouis, quelle est la radio qui vous fait les plus beaux cadeaux chaque matin?
7: Ici Touraine.
0: Bien sûr. À bientôt, Fabrice.
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0: Et l'info, Thomas Coignac.
8: Et les deux Tourangeaux qui se trouvaient sur le navire touché par l'antivirus ont été rapatriés en France hier, placés à l'isolement à l'hôpital. Ça concerne 5 Français au total. Un point de situation avec vous, Cyril Ardo-Redon, dans le tour de l'actualité en France et dans le monde, c'est le 90 secondes.
9: Un premier cas français d'antivirus en France. Une femme qui était à bord du navire de croisière MV Ondus. Son état de santé s'est dégradé dans la nuit, dit la ministre de la Santé Stéphanie Rist. Les 4 autres passagers français et 22 cas contacts sont placés à l'isolement. Une prison mentale et de mal-être pour adolescents, dénonce l'avocate de 16 familles à propos de l'application TikTok. Ses parents déposent une plainte collective contre le réseau social pour abus de faiblesse. Certains ont perdu leur fille ou vu sombrer leur enfant dans les idées suicidaires, la dépression ou l'anorexie. La fin de vie, de retour au Sénat pour un examen en deuxième lecture. 2 textes à l'ordre du jour, un sur les soins palliatifs, l'autre sur l'aide à mourir. L'adoption de cette seconde proposition de loi est très incertaine en raison des fortes divergences entre sénateurs. L'avenir des magasins Bouchara placés en redressement judiciaire se joue aujourd'hui. Le tribunal de commerce de Paris doit rendre sa décision. Une société de Hong Kong est bien placée mais ne souhaite reprendre que le tiers des salariés et la moitié des magasins. Dans le contexte de la guerre en Iran, industriels et distributeurs se retrouvent cet après-midi pour une réunion autour d'une question. Faut-il reprendre les négociations sur les prix de l'agroalimentaire alors que les coûts des carburants et des emballages plastiques flambent. Et puis le PSG quasiment assuré d'être sacré champion de France de foot, sauf coup du sort. Avant-dernière journée de Ligue 1, hier soir, Paris a battu Brest 1-0. Même score pour Marseille face au Havre. L'OM peut toujours croire à la qualification en Coupe d'Europe.
8: Et vous parliez, Cyril, de l'avenir en pointillé des magasins Bouchara. Il y en a un à Tours, rue Nationale. Il fait partie des 52 magasins sur lesquels la justice doit se prononcer. En famille, entre amis, mais tous avec un macaron rose sur le guidon. Ils étaient plus de 2000 au départ du Vélo Tour hier. Une vingtaine de kilomètres de balade dans les rues, mais pas seulement, parce que c'était aussi l'occasion de rouler dans le stade de la Vallée du Cher ou dans le centre commercial de l'Heure Tranquille. Salomé Martin a enfourché le vélo électrique d'ici Touraine pour faire le parcours avec 3 familles de Saint-Cyr et leurs enfants.
10: On est sur le pont de l'île Balzac, au-dessus du Cher, sur la ligne de départ. Je suis avec 3 familles, 9 enfants, dont 2 petits dans des sièges bébés.
11: C'est parti.
10: Alors là, on va arriver au niveau du marché de Gouraud.
11: Papa, c'est quoi comme marché?
12: C'est pour les professionnels.
10: Ambiance bonne de nuit dans le hangar. C'est des endroits que vous connaissiez?
11: Pas du tout. C'est chouette. Bah surtout en vélo, c'est une autre façon de voir les choses et c'est rigolo.
10: Cap sur la prochaine étape.
11: Là où on répare les trains. Malo, t'as vu, il y a plein de points.
10: En fait, on vient de passer dans le technicentre de Saint-Pierre-des-Corps. C'est un immense hangar où les rames de train sont réparées.
13: Le fait de pouvoir ouvrir comme ça au public, c'est vraiment très, très joli et
4: Ça permet d'apprendre plus aussi sur le métier, dans quel environnement ils travaillent, sur quel type de machine. C'est vraiment chouette. Et puis pour les enfants, ça leur permet de découvrir aussi le milieu indu. Donc ouais, c'est vraiment chouette.
10: Ça permet de découvrir un peu plus le territoire sur lequel on habite.
4: Complètement, ouais, ouais. Et puis de voir aussi la richesse du territoire, en fait. De se dire que... on a quand même des très belles sociétés qui sont intégrées. C'est très intéressant d'être dans le coin.
10: Le moment tant attendu, la caserne des pompiers. Il y a des vieilles voitures toutes cassées comme après des accidents, des beaux camions de pompiers rutilants et aussi des vieux camions de pompiers où les enfants peuvent monter.
12: Là, on est sur le rêve éveillé de Malo, 3 ans.
10: T'avais déjà vu un camion de pompiers en vrai comme ça ?
13: Non. Ça fait un peu bizarre parce qu'on les voit toujours comme ils sont maintenant. Et de voir des vieux camions de pompiers, ça fait drôle.
14: Monter dedans à l'arrière, ça on n'avait jamais, j'avais jamais fait.
10: Et alors ?
14: C'est incroyable, c'était trop bien. Ils sont confortables en plus ces sièges.
10: Merci beaucoup pour l'accueil et puis bonne fin de balade.
4: Merci beaucoup.
8: Voilà, premier passage radio pour la jeune Alice. En fin de vélo tour, vous avez les images hein, de cette balade à vélo dans les rues de Tours et de Saint-Pierre-des-Corps sur le site et l'application Ici Touraine. Côté météo, Nicolas, on va devoir se protéger des averses hein, aujourd'hui.
0: Ouais, notamment ce matin, Thomas, parce que oui, il va pleuvoir. 12 degrés actuellement à l'Arcet chez Marie-Josée qui nous souhaite une bonne journée. Il y a Julie qui est à la Membrolle. Il fait 12 degrés. 13 chez Titine ce matin. Vous continuez à faire la météo avec nous, bien sûr, sur notre page Facebook Ici Touraine. Temps variable donc, vous l'avez dit Thomas, avec des averses ce matin, le soleil va devoir composer avec tout ça. Ça ne veut pas dire qu'on ne le verra pas du tout de la matinée, mais ça sera plutôt timide. Dans l'après-midi, c'est mieux. Le soleil revient peu à peu, tranquillement. Encore évidemment quelques nuages, mais le temps sera plus sec. Les températures maximales pour aujourd'hui, pas plus de 15 à 16 degrés. Soyons très clairs, 15 à Tours, à Amboise et Loches, ça ne monte pas beaucoup. 16 degrés au meilleur de l'après-midi, ça c'est prévu pour le Chinonnet. La route, on l'a fait ensemble, bien sûr, au 02 47 38 10 20. La situation est en train de se compliquer, notamment sur la départementale 140. C'est l'avenue Jacques Duclos qui relie Saint-Pierre-des-Corps à Mont-Louis-sur-Loire, ou plutôt Mont-Louis à Saint-Pierre-des-Corps, parce que c'est dans ce sens est vers ouest que ça devient très compliqué ce matin. Ça bouchonne notamment au niveau du marché de gros et du dépôt Fil Bleu. Autre secteur à éviter, la M88 entre Lariche et Tours. Ce sont les quais de la Loire, c'est la rive gauche. Les quais de la Loire aussi à Saint-Pierre-des-Corps, c'est très compliqué. On a des gros ralentissements actuellement sur la route de la Gloriette et puis globalement dans le centre-ville, là où il y a des zones de travaux. Donc si vous le pouvez, évitez vos déplacements à cette heure-ci. On nous signale également des grosses flaques d'eau et du coup des éclaboussures importantes sur le pont Napoléon. Ça ralentit aussi actuellement sur ce pont Napoléon. C'est même assez bouché, et ce qui n'arrive que très rarement. 8h36.
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0: On passera en cuisine dans un instant avec Francisco Agostino pour la musique, celle de Daniel Balavoine. Là, tout de suite, voici Je ne suis pas un héros.

0: Non mais ça sert à rien de s'énerver, on a compris. Voilà, c'était Daniel Balavoine, un petit jeune qui démarre, on ne sait pas vraiment qui. C'était « Je ne suis pas un héros », il est 8h41.
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0: Chaque jour, on apprend à cuisiner avec notre chef Francisco Agostino. Bonjour Francisco.
3: Bonjour Nicolas.
0: Des astuces de chef et aujourd'hui justement, des astuces qui se dirigent plutôt pour celles et ceux qui font leurs pâtes, je dis bien leurs pâtes, pâte à pain et autres, à la maison.
3: Voilà, donc pâte à pain, pâte à pizza,
0: ouais.
3: À brioche.
0: Oui, ah aussi, oui.
3: Toutes les pâtes qui poussent. Eh bien, quand on est à la maison,
0: c'est-à-dire quoi qui pousse ?
3: Bah, qui vont pousser.
0: Ah oui, d'accord.
3: Qu'on doit faire reposer pour qu'elles poussent.
0: D'accord.
3: On cherche toujours à la maison, quel endroit il fait assez chaud pour qu'elles poussent.
0: Oui, pas trop chaud.
3: Mais pas trop.
0: Oui, parce qu'il faut pas que ça cuise.
3: Voilà, exactement.
0: Moi, je mettais ça sur le poêle en fonte avant.
3: Alors oui, ça pouvait fonctionner.
0: Faut-il en avoir un ? Ça, c'est un problème.
3: Source de chaleur. Mais sinon, eh bien, il y a plein d'astuces.
0: D'accord. Alors,
3: quand on fait des petites quantités, d'accord, si on fait un kilo et demi de pâte,
0: oui.
3: Eh bien, on met notre pâte dans un saladier,
0: ouais.
3: D'accord, et on va trouver une bassine, d'accord,
0: plus grosse. Oui.
3: Et en fait, le saladier, on va le mettre dans cette bassine, on va bien le filmer, le saladier, pour pas qu'il y ait d'eau qui rentre dedans.
0: D'accord.
3: Parce qu'on va mettre un bol avec de l'eau bouillante dedans,
0: ouais.
3: D'accord. Et donc là, il va y avoir de la vapeur, une humidité chaude qui va se développer parce qu'on va mettre un drap, un couvercle, tout ce qu'on peut.
0: D'accord, donc
3: par-dessus.
0: Ça va rester un peu en confiné.
3: Ça va faire une atmosphère humide et très chaude, donc là, ça va pousser. Deuxième astuce, on a tous un placard sous l'évier. D'accord.
0: Oui, je vous confirme. Ouais.
3: On met notre pâte dans ce placard,
0: ouais.
3: Et on vient remplir l'évier d'eau chaude.
0: Mais ça va être en dessous, alors est-ce que
3: ça va être en dessous, mais en fait, ça va nous faire une atmosphère chaude.
0: Ah, pas
3: voilà.
0: Mal,
3: d'accord.
0: Ça. Sinon, j'ai envie de vous dire, ça pousse à quelle température, une pâte ?
3: Bah, en fait, c'est aux alentours des 30 degrés.
0: Ah, c'est pas facile d'avoir un four qui fait 30 degrés.
3: Bah, hein. C'est ça.
0: Ça. Mais si on a, c'est peut-être le plus simple.
3: Si on a, on peut. Et si souvent, un four ménager, c'est 50 degrés. Donc,
0: ouais.
3: Ce qu'on peut faire, c'est un bol d'eau dans le four, on met un petit bouchon de liège pour entre-ouvrir la porte, comme
0: ouais.
3: Ça, la chaleur en trop, elle s'en va.
0: D'accord.
3: Et là, on fait pousser tranquillement et ça va atteindre les 30-35 degrés.
0: Ouais, effectivement, ça peut être pas mal. Ou alors on fait... Ouais, non, il n'y a pas vraiment d'autre solution. Non, mais par contre, sous l'évier, ça peut marcher.
3: Voilà, donc trois petites
0: astuces. On enlève bien la poubelle avant, hein.
3: Je tiens à le dire. C'est mieux.
0: Non, mais c'est mieux. Merci Francisco.
3: Merci Nicolas.
0: À demain.
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0: Des bons plans chaque jour dans Par ici les économies avec vous Valère Coréard pour faire ensemble des économies. Et justement Valère, aujourd'hui vous vouliez nous parler chiffon.
6: Et répondre à ce mail de Fabienne. Depuis 3 ou 4 ans, j'ai mis plusieurs articles en vente sur Vinted, malheureusement sans grand succès. Des vêtements de belle qualité, en très bon état, à très petit prix. Pourtant, j'ai toujours ces vêtements chez moi et je désespère de trouver une solution pour les vendre et en retirer un petit revenu. Sauriez-vous me dire s'il existe d'autres moyens que les plateformes internet? Si vous avez des idées à me suggérer, je les accepte avec grand plaisir. Bon, merci pour ce message, Fabienne. C'est pas toujours facile de vendre ses vêtements en ligne, mais pas de panique, il y a sans doute une solution.
0: Et vous nous avez déjà donné, Valère, des conseils sur la qualité des annonces.
6: Oui, et ça me fait plaisir que vous vous en rappeliez. C'est exact, il faut soigner vos annonces. Fabienne, vous pouvez supprimer les anciennes qui n'ont plus d'intérêt et en refaire de nouvelles. Alors sur Vinted ou Le Bon Coin ou la plateforme qui vous convient, si vous voulez. Mais attention aux photos. Ça, c'est la première chose. Des vêtements repassés sur cintre dans un endroit neutre, bien éclairé, avec plusieurs prises. Ensuite, la description est importante et aussi le titre de l'annonce. Mettez en avant la marque, l'état, la couleur et puis définissez un prix accessible. En général, la plateforme vous conseille. Et si ça ne prend pas, vous avez deux bons plans. Les vide-greniers, là on est en pleine reprise de ces événements pour le printemps. Puis au passage, vous aurez sans doute d'autres objets qui traînent à la maison à vendre. Et puis sinon, les fripes ou les dépôts-ventes de vêtements d'occasion aussi. Là, on est vraiment sur un bon plan pour faire reprendre vos vêtements dans les meilleures conditions. Et puis si vous qui nous écoutez, vous avez d'autres bons plans à partager avec Fabienne, pensez à m'écrire parce que je lui partagerai ensuite vos astuces. Mon mail, c'est parici-les-économies@radiofrance.com.
0: Merci beaucoup Valère. Et moi, j'ai un bon plan pour vous. Dans un instant, je vous emmène à l'heure tranquille en compagnie de France Travail pour ces rencontres de l'emploi, c'est le jeudi 21 mai prochain. On en parle et ça va forcément vous intéresser. Voici les enfoirés, l'île au trésor.

0: L'île au trésor, les enfoirés à l'instant, vous le savez, ici Touraine, la radio partenaire est choisie par les bénévoles des Restos du Cœur. Il est quasiment 9h10.
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0: Les rencontres de l'emploi, l'immersion pour découvrir un métier en entreprise. Voilà un rendez-vous à ne pas manquer. C'est le jeudi 21 mai prochain à l'heure tranquille, au centre commercial l'heure tranquille. C'est de 10h à midi, de 14h à 16h. On en parle ce matin de cet événement qui va peut-être vous redonner peut-être et vous remettre un pied dans l'emploi. On en parle avec notre invité évidemment, Chloé Manga-Marcuzzi. Bonjour.
2: Bonjour.
0: Vous êtes la responsable de l'équipe France Travail professionnelle, donc au sein de l'agence Tour de Lyon. Pourquoi cet événement? Comment est venue l'idée justement de créer cet événement au sein de l'heure tranquille?
2: L'idée en fait, c'est on s'est questionné avec notre partenaire qui est la direction de l'heure tranquille, que je remercie d'ailleurs, de se dire comment est-ce qu'on peut faire de l'emploi un thème au sein du quartier des Deux Lions.
0: D'accord.
2: Comment on peut aider les chercheurs d'emploi aujourd'hui à s'orienter, à confirmer un projet professionnel ou bien à se faire connaître. Et l'idée est venue de créer une action qui aura lieu donc le 21 mai de 14h à 16h. Aux Deux Lions,
0: d'accord.
2: Pour leur permettre à ces chercheurs d'emploi de rencontrer des entreprises qui sont prêtes à ouvrir leurs portes.
0: Alors, on a beaucoup parlé du quartier des Deux Lions, mais c'est pas destiné qu'aux personnes et aux habitants du quartier des Deux Lions, loin de là.
2: Loin de là, exactement. Non, c'est ouvert et accessible à toute personne qui est en recherche d'emploi, qui veut en savoir plus sur un métier, qui a besoin de se faire connaître, qui a besoin de confirmer avant d'entrer en formation, par exemple, de se dire est-ce que ce métier il est vraiment fait pour moi. Il est vraiment accessible à tous, cet événement.
0: Et il y a des entreprises, évidemment, parce qu'il n'y a pas que des demandeurs d'emploi, il y a forcément des entreprises qui sont là présentes. Lesquelles? Quel secteur?
2: Nous avons plusieurs secteurs qui seront représentés. Nous avons cette chance-là. Nous avons aujourd'hui 5 entreprises.
0: D'accord.
2: Qui nous ont confirmé leur participation. On espère en compter davantage, bien évidemment, d'ici le 21.
0: Allez les entreprises, on se bouge!
2: Ouais, soyez aussi inclusifs, aidez voilà. Ces chercheurs d'emploi. Donc les secteurs qui seront représentés, on aura la possibilité de rencontrer des entreprises qui proposeront à la découverte les métiers de serveur en collectivité, par exemple, d'agent de production, de vendeur en magasin, d'auxiliaire de vie, de garde d'enfants. Voilà, ce sont autant d'opportunités qui sont proposées, qui sont offertes aux chercheurs d'emploi qui se cherchent et qui se disent pourquoi pas ce métier-là.
0: Et si on ne cherche pas forcément du travail, mais si on pense à une éventuelle réorientation peut-être, là aussi
2: c'est exactement l'objectif, complètement, c'est tout à fait ça. Que ce soit une réorientation professionnelle, une recherche d'emploi, parce que je ne peux plus exercer mon métier, je ne sais pas quel métier je peux exercer.
0: Ou peut-être qu'on a envie de changer, tout simplement.
2: Ou tout simplement l'envie de changer. Venez nous rencontrer le 21 mai.
0: Il faut s'inscrire ?
2: Il faut s'inscrire, tout à fait. Sur la plateforme Immersion Facilité, vous pouvez générer une convention quand vous aurez rencontré les entreprises. C'est très simple, c'est 100% dématérialisé. Et pour s'inscrire, alors son nom très libre, bien évidemment, le 21 mai, mais sur la plateforme Mes Événements Emploi, vous aurez plus de détails.
0: Voilà,
2: pour en savoir plus.
0: C'est votre portail d'entrée, Mes Événements Emploi, tout simplement, cette plateforme qui vous permet tout simplement de vous inscrire. En plus, c'est très rapide, c'est très facile, même si vous n'êtes pas d'ailleurs demandeur d'emploi. Merci beaucoup d'être venu ce matin.
2: Merci
0: et
2: à
0: on
2: vous.
0: Le rappelle, ça se passe à l'heure tranquille. Le 21 mai prochain, de 10h à midi et de 14h à 16h. Voici la musique de Queen avec ce titre à 8h53. We Will Rock You, et dans un instant, les conseils santé de Gérald Kerzek.

0: j'aurais adoré savoir jouer de la guitare électrique comme ça. Queen, à l'instant, c'était We Will Rock You, il est 8h55.
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0: Et vous le savez, chaque jour, eh bien, on prend avec beaucoup de plaisir les conseils santé de notre médecin, le docteur Gérald Kirzek. Docteur, ce matin, vous nous donnez les signes, mais aussi vous nous rassurez justement sur un médicament dont on parle beaucoup, parfois tristement. Dans l'actualité, c'est le tramadol. Bonjour docteur.
2: Bonjour à tous, sans tomber dans l'excès ou la peur, car je vais tout de suite rassurer, la majorité des patients qui prennent ces traitements antidouleurs, ils les prennent correctement, il n'y a pas de dépendance, mais il y a effectivement des signaux à connaître, surtout des solutions aussi. Alors, il y a plusieurs signaux qui, isolément, ne sont pas graves, mais combinés doivent faire réfléchir quand on prend du tramadol ou de la codéine. Ce sont ces fameux paliers 2 des antidouleurs. C'est au-delà du paracétamol, c'est quand on a une vraie douleur résistante. Alors, le premier de ces signes, c'est l'augmentation progressive des doses. La personne a besoin de 2 comprimés au lieu d'un pour ressentir le même effet. C'est ce qu'on appelle la tolérance. Deuxième signe, la préoccupation excessive. La personne va penser très souvent à son médicament, va même organiser sa journée en fonction des prises, va regarder l'heure avec anxiété. Ça, c'est un signe peut-être de dépendance, voire d'addiction. Et troisième signal, quand on consulte plusieurs médecins, quand on fait le tour des pharmacies pour obtenir des boîtes supplémentaires sans le dire, là, attention, attention. Et puis un signe très concret, l'apparition de symptômes de manque aussi entre deux prises. Vous avez loupé une prise, vous avez de l'agitation, des sueurs, de l'insomnie. C'est pas une faiblesse morale, mais c'est vraiment un mécanisme biologique. Alors attention, c'est normal de ressentir une certaine dépendance physique après plusieurs semaines de traitement. L'addiction, elle, c'est l'étape d'après, c'est la perte de contrôle. En fait, la personne continue à prendre le traitement alors qu'elle n'en a plus besoin médicalement. Elle va sacrifier ses activités sociales ou professionnelles et elle ressent vraiment un besoin irrépressible.
0: Et docteur, qu'est-ce que vous conseillez alors à ces personnes qui pourraient se reconnaître dans ces signes ou qui auraient des proches qui seraient justement inquiets avec ces addictions au tramadol?
2: Plusieurs conseils très concrets. Le premier, ne pas arrêter brutalement. C'est vraiment le message parce qu'un sevrage sec comme ça va être très difficile à vivre avec des douleurs intenses, des insomnies, une angoisse. Donc il faut consulter son médecin et il faut un plan de réduction progressive palier par palier de quelques jours, sinon vous allez avoir des symptômes de sevrage. Deuxième conseil, ne pas culpabiliser l'addiction aux opioïdes, ça touche toutes les catégories sociales, c'est une vraie maladie, donc on en parle. Et troisième conseil, si c'est pour un de vos proches, parlez sans juger, dites je m'inquiète pour toi, est-ce qu'on pourrait en parler avec ton médecin par exemple. Et puis il existe de vraies structures d'aide, notamment des consultations spéciales addiction et en prévention, on respecte toujours la dose prescrite et on ne dépasse pas la durée de traitement. Allez, d'ici là, portez-vous bien.
0: Merci beaucoup Docteur Gérald Kirzek, la suite de votre matinée, c'est dans un instant avec Clément Cousin dans Bienvenue chez vous. Et nous, on se retrouve dès demain matin à partir de 6h30 sur ICI Centre-Val de Loire.
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1: Bienvenue chez vous, ça commence juste après l'info de 9h. Bonjour Clément.
2: Bonjour Cousin. Nicolas, bonjour à tous.
1: Aujourd'hui, on va se poser une question. Est-ce qu'on continue toujours à apprendre de nouvelles choses dans la vie?
2: Ouais, c'est ça. Vous avez passé les 50 ans peut-être, vous êtes à la retraite. Est-ce que vous avez justement appris de nouvelles choses depuis votre arrivée en retraite? Comment vous vous stimulez intellectuellement? Qu'avez-vous donc appris à apprendre à tout âge? Voilà la question que l'on se pose ce matin dans Bienvenue chez vous. Et tous les jours, on parle ensemble au 02 47 38 10 20. Ça, c'est le téléphone où vous parlez en direct à la radio. Floriane vous accueille, et puis le WhatsApp aussi, le 02 47 38 10 20. Vous tapez sur WhatsApp ce numéro, vous échangez avec des messages vocaux, des messages écrits que l'on peut découvrir en temps réel. Martine Pelletier est la directrice de l'Université du Temps Libre à Tours, justement. Elle va nous faire découvrir un peu cette manière d'apprendre à tout âge, justement. Merci à vous, Nicolas Bedin.
1: Et à demain.
2: Et à demain. Belle journée, bon lundi. Il est 9h. D'ici Thomas Coignac, bonjour.
3: Bonjour Clément. L'antivirus est donc sur le territoire français, annonce sur France Inter il y a quelques minutes de la ministre de la Santé, Stéphanie Rist. Sur les 5 Français qui étaient à bord du navire où s'est développé un foyer de la maladie, dont un couple de Tourangeau du Castel Renaudet, il y a donc un cas positif. Celui d'une femme, écoutez, la ministre de la Santé.
4: Je peux dire ce matin que les tests sont revenus positifs à l'antivirus. Donc il s'agit d'une patiente avec un antivirus qui est dans un endroit, un hôpital spécialisé en maladies infectieuses, avec toute une technique dans les chambres, avec qui est très protectrice pour éviter évidemment que le virus se propage. Donc, cette personne était sur le bateau de croisière, elle est revenue hier, elle s'est dégradée dans la nuit, ouais. Et elle est positive à l'antivirus. Ce qu'on sait, parce que c'est un virus qui est connu, c'est que quand on se dégrade avec ce virus, on peut avoir un pronostic vital engagé. C'est peut-être le cas de cette personne.
3: Et les 5 Français qui sont depuis hier placés en quarantaine à l'hôpital Bichat à Paris, ils resteront au minimum 15 jours. Le Premier ministre Sébastien Lecornu tiendra une nouvelle réunion sur le sujet cet après-midi. Il y a 22 autres Français qui sont cas contact parce qu'ils étaient dans des avions avec des personnes contaminées. Une maison frappée par la foudre hier soir à Loche. Les pompiers sont intervenus autour de 18h au plus fort de l'orage pour aller bâcher le toit de cette habitation. Une douzaine d'interventions au total en Indre-et-Loire. Quelques arbres tombés sur la route et même sur des voitures stationnées dans le quartier du Sanitas à Tours. Quelques interventions aussi pour des caves inondées.
2: L'élection de Frédéric Ogis à la présidence de la métropole de Tours pourrait-elle être annulée?
3: On n'en est pas encore là, c'est le tout début de la procédure. Mais un recours a bien été déposé. Pas par le maire de Tours, Emmanuel Denis, qui avait pourtant perdu cette élection à une voix près, mais c'est plus surprenant par Christophe Boucher, candidat malheureux à la mairie de Tours, pourtant de la même famille politique que Frédéric Ogis, Annabelle Wanek.
5: Un recours confirmé par Marion Nicolet Cabanne, élu comme Christophe Boucher lors des dernières élections municipales à Tours et qui, avec lui, siège dans l'opposition au maire écologiste Emmanuel Denis. C'est le troisième tour de ces municipales qui est dans le viseur de ce camp de la droite, l'élection du président de la métropole. Dans son recours, Christophe Boucher met en avant des irrégularités relevées lors de cette élection. Le président de cette métropole, élu il y a un mois, à une voix près, le divers droite Frédéric Ogis, se dit lui confiant. Quant à ses collaborateurs qui ont géré les opérations de vote, il assure « Je ne doute pas de leur probité, de leur savoir-faire et de leur professionnalisme ». Alors le recours a-t-il une chance d'aboutir? Difficile à dire. A-t-il un lien avec la défaite de Christophe Boucher lors du premier conseil communautaire, dont le nom avait été le seul retoqué à un poste de vice-président? Compliqué aussi de l'affirmer.
3: Christophe Boucher qui n'a pas répondu pour l'heure à nos sollicitations. Et puis, il y avait beaucoup d'occasions de faire la fête ce week-end en Touraine. C'était les derniers jours de la foire de Tours qui s'est achevée à 23h hier soir. Il y avait aussi le vélo tour, ça c'était hier matin. Plus de 2000 personnes en deux roues pour aller découvrir le stade de la Vallée du Cher ou le technicentre de Saint-Pierre-des-Corps. Les photos de ces deux événements sont sur le site d'ici Touraine. Et puis, il y avait aussi de la culture. Vous avez peut-être suivi ça à la télé, c'était un week-end de commémoration de la fin de la Seconde Guerre mondiale. Ça s'est fait aussi au château d'Amboise, qui n'est pas que de la Renaissance, on n'y commémore pas que Léonard de Vinci et François Ier, c'est aussi la Résistance. Il y avait deux visites guidées spéciales, vendredi et samedi, Manon Vautier-Cholet.
6: Dans la cour du château, Camille rejoue au petit groupe la bataille d'Amboise en juin 1940.
7: Des mitrailleuses DCA vont être installées. Et à l'entrée du pont, un canon de...
6: Trois jours d'attaque entre les Allemands sur l'île d'Or et un bataillon marocain dans le château.
8: Avec des bombardements intensifs, des échanges de tirs à...

0: Cependant, le château a gardé beaucoup d'impact.
1: En regardant les trous laissés dans les murs, Marlène est surprise.
2: J'imaginais les obus amortis avec les sacs de sable. Je m'y attendais pas. Une autre version aussi de l'histoire.
1: Cathy et Philippe, scotchés quand la guide leur parle de la résistance dans le château d'Amboise en présence des Allemands.
3: Cette région, on la pensait protégée. Puis au final, pas du tout.
0: Donc, quand vous allez traverser la boutique, vous allez traverser l'ancienne cache de Monsieur Charles pour toutes les lettres pour le réseau Hercule.
4: Tout qu'on fait, c'est une bonne cachette, en fait. Hein.
1: Le régisseur cachera même un résistant là où François Ier séjournait, histoire ignorée même par certains amboisiens.
0: Pendant plusieurs mois, dans un faux grenier au château, il va lui apporter à manger pendant tout ce temps.
1: La guide conférencière Camille Gondalma a fait de nombreuses recherches pour immortaliser cette période.
0: On ne parle que de François Ier, Léonard de Vinci, mais voilà, il est important de montrer que l'histoire ne s'arrête pas là. Et malheureusement, on a de moins en moins de témoins directs et tous ces témoignages oraux. Heureusement que certains ont été écrits.
1: En 5 ans de guerre, le château royal d'Amboise aura vu passer l'armée française, allemande et les résistants avant de retrouver sa liberté fin août 1944.
5: Et si ça vous a intéressé, l'histoire du château pendant la Seconde Guerre mondiale, il y a une autre visite thématique, ce sera le 20 juin.
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5: Bon, côté météo, Clément, c'est bien gris pour ce matin.
7: Ouais, c'est ça, c'est gris, il y a même des averses prévues par Météo France toute la matinée, des petites averses un peu variables. Et l'après-midi, l'amélioration est progressive, le soleil va devenir prédominant, donc il va falloir attendre l'après-midi pour avoir davantage de soleil. Et concernant les températures, pas forcément très chaudes aujourd'hui, 13 degrés, pas plus à Château-Renaud. Jusqu'à 14, c'est la température quasiment la plus chaude aujourd'hui, Preuilly sur Claise, Sainte-Maure, Tours, 15 degrés et la température réellement la plus chaude finalement du département cet après-midi. Et ça va se dérouler sur le secteur de Chinon.
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7: Un prochain point actuel avec vous, Thomas, ça sera à 10h. À tout à l'heure. Gold et Calicoba, retour de votre musique ici Touraine. Bon lundi et belle journée avec nous.

0: j'ai pas appris les paroles par cœur de cette chanson Calico Bas de Gold, bah, parce que ça sert pas à grand chose. On va apprendre ce matin, on va découvrir qu'apprendre, bah, ça fait du bien.
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0: Vous qui nous écoutez, est-ce que vous continuez à vous stimuler en apprenant de nouvelles choses? Vous avez peut-être plus de 50, plus de 60, vous avez peut-être, vous êtes simplement peut-être à la retraite. Est-ce que vous avez continué justement à apprendre de nouvelles choses? Qu'est-ce que vous avez appris dernièrement qui vous a fait plaisir, qui vous a rendu fier? Alors ça peut être un instrument, vous avez peut-être tenté de vous mettre au piano, vous avez peut-être décidé d'apprendre une nouvelle langue, ou vous avez peut-être simplement regardé des tutoriels sur Internet pour découvrir justement des secteurs que vous ne connaissiez pas. Pourquoi apprendre? C'est important pour vous. Et puis je me dis aussi, si vous êtes à la retraite, que vous nous écoutez, peut-être que vous pouvez aussi aider ceux qui ne sont pas encore à la retraite. Qu'est-ce que vous diriez justement à quelqu'un qui appréhende la retraite et qui a peur de s'ennuyer, de ne pas être assez stimulé intellectuellement? Qu'est-ce que vous lui diriez? Ça peut être bien, ça, ces conseils-là aussi. 02 47 38 10 20, c'est votre émission Bienvenue chez vous. C'est vous qui prenez la parole chaque jour et qui faites que cette émission, elle est belle, elle est pleine d'émotions. Donc on vous écoute tous les jours. Avec Martine Pelletier, ce matin, on parle d'apprentissage. C'est le thème du jour, vous l'avez compris, je pense. Elle est directrice de l'Université du Temps Libre. Bonjour Martine.
3: Bonjour.
0: On découvrira tout à l'heure qu'est-ce que c'est cette Université du Temps Libre. Mais déjà, cette question, selon vous, pourquoi certaines personnes ont encore plus soif d'apprendre, passé 50, passé 60, passé la retraite?
3: Alors, l'expérience de cette direction de l'Université du Temps Libre m'en a totalement convaincue, puisque je retrouve très régulièrement, soir après soir, jour après jour, des gens qui ont à l'évidence toujours soif de se cultiver, d'apprendre, de découvrir de nouvelles choses, qui souvent sont multi-actifs, viennent chez nous, mais font aussi plein d'autres choses. Et je pense que là, ce serait erroné de dire que c'est simplement meubler le temps. Je pense que c'est aussi parce qu'on se rend compte que, en continuant de découvrir des choses, d'apprendre, on a aussi une sociabilité accrue, on rencontre de nouvelles personnes en apprenant de nouvelles choses, et puis on découvre que notre cerveau n'arrête pas de fonctionner, que notre capacité d'apprentissage n'est pas limitée dans le temps.
0: Donc il y a deux choses que vous venez de dire là, hein, Martine Pelletier. Il y a le côté on stimule son cerveau, donc là c'est le côté santé presque, hein. C'est bon pour la santé. Il y a le côté sociabilisation aussi que vous avez amené, mais ça on aura l'occasion de leur dire. Et moi je me disais aussi quelque chose, Martine Pelletier, est-ce qu'il y a aussi pour certaines personnes une revanche sur la vie? Un moment où dans la vie on a eu plein de contraintes, on a eu les enfants à s'occuper, on a eu un travail qu'on n'aimait pas forcément, des fois on l'aime, des fois on l'aime un peu moins, et puis on arrive le moment de la retraite, on se dit allez hop, j'ai envie d'apprendre des choses qui me font du bien, qui me font plaisir, que je connais pas, des univers que je connais pas du tout. Donc revanche sur la vie, est-ce qu'on peut l'admettre aussi?
3: Oui, bien sûr, évidemment. Toutes les raisons de se tourner vers la curiosité, l'apprentissage et des choses qui nous font du bien sont justifiées. Et il y a aussi parfois il y a eu des opportunités manquées peut-être à certains moments de la vie pour plein de raisons, ou au contraire des envies que les circonstances n'ont pas permis de satisfaire. Et puis, il est certain que souvent, pas toujours, mais souvent, la retraite peut être un moment où on retrouve du temps, où on gagne du temps pour soi, où on décide qu'on peut se consacrer plus de temps. Et dans ce cas-là, eh bien évidemment, continuer d'apprendre ou se mettre à quelque chose de nouveau, que ce soit, comme vous le disiez tout à l'heure, un instrument de musique, une langue étrangère,
0: tout un tas de secteurs qu'on ne connaît pas. Est-ce que la curiosité se développe justement en apprenant, ou c'est inné d'être curieux?
3: Alors là, ça serait une question pour nos amis de neurosciences et autres. Alors je crois que si on a été curieux toute sa vie, ou en tout cas si on a régulièrement encouragé et cultivé sa curiosité, on n'arrête pas d'être curieux, il n'y a pas une date limite pour la curiosité. Donc c'est vrai que s'intéresser aux autres, aux choses, tout au long de sa vie, ça prépare à rester curieux. Et puis il peut y avoir des circonstances dans lesquelles précisément à un certain moment de sa vie, quand on a plus de temps, quand on a moins d'obligations, eh bien on peut développer cette curiosité ou la pousser dans des directions directions différentes, en tout cas.
0: On va découvrir l'université du temps libre avec vous, Martine Pelletier, dans un instant. Et puis vous qui nous écoutez, est-ce que vous avez appris de nouvelles choses depuis la retraite, depuis ces dernières années, en avançant dans l'âge, malgré l'âge qui passe? Est-ce que vous continuez à apprendre et pourquoi c'est important pour vous de continuer à apprendre? 02 47 38 10 20, on discute ensemble en direct et sur WhatsApp, c'est le même numéro. La musique de Zaz, Notre Tour Angèle et Mon Sourire, c'est une nouveauté.

0: Zaz qui chante très bien, qui a peut-être même pas eu besoin d'apprendre à chanter, peut-être que naturellement sa voix est toute douce comme ça. C'est notre tour Angèle et c'est mon sourire.
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0: Tous les jours, on vous pose une question. En fait, c'est un peu un format où c'est vous qui avez la parole chaque jour entre 9h et 9h45. Aujourd'hui, on parle d'apprentissage et on vous demande bah justement, est-ce que vous continuez à apprendre de nouvelles choses malgré les années qui passent? Sur ces dernières années, qu'est-ce que vous avez appris qui vous a marqué, que vous seriez fier de raconter peut-être en direct à la radio au 02 47 38 10 20? Pourquoi c'est important de continuer à apprendre? Et puis, peut-être que vous pourriez donner un petit conseil à ceux qui écoutent la radio et qui ne seraient pas encore à la retraite et qui se disent « Oh là là, j'ai peur, je vais m'ennuyer à la retraite, je ne vais plus rien apprendre du tout. » Ben en fait, si on peut continuer à apprendre de nouvelles choses. 02 47 38 10 20. Martine Pelletier est directrice de l'Université du Temps Libre. Et justement, Geneviève à Tours a choisi ici Touraine pour s'exprimer ce matin. Geneviève, bonjour.
3: Oui, bonjour.
0: Je vous pose cette question très générique. Hein. Geneviève, pourquoi c'est important pour vous de continuer à apprendre malgré les années qui passent?
3: Et bien justement, malgré les années qui passent, c'est une décision que j'ai prise à mon départ en retraite et j'ai donc, je suis donc adhérente de l'UTL depuis presque 10 ans maintenant et bénévole également parce que c'est une, ça me permet d'avoir des conférences qui sont diverses et variées puisque nous sommes en relation directe avec l'université, donc ça va de la médecine en passant par la géopolitique, l'histoire de l'art, la philo, enfin. C'est très très varié. Ce sont des conférences qui sont très pédagogiques puisque ce sont des enseignants de l'université qui nous font ces conférences et qui donc savent se mettre à la portée pour nous transmettre leur passion pour leur dans leur domaine quoi.
0: Alors j'aime bien l'idée quand même. On va y revenir avec Martine Pelletier des différents cours etc. Ça on a le temps d'en parler. Mais moi ce qui me rend un peu curieux et ce qui m'étonne c'est que vous parlez bah on apprend de la géopolitique. Après on va aller faire un cours d'histoire. Faut être drôlement curieux pour encaisser ces différents savoirs. Geneviève.
3: Moi
0: personnellement, je pense à ma maman qui écoute sûrement pas la radio ce matin, mais je suis persuadé qu'elle resterait pas 5 minutes dans le cours de géopolitique, par exemple. Voilà. Donc, je me dis juste que c'est pas tout le monde qui peut s'intéresser comme ça à tous ces sujets, quoi.
3: Oh bah écoutez, en même temps, il n'y a pas d'obligation d'assister à toutes les conférences. Ouais. Hein, je veux dire, moi, la physique quantique, j'ai pas vraiment compris grand-chose. Hein. Donc, il y a quand même des domaines qui sont peut-être un peu plus spécialisés. Mais globalement, bah, la géopolitique, je veux dire, parler avec la période qu'on traverse.
0: Oui, bah c'est sûr que c'est passionnant.
3: Ah,
0: hein. Je le dis, ça doit être passionnant, mais est-ce que vraiment, Martine Pelletier, je me tourne vers vous, c'est adapté vraiment à tout le monde, l'Université du Temps Libre? Peut-être pas, en fait.
4: Alors, de toute façon, les structures qui proposent ce genre d'activité le font aussi en fonction de leur public, leurs adhérents, les gens qui s'approchent d'eux, et puis leur structure elle-même. Nous, on est un service de l'Université de Tours, donc en fait, nous participons aussi à valoriser les savoirs qui s'élaborent à l'université. Les gens qui se tournent vers nous savent globalement qu'ils vont avoir un propos qui est un propos tenu par des gens qui maîtrisent très bien leur sujet et qui ont, comme le disait Geneviève aussi, une envie de le partager, de le rendre accessible. Cela dit, évidemment, peut-être que certains adhérents se retrouvent davantage sur certains sujets que sur d'autres, mais au fil des années, ce que j'ai trouvé et ce que je continue de trouver passionnant, c'est que des gens qui au départ venaient surtout sur des conférences sur des sujets dont ils savaient qu'ils allaient les apprécier ou dont ils savaient qu'ils les jugeaient à leur portée, se font de plus en plus confiance et nous font de plus en plus confiance et viennent, y compris sur des sujets où ils ne sont pas totalement certains d'être
0: ouais,
4: au
0: ça
4: départ,
0: fait du bien d'être surpris
4: voilà,
0: un petit peu.
4: Et en fait, se laissent surprendre. Alors des fois, ils ressortent en disant « Bon, c'était intéressant, mais je n'ai pas tout capté. » Mais assez souvent, ils nous disent « Je ne croyais pas que ça serait aussi passionnant. »
0: Vous, la physique quantique, c'est votre truc,
4: par exemple, moi, la physique
0: Martine
4: quantique,
0: Pelletier.
4: C'est devenu mon truc. Moi, de toute façon, au fur et à mesure des années, tout est devenu un peu mon truc. Je ne vous ferai pas un cours de physique quantique.
0: Ah bah, moi, j'aurais bien aimé. Hein. Bon, Geneviève, mis à part la physique quantique, qu'est-ce que vous avez retenu ces derniers mois, ces dernières années? Vraiment un secteur que vous ne connaissiez pas et que vous avez pris goût, par exemple, pour nous donner un exemple?
3: C'est quand même très, très vaste. Bon, moi, je suis passionnée d'histoire, donc effectivement, l'histoire médiévale. Enfin, j'ai découvert en particulier un cours sur l'histoire de la Bible,
0: okay.
3: que j'avais trouvé, que j'ai qui est fait par une médiéviste de l'université de Tours.
0: Une quoi, vous avez dit ? Une médiéviste ?
3: Médiéviste. Une enseignante qui est spécialisée dans le Moyen-Âge.
0: D'accord, très bien. Bon, bah, voilà. Ok. Bah, non, mais c'était pour faire donc, un peu connaissance, Geneviève, tout simplement. Donc, voilà. Donc, vous, votre truc, plutôt l'histoire. Eh ben, voilà. Et oui. pas trop la physique quantique.
3: L'histoire et la géopolitique.
0: Et la géopolitique. Merci ouais. à vous, Geneviève, pour cet appel.
4: Merci
0: au 02
4: Geneviève.
0: 47 38 10 20. Donc, Geneviève de Tours qui a accepté de témoigner ce matin. On va faire une autre rencontre dans un instant. Michel, qui habite à la Truie, qui va nous dire je ne cesse d'apprendre depuis la retraite des formations et des diplômes. Eh ben, on a hâte de vous entendre ce matin. Sur cette thématique de l'apprentissage, est-ce que vous continuez à apprendre malgré les années qui passent ? 02 47 38 10 20.
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0: Est-ce que depuis que vous êtes en retraite, vous avez tenté d'apprendre de nouvelles choses ? Pourquoi c'était important pour vous de continuer à vous instruire, à vous cultiver, malgré les années qui passent ? Et qu'est-ce que vous diriez à quelqu'un qui appréhende la retraite, qui a peur de s'ennuyer intellectuellement ? Peut-être que bah, ce message, cet appel que vous allez passer, bah, il peut aider quelqu'un qui écoute la radio en ce moment. Et ça, c'est pas mal quand même hein, de démarrer la journée avec ce genre de moment. 02 47 38 10 20, on vous écoute. C'est le thème du jour. On parle d'apprentissage aujourd'hui jusqu'à 9h45.

0: 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Phil Collins.
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0: On parle d'apprentissage maintenant dans Bienvenue chez vous. Est-ce que vous continuez à apprendre de nouvelles choses malgré les années qui passent? Et qu'est-ce que vous avez appris ces dernières années justement qui vous a marqué, qui vous a fait du bien dans votre vie? Pourquoi c'est important de continuer à apprendre? On vous pose cette question ce matin avec Martine Pelletier. Elle est la directrice de l'Université du Temps Libre. Et Michel Atruy a accepté de discuter avec nous, avec Ici Touraine. Michel, bonjour.
3: Oui, bonjour.
0: C'est important pour vous alors, Michel, de continuer à apprendre?
3: Mais c'est essentiel. C'est pas important, c'est essentiel. Depuis que je suis en retraite, j'ai passé tout mon temps à apprendre. C'est pas que j'ai peur de m'ennuyer, hein, parce que j'ai des tas de choses à faire. Du bénévolat aussi, mais c'est surtout apprendre, c'est découvrir, c'est transmettre, c'est comprendre. C'est faire plein de choses. Donc, j'ai fait des formations à l'écoute, des formations pour aider des jeunes auprès desquels j'étais dans une école, de façon bénévole. Ensuite, j'ai fait une formation, j'ai fait un diplôme universitaire, comme quoi on n'a pas les neurones qui se...
0: Ils sont pas foutus, hein.
3: Non, loin de là, non. Et puis, bon, ça a été trop compliqué au tout début parce que la psychopatho, c'était pas mon truc. Et puis, en fait, ça a marché. Et puis après, ben, j'en ai fait un deuxième en médiation et gestion des conflits. Et puis après, j'ai fait des formations de prévention et gestion de la crise suicidaire. Après, j'ai fait des formations, enfin bref. Je passe mon temps à faire des formations et dès que je peux, je change aussi. J'ai fait une formation sur les fleurs de Bac, sur la réflexion plantaire et tout ça, je transfère.
0: Mais pourquoi? Voilà, pourquoi tout ça? Qu'est-ce que ça vous apporte? Mis à part le fait de savoir autre chose.
3: Savoir autre chose et puis faire connaître, transmettre aux autres ce que j'ai appris.
0: Ah, il y a le côté transmission. Michel, merci beaucoup, restez avec nous. Martine Pelletier, qu'est-ce que ça vous fait ressentir? Qu'est-ce que vous auriez envie de dire à Michel, là en direct à la radio, qui a pris son téléphone?
4: J'ai envie de dire à Michel bravo et vraiment superbe exemple. Également, merci de rappeler que, du coup, à travers ses diplômes universitaires, mais aussi à travers le statut qui est parfois pas très bien connu d'auditeur libre, qui lui par contre n'est pas diplômant, il est parfaitement possible d'aller, pour la première fois, ou de retourner à l'université, dans les universités, pour continuer de se former, pour continuer d'apprendre, pour aussi, montrer aux étudiants qui sont dans les cours et les amphis qu'il n'y a pas d'âge pour commencer ou arrêter d'apprendre.
0: Moi, ce que je trouve surprenant dans ce que dit Michel aussi, Martine Pelletier, elle le dit vraiment, j'apprends, mais aussi pour transmettre derrière. C'est quelque chose que vous rencontrez régulièrement, ça, ou c'est assez spécifique quand même, d'avoir envie d'apprendre pour transmettre?
4: Alors, à l'évidence, Michel en fait quelque chose qui est un moteur de son apprentissage, et c'est formidable. C'est pas une enseignante qui va vous dire le contraire, que apprendre pour transmettre, c'est quand même un peu la base de nos métiers, mais c'est aussi vraiment quelque chose qui, même si on ne parle pas de transmettre d'une façon formelle, dans un cadre pédagogique
0: oui, pas forcément
4: ou autre,
0: à l'université,
4: c'est nécessairement quelque chose aussi qui se passe dans la vie de tous les jours. Vous apprenez quelque chose, vous êtes content de ce que vous apprenez, vous en parlez autour de vous, vous partagez ce que vous venez d'apprendre, vous partagez l'enthousiasme que vous avez ou l'intérêt pour ce que vous venez d'apprendre, c'est toujours quelque chose qui est transféré, transférable.
0: Michel, ça fait partie de votre histoire, vous étiez prof ou pas, par exemple?
3: Alors pas du tout, j'étais pas du tout prof, j'ai même fait mon premier DU en même temps que ma fille qui était à l'université, voilà.
0: Et voilà.
3: C'est-à-dire qu'on se croisait au De Lyon en même temps. Alors moi je suis très pro-université parce que c'est très ouvert, parce que on accepte tout le monde, parce que quel que soit l'âge à laquelle vous vous inscrivez, on vous regarde pas de travers parce que vous êtes vieux et que on vous apporte justement plein de choses. Tant qu'à partager, il y a des gens qui n'ont pas le temps d'aller étudier telle ou telle chose, qui n'en ont pas l'envie, qui n'en ont pas le goût. Moi, le fait d'en parler dans des réunions informelles, en parler de ce que j'ai appris, de ce que j'ai compris, je suis une scientifique, hein, dans l'âme, parce que j'ai été travailler 30 ans à l'hôpital, donc j'ai appris l'épigénétique, mais j'ai compris aussi le transgénérationnel psychologique. Alors il faut, j'en parle parce que ça permet de partager son savoir.
0: Ça rend heureux, en fait, Martine Pelletier, d'apprendre de ce que j'entends là.
4: Mais ça, je pense que c'est l'expérience que tout un chacun a. Je veux dire, vous êtes face à un problème, vous êtes face à un domaine que vous ne connaissiez pas, et en quelque temps, avec plus ou moins d'efforts, ça y est, bon sang, mais c'est bien sûr, j'ai compris quelque chose, ou ça y est, je ne le savais pas, je le sais maintenant, ça rend heureux. Que ça soit réparer quelque chose, que ce soit s'exprimer dans une langue étrangère, ou que ce soit développer des compétences ou des connaissances dans un domaine particulier.
0: Michel Attruy, je vous remercie pour votre appel. Vous avez raconté un petit bout de votre histoire. Je pense que ça peut aider aussi des personnes qui nous écoutent ce matin. Donc, merci beaucoup. Comme Michel, est-ce que vous avez appris de nouvelles choses dans votre vie? Qu'est-ce que ça vous a apporté, justement, de continuer à apprendre malgré les années qui passent? On vous écoute au 02 47 30 8-10-20.
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0: Et tous les jours, on vous écoute et puis on vous donne des idées de sortie aussi. Ça, c'est notre mission de radio locale quand même. À Chambrais-les-Tours, ce samedi, on vous propose une balade guidée pour apprendre et reconnaître les plantes sauvages, justement, en parlant d'apprentissage. Plantes sauvages comestibles, les distinguer, découvrir leurs usages écologiques, culinaires. Et la sortie se terminera aussi par une dégustation gourmande à base de plantes locales. Donc, c'est de 14h à 16h. C'est organisé par Savoir Sauvage Touraine et ça coûte 39€ par personne. Et puis aussi, événement dimanche, c'est la fête de l'eau à Savonnières. Une journée festivo fluvialo sportive sur les bords du Cher à Savonnières et on vous invite à participer donc en vélo, en bateau, en paddle, en palme, tout est permis. Restauration et buvette sur place.
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0: Qu'est-ce que vous continuez à apprendre malgré les années qui passent? Venez nous le dire. Qu'est-ce que vous avez appris ces dernières années? 02 47 38 10 20, on vous écoute après ce titre de Jean-Jacques Lafont.

0: Jean-Jacques Lafont, le géant de papier. Vous écoutez Ici Touraine.
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0: Est-ce que vous continuez d'apprendre malgré les années qui passent? Qu'est-ce que vous avez appris ces dernières années? Peut-être que vous êtes à la retraite, que vous avez appris de nouvelles choses. Bah, qu'est-ce que vous diriez justement à quelqu'un qui appréhende ce moment de la retraite? C'est vrai que ça fait peur aussi la retraite. On se dit, bah, avec mon travail, j'étais stimulé, j'avais un rôle, j'apprenais des choses. Bah, à la retraite, peut-être que c'est encore le cas pour vous qui nous écoutez. Donc venez nous le dire, c'est hyper important. 02 47 38 10 20, téléphone et WhatsApp avec nous. Martine Pelletier, directrice de l'Université du Temps Libre, on y vient. Qu'est-ce que c'est? Alors, vous en avez un peu parlé il y a quelques minutes, mais pas vraiment. On va aller dans le détail. Déjà, qu'est-ce que c'est l'Université du Temps Libre?
3: Alors, l'Université du Temps Libre, qu'on va peut-être appeler UTL pour faire plus court.
0: Okay.
3: Donc,
0: on va faire UTL.
3: UTL, c'est un service de l'Université de Tours qui propose spécifiquement pour un public qui s'inscrit ou qui vient à l'unité, à la conférence, en général le mardi dans nos locaux, un ensemble d'activités, rencontres, conférences, plutôt axé effectivement sur des sujets qui sont des sujets de nature universitaire et enseignés ou dispensés par des collègues en activité ou en retraite ou des experts et professionnels de ces différents sujets. Voilà, alors je précisais service universitaire parce qu'il y a des structurations de ces universités du temps libre ou universités inter-âges ou autres qui peuvent être différentes. Il y a dans de nombreux cas des structure associative formidable. Alors surtout, je mentionne nos amis de TIA, Touraine Interage, qui assure depuis bien plus longtemps que nous un panel, une offre d'activités nombreuses dans lesquelles chacun peut se retrouver.
0: On va discuter avec vous dans un instant aussi, Martine Pelletier, des thématiques qui intéressent justement ces adultes, peut-être ces retraités, Tourangeau, les différentes thématiques que vous abordez à l'Université du Temps Libre, et puis vos appels, donc 02 47 38 10 20. Si vous aimez, continuez à apprendre malgré les années qui passent.
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0: On vous écoute sur cette thématique ce matin. Est-ce que vous continuez d'apprendre malgré les années qui passent? Venez discuter avec nous, c'est vous qui avez la parole.

0: Vous écoutez Ici Touraine, très bon lundi avec nous.
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0: Continuez à apprendre malgré les années qui passent. Qu'est-ce que vous avez appris ces dernières années qui vous a fait du bien, qui vous a rendu fier? Et qu'est-ce que vous diriez à quelqu'un justement qui appréhende ce moment d'arriver à la retraite, qui a peur de s'ennuyer? Peut-être que vous faites partie justement de cette université du temps libre dont on parle ce matin avec Martine Pelletier, mon invitée encore pendant quelques minutes, qui est directrice. On l'appelle l'UTL hein, pour faire plus simple. Martine Pelletier, comment ça fonctionne? Vous avez parlé justement qu'il y avait des cours en conférence, des ateliers, mais dans le concret, chaque jour, il se passe quelque chose de différent, et racontez-nous tout ça.
3: Alors, pratiquement, oui. Notre fonctionnement est alors simple, on va dire ça comme ça. Pour les gens qui ont adhéré à l'UTL, le lundi, on propose un cours suivi sur une dizaine de semaines. Alors, des thématiques qui changent. Une plutôt sciences humaines et sociales à un semestre et plutôt sciences médecine au second. Par exemple, cette année, nous étions sur le patrimoine au premier semestre et sur comment fonctionne le cerveau au second semestre. Le mardi, c'est là le moment de rendez-vous pour non seulement les adhérents pour qui c'est gratuit, mais aussi le grand public qui peut venir sur des conférences thématiques qui changent toutes les semaines. Le mardi, alors je précise simplement, effectivement, nos activités se déroulent beaucoup en soirée pour permettre aussi à des gens qui ont encore une activité de venir nous rejoindre. Et là, c'est gratuit pour les adhérents, 5 euros pour des gens qui seraient intéressés par la thématique. Demain soir, par exemple, ça sera autour des data centers. Voilà, si vous êtes intéressé à en savoir plus sur les data centers, 18h, plat d'étain, site du plat d'étain, locaux de l'UTL, 5 euros si vous n'êtes pas adhérent. Les mercredis soirs, nous proposons des activités aussi plutôt réservé aux adhérents sur des cycles ou des ateliers qui permettent sur 3 semaines d'approfondir un sujet. Et je finirai en mentionnant que les jeudis, nous avons un partenariat avec Saint-Cyr et Fondette et que plusieurs jeudis dans l'année, nous allons dans les locaux de ces deux villes partenaires proposer aussi des thématiques. Et bien sûr, les adhérents de l'UTL peuvent, s'ils le souhaitent, suivre aussi certains cours partagés avec les étudiants.
0: Comment vous savez ce qui va intéresser le public?
3: Ah, alors, un peu d'expérience, beaucoup d'échanges avec les adhérents et les bénévoles de l'UTL que je salue, qui régulièrement nous font part de leurs souhaits, leurs envies. Et puis, une observation toute bête, c'est-à-dire que quand on propose un sujet et qu'il y a 150 personnes dans l'amphi, on sait que, globalement, on est sur un sujet qui marche.
0: Quelques infos pratiques pour terminer. Imaginons que certaines personnes nous écoutent en se disant « Ah bah moi, j'irais bien justement à un cours où j'aimerais bien connaître les prochaines thématiques. » Vous avez parlé de data center, mais peut-être que ça intéresse pas forcément tout le monde, mais il y en a d'autres qui arrivent après sans forcément donner toutes les conférences.
3: Bien
0: mais
3: sûr.
0: Comment on fait pour en savoir plus et comment on participe alors?
3: Alors, pour en savoir plus, le mieux c'est d'aller regarder sur le site web de l'UTL. Vous tapez UTL Tour et vous allez nous trouver avec les programmes et les actus en ligne. Et si vous identifiez un sujet pour une conférence d'un mardi ou du jeudi, qui sont les dernières activités de cette fin d'année qui sont ouvertes à tous, eh bien vous venez à l'adresse indiquée un petit quart d'heure avant l'heure de début de la manifestation, donc pour les conférences un peu avant 18h, et voilà. Et si vous voulez nous rejoindre, eh bien les inscriptions, elles, commenceront en juillet, mais on est d'ores et déjà à votre disposition.
0: Donc ça peut être une très bonne activité pour la retraite, justement.
3: Tout à fait, par mail ou au numéro de téléphone que vous trouverez aussi sur le site web, pour vous renseigner et vous donner plus d'infos sur comment nous rejoindre, si vous le souhaitez.
0: Apprendre à tout âge, c'était la thématique de ce matin dans Bienvenue chez vous. À réécouter d'ailleurs sur ici.fr si vous êtes arrivé sur la fin de cette partie de cette émission du jour. Martine Pelletier, directrice de l'Université du Temps Libre, merci d'être venue ce matin.
3: Eh bien, c'était un plaisir. Merci à vous.
0: Et à très bientôt.
3: À très bientôt, avec grand plaisir.
0: Vanessa Paradis, bouquet final, la musique qui revient.

0: Vanessa Paradis et Bouclier Final dans la suite de Bienvenue chez vous, votre magazine.
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0: Et tous les jours, avant 10h, un point sur les animaux de compagnie avec notre vétérinaire, le docteur Pierre Fabin. Et un sujet un peu étonnant ce matin, le racisme canin. On se sent très mal à l'aise, docteur, au point de se demander des fois, mon chien peut-il être raciste? Docteur Pierre Fabin, vous levez le tabou sur ce comportement déroutant.
3: Alors vous pouvez totalement vous rassurer, le racisme est un concept purement humain, fondé sur des préjugés. Votre chien, lui, ne juge absolument personne. Ce que vous observez s'appelle en réalité de la néophobie, c'est-à-dire la peur de l'inconnu. Tout se joue quand il était bébé, en fait. Entre ses 3 et ses 12 semaines, c'est la période de socialisation où un chiot enregistre ce qui est, entre guillemets, normal dans son environnement quotidien. S'il a grandi dans un foyer sans barbe, sans chapeau ou avec une seule couleur de peau, tout ce qui sort de ce schéma habituel devient potentiellement menaçant pour lui. Chez le chien, l'inconnu déclenche un réflexe de survie immédiat, le stress et l'aboiement pour faire fuir la nouveauté.
0: C'est donc un simple manque de repères visuels lié à son enfance, mais pourquoi un simple grand chapeau, de grosses lunettes, une barbe très fournie le font autant paniquer ?
3: Parce que le chien est un expert de la communication non-verbale qui passe son temps à lire nos micro-expressions faciales. Pour un chien, un humain avec un grand manteau, une canne ou un grand chapeau n'a tout simplement plus la même silhouette. De la même manière, les grosses lunettes de soleil, une très longue barbe ou une couleur de peau à laquelle il n'est pas habitué vont modifier les contrastes de son point de vue. Il n'arrive tout simplement plus à lire correctement le visage, le regard et les intentions de la personne en face de lui. Comme il ne comprend pas ce qu'il a devant lui, il panique.
0: Mais alors comment expliquer le grand classique du chien qui déteste spécifiquement par exemple le facteur ?
3: Le facteur, c'est une situation très différente, c'est du conditionnement. Le facteur approche, le chien aboie pour protéger son territoire, et que fait le facteur ? Il dépose son courrier et s'en va. Dans la tête de votre chien, la logique est imparable. Il est le gardien parfait, il a fait fuir le facteur, et il recommencera donc avec fierté le lendemain. Dans tous les cas, la règle d'or est la même. Ne grondez jamais votre chien, crier sur lui va juste confirmer son angoisse et lui prouver qu'il y a bien danger.
0: Merci beaucoup docteur Pierre Fabin, à demain pour un nouveau conseil.
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0: J'espère que ça va faire partir les nuages un peu cette chanson. Over the Rainbow, vous écoutez ici Touraine et votre radio locale qui vous offre à 10h40 deux places pour le cinéma Pâté Tournant. Restez avec nous.
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0: Très bon lundi, on s'occupe de vous. Ici Touraine, il est 10h. L'info d'ici Thomas Coignac.
2: Et les 5 passagers du navire auront donc ramené l'antivirus en France. Une femme a été testée positive à ce virus responsable d'une maladie respiratoire, annonce ce matin la ministre de la Santé Stéphanie Rist sur France Inter. Cette femme faisait partie des 5 Français, dont 2 Tourangeaux, habitants de Marais, près de Château-Renaud, évacués du navire MV Ondus hier. Les 4 autres Français rapatriés sont négatifs à l'antivirus et sont à l'hôpital jusqu'à nouvel ordre. Il y a aussi 22 cas contacts en France, ajoute la ministre de la Santé. Nous devons tous être responsables, dit ce matin sur France Info le premier secrétaire du Parti Socialiste, Olivier Faure, après le départ de Boris Vallaud, le patron des députés socialistes, de la direction du PS. Je crois avoir sauvé ce parti à plusieurs reprises, estime Olivier Faure, tandis que Boris Vallaud dit vouloir organiser des rencontres de la gauche plurielle plutôt qu'une primaire pour désigner un candidat pour 2027. À Tours, c'est la droite qui se tire dans les pattes. Christophe Boucher, candidat malheureux à la mairie de Tours, dépose un recours contre l'élection de Frédéric Ogis à la tête de la métropole. C'est ce que confirme à ICI Touraine une membre de l'équipe de Christophe Boucher qui parle d'irrégularité. Le candidat à la mairie de Tours avait échoué à être élu vice-président de la métropole. Les magasins Bouchara menacés, il y en a un rue Nationale à Tours. La marque de décoration et de textile est dans redressement judiciaire. La justice doit dire aujourd'hui si elle valide une offre de reprise et si oui, laquelle. La meilleure ne permettrait de sauver que 25 boutiques sur 52. Et puis, image sur le site et l'application ICI Touraine, image du vélo tour. Plus de 2000 personnes ont parcouru à vélo les rues de la métropole hier matin. Balade qui passait par des lieux où on ne circule pas à vélo d'habitude, comme par exemple le technicentre de Saint-Pierre-des-Corps ou encore la piscine du lac à Tours.
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2: Et il pleut ce matin sur la Touraine, Clément.
0: Ouais, c'est ça, il pleut un petit peu comme la journée d'hier, qui n'était pas fameuse d'ailleurs, mais aujourd'hui ça continue en tout cas ce matin, avec ce temps instable, les averses ce matin en Indre-et-Loire et l'après-midi, l'amélioration est progressive, le soleil va devenir prédominant dans l'après-midi, donc on attend cet après-midi pour plus de soleil et les températures jusqu'à 14-15 degrés, même 15 degrés à Chinon, 14 à Tours, 14 à Amboise, température la plus fraîche dans le Nord-Touraine, à Château-Renaud, mais aussi au sud-est de la Touraine, par exemple à Montrésor.
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0: Et Thomas Coignac que vous retrouvez tous les matins avec Nicolas Bedin entre 6h et 9h. Donc à demain Thomas.
2: À demain.
0: Belle journée. France Gall, il jouait du piano debout. Retour de la musique ici Touraine.

0: France Gall, il jouait du piano debout. Très belle matinée avec nous.
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0: Est-ce que vous avez déjà assisté à un défilé de mode dans votre vie? Et si je vous disais qu'un défilé allait avoir lieu dans quelques jours à Cheverny avec la présence de Miss France 2026, c'est dans quelques jours. En voilà une manière de sortir de sa zone de confort et peut-être d'impressionner quelqu'un que vous aimez. On parle de la fête du chapeau, où il se passe justement ce défilé. Ça se passe au château de Cheverny et ça se passe aussi, on vous le dira, dans le coup de cœur d'ici Touraine, à 10h35 avec la directrice du château de Cheverny pour en savoir plus sur ce bel événement qui va se dérouler sur 2 jours durant le mois de mai. Et puis le mois de mai, c'est aussi le mois du vélo en Touraine. On parlait de vélo tour il y a quelques minutes. C'est un événement qui s'est passé hier à Tours. On parle encore de vélo avec Alain Joly et sa bonne adresse spécial vélo dans quelques petites minutes. C'est la surprise. Je vous dis pas de quoi il s'agit. Rendez-vous dans 3 minutes pour en savoir plus. Après Florent Pagny et la dernière chanson du monde. Et ça, c'est une nouveauté ici Touraine.

0: On espère pas quand même que c'est la dernière chanson
1: la dernière
0: du monde.
1: Chanson du monde. Ah
0: bah non quand même, hein. Florent Pagny, vous écoutez ici Touraine et c'est une nouveauté.
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0: C'est peut-être lui qui la chantera la dernière chanson du monde, Alain Joly.
3: Peut-être, un, sait jour,
0: jamais,
3: ouais,
0: peut-être un jour, après animateur à la retraite, chanteur.
3: Oui, mais pas encore à la retraite. Mais non, dites-moi, temps, je suis fringant encore et en pleine forme.
0: 35
3: ouais.
0: ans
3: À peine.
0: À peine.
3: Mais à peine. Hors taxe.
0: Alain Joly avec nous tous les matins dans la bonne adresse. Et bienvenue chez vous pour nous donner des bons plans. Donc dimanche, une bonne partie de la ville de Tours a été interdite à la circulation.
3: Oui.
0: Vous allez une fois de plus nous inciter à faire du vélo.
3: Oui, en plus, je vous propose secourir, de louer un vélo pendant 5 mois pour seulement 20 euros pour célébrer les 20 ans de Vélocity. Et c'est qu'à Tours et dans toute l'agglo, impossible de les manquer, hein, les fameux vélos jaunes. Ouais. Vélocity, ils sont presque partout, dans les rues, devant les facs, parfois au fond de la Loire également. Ça m'énerve, ça m'agace de jeter des
0: débile,
3: vélos
0: hein.
3: et
0: enfin,
3: de n'importe quoi.
0: Même.
3: C'est débile, voilà, c'est le terme. Et si autant de monde les adopte, ce n'est pas un hasard. Alors pour quelques euros par mois seulement, 8 euros et même 5 euros pour les moins de 26 ans, comme moi d'ailleurs, les étudiants, les abonnés fil bleu, on peut se déplacer facilement, sans stress et sans exploser son budget. Une solution à la fois pratique pour aller au boulot, en cours, faire ses courses ou simplement profiter de la ville autrement. Et il y en a pour tous les besoins, hein, des vélos classiques, pliants, électriques. Alors oui, parfois, il faut être un petit peu patient parce que les vélos partent vite, mais le succès du service montre bien une chose, Vélocity est devenu un vrai réflexe mobilité à Tours.
0: Et donc l'objectif, c'est de donner envie de nous mettre à vélo ?
3: Ben complètement, et de célébrer un bel anniversaire parce que les vélos jaunes, je vous le disais, un Vélocity souffle cette année leurs 20 bougies. Et pour l'occasion, bien le syndicat des mobilités de Touraine s'offre nous fait part d'une offre qui pourrait bien faire pédaler encore plus de monde. Parce qu'avec ce tarif anniversaire, je le répète, à 20 euros pour 5 mois de location, ça revient à seulement 4 euros par mois, soit moitié moins que le tarif habituel. Une bonne excuse, finalement, pour laisser un petit peu plus souvent la voiture au garage, découvrir les trajets du quotidien à vélo. Avec cette offre, l'objectif est clair, rendre le vélo accessible au plus grand nombre. Autre bonne nouvelle pour les étudiants, il est déjà possible aussi de réserver son vélo pour la rentrée universitaire.
0: Le syndicat des mobilités de Touraine a même lancé un concours photo pour l'occasion.
3: Mais complètement pour célébrer cet anniversaire comme il se doit, Vélocity ne s'arrête pas là. Un concours photo vient lui aussi d'être lancé autour des célèbres vélos jaunes. Le principe est tout simple, avec votre appareil photo ou votre smartphone, vous prenez en photo un Vélocity dans un décor original du quotidien ou emblématique de Tours et de son agglo. À la clé, des cadeaux à gagner et surtout la possibilité de voir sa photo exposée sur les grilles du jardin de la préfecture. À Tours, c'est une façon originale une nouvelle fois de mettre en valeur le vélo, la ville, pour tous ceux qui choisissent de se déplacer autrement au quotidien. Et vous allez retrouver toutes les infos sur le site vélorandonneetouraine.fr. Vous pouvez aussi aller voir les représentants de Vélocity à Boulevard Horteloup à Tours. Ils sont à deux pas de la gare et de l'office du tourisme.
0: Vous parlez de cadeaux à gagner grâce à cet événement. Bah, oui. Vous aussi, vous avez des cadeaux à faire gagner, il me semble, le soir.
3: Mais complètement.
0: Non, je ne serais pas étonné qu'on referme en 17h à 19h.
3: Avec deux entrées pour Family Park. C'est le plus grand parc de loisirs en Touraine. Il y aura ces deux places tout à l'heure à gagner à 17h15. En écoutant votre radio ici Touraine.
0: Émission de bande de votre radio ici Touraine. Là, ce soir en forme alors.
3: Ah bah oui, en pleine forme
0: comme
3: tous
0: d'habitude.
3: Les jours,
0: oui. Kate Bush pour la musique. On vous dit à ce soir.
3: J'aime beaucoup cette chanson.
0: Oui, moi aussi, j'aime beaucoup. Babouchka. Allez, on y va.

0: Bon, c'est bien, on adore écouter la musique, hein. C'est notre mission première quasiment, hein, en tant que radio locale, avec cette musique de Kate Bush et de Babouchka. Mais, il y a aussi des cadeaux à gagner. 10h40, deux places pour le cinéma Pâté Tournant. Yann Meraki va venir nous raconter une histoire de cinéma, va vous poser sa question de ciné du jour du lundi. Et si vous répondez bien, à vous les deux places de ciné. C'est la suite de Bienvenue chez vous, restez avec nous.
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0: Et si on se faisait un petit point sur les guinguettes qui ont ouvert leurs portes. Dans un instant, les guinguettes en Indre-et-Loire, après William Scheller et le carnet à spirale.

0: William Scheller, le carnet à spirale, bah justement dans votre carnet là, quelque part, notez ça. Notez les différentes guinguettes qui ont ouvert leurs portes depuis déjà plusieurs semaines, par exemple depuis mars. La Javanaise à Beaulieu-les-Loches, Lilo à Azel-Rideau, la guinguette de Montbazon, Bodega Beach à Montbazon aussi, la guinguette, la soupette de mes mères à Savonnières, la guinguette de Chinon, le lavoir à Preuilly-sur-Claise, Louma à côté du camping de Vénier, la guinguette sauvage aussi à Sargé, la bamboche à Avoine depuis quelques jours également, et évidemment les guinguettes de Tours, il y en a plusieurs, hein, depuis le 2 mai, et ici Touraine, partenaire de Tours-sur-Loire.
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0: Carole Loridan, bonjour.
3: Bonjour Clément.
0: Quand j'étais enfant, j'avais toujours des épines dans des écharpes dans les doigts.
3: Oui, ça c'est vraiment le truc des enfants.
0: Ça m'arrive moins souvent.
3: Mais ça arrive aussi.
0: Mais ça peut arriver encore des fois. Hein.
3: Bah oui, quand on jardine notamment.
0: Ouais, et moi, je sais que je suis, j'y pense tout le temps après.
3: Oui.
0: Je suis stressée avec ça. Carole, vous nous aidez justement face à ça, par rapport aux astuces de Carole que l'on retrouve tous les matins. Vous vous basez sur un livre d'ailleurs, 365 trucs et astuces pour tous les jours à découvrir en kiosque. Donc, des astuces pour retirer les épines et les écharpes aujourd'hui.
3: Oui, tout à fait. Et le mieux restant encore de ne pas se piquer. On est vigilant donc et on n'hésite pas à utiliser des gants lorsque l'on jardine. Il y a d'ailleurs une plante très présente dans les jardins car invasive, le piraconta, dont il faut tout particulièrement se méfier car ses épines arrivent à traverser les gants les plus épais.
0: On se méfie des cactus aussi?
3: Bah oui, bien sûr. Si en manipulant vos cactus, une grosse épine s'est enfoncée dans votre main, retirez-la à la pince à épiler. Mais si ce sont de toutes petites épines, vous n'arriverez pas à les retirer de cette manière. Utilisez du ruban adhésif. Placez-le sur votre main et retirez-le d'un coup sec. Renouvelez autant de fois que nécessaire. Les petites épines, en fait, vont se coller sur le ruban.
0: Et contre les échardes?
3: Pour retirer une écharde, commencez par la technique simple et classique, qui consiste là encore à utiliser une pince à épiler, bien désinfectée, soit dit en passant. Si cela ne fonctionne pas, car celle-ci est trop profondément enfoncée, voici une autre option. Vous confectionnez un cataplasme de mie de pain et de lait. Posez-le et laisser agir quelques heures. De cette manière, les chardes devraient s'en aller d'elles-mêmes. De la même manière, vous pouvez appliquer de l'argile verte à laisser agir au moins une nuit avant d'essayer de retirer les chardes.
0: Un dernier conseil peut-être?
3: Bien sûr, on pense à bien désinfecter. Même si vos vaccins sont à jour, notamment celui contre le tétanos. Après une piqûre, surveillez votre blessure. Si votre doigt gonfle ou perd en mobilité par exemple, on ne prend pas ce signal à la légère. Il est peut-être le signe d'une infection qu'il faudra soigner très rapidement. On contacte donc son médecin dans les plus brefs délais.
0: Des astuces à retrouver donc sur ici.fr. Merci Carole et à bientôt.
3: À bientôt.

0: L'affaire Louis Trio et Mobilis in Mobile avec Ici Touraine.
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0: Et si on réparait au lieu de jeter? Le prochain Repère Café de la ville de Jouy-les-Tours, c'est ce mercredi 13 mai. En fait, c'est un atelier d'auto-réparation. Il y a des réparateurs qui vous aident dans la réparation de vos petits appareils électroménagers cassés, mais aussi vos ordi, vos vélos et outillages de jardin. Et c'est 2 rue Paul Langevin de 14h à 17h, donc à Jouy-les-Tours. Des événements que Ici Touraine vous propose aussi samedi et dimanche à la nouvelle édition du Salon de la Broderie. Un salon exposition-vente organisé par l'Art du Fil à la Broderie avec de la broderie du patchwork, de la mercerie et artisanat d'art. C'est dans la salle des Falins à Mantelan. Donc tout le week-end, l'entrée est payante entre 2,50 euros et 3 euros.
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0: On parle de la fête des chapeaux, que ça va se passer au château de Cheverny, avec tout un tas de chapeaux exposés, des créateurs qui viennent de toute la France. C'est assez incroyable. Et il y a surtout un défilé avec Miss France 2026. Donc gros événement qui va se passer dans quelques jours au château de Cheverny. Je vous en parle dans 4 minutes maintenant avec le coup de cœur du jour spécial château de Cheverny avec la directrice du château, mon invité, juste après Lionel Richie et All Night Long avec Ici Touraine.

0: ça met un peu de soleil dans cette journée de lundi. Un peu morose quand même, hein. C'est pas facile de démarrer la semaine avec cette météo. Lionel Richie et All Night Long, on vous accompagne, c'est ici Touraine.
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0: Petit souvenir du cinéma comme ça de bon matin. Est-ce que vous vous souvenez du magnifique chapeau porté par Rose DeWitt Bucketer dans Titanic ? Un énorme chapeau violet. Il y a un nœud aussi qui est très impressionnant. Des chapeaux au cinéma, des chapeaux dans les séries qui révèlent aussi à quel point cet accessoire de mode a marqué l'histoire de la mode dans notre pays. Le chapeau à l'honneur à quelques kilomètres de la Touraine avec une grande fête organisée au château de Cheverny les 23 et 24 mai prochains. On parle de ce festival du chapeau ce matin dans le coup de cœur de ce lundi avec Constance de Vibray, la directrice du château de Cheverny avec moi. Constance, bonjour.
3: Bonjour tout le monde.
0: Constance, on adore le chapeau, donc cet accessoire, mais par contre, on comprend pas trop quel lien entre le château de Cheverny et cet accessoire emblématique.
3: Ah, bah écoutez, c'est l'art de vivre à la française. Vous savez, ce château du 7e siècle, ben voilà, c'était... il faut faire rêver, il faut faire... fantasmer les gens dans cette atmosphère vraiment un peu triste internationalement parlant. Donc voilà, écoutez, c'est un accessoire de mode, c'est un accessoire d'élégance, c'est quelque chose qui marque les esprits féminins. Et l'idée est venue quand j'ai tapé sur mon iPhone, j'ai mis Festival du Château et en fait ça s'est transformé en Festival du Chapeau et je me suis dit, oh bah ça, ça tombe très bien, voilà.
0: Constance, il y a quelque chose que j'ai jamais fait de ma vie, parce que pour moi c'était un peu plus, ben, justement pour les personnes de la haute société comme on dit, assister à un défilé de mode. Est-ce que vous pouvez réaliser mon rêve, Constance de Vibray?
3: Ah ben oui, ben écoutez, vous venez dimanche.
0: Parlez-nous de ce...
3: Dimanche à la Pentecôte, à 14h30, et je vous réserve une place, ce que vous voulez.
0: Je parle pas spécialement pour moi, mais pour tous ceux qui écoutent ce matin, qui se disent, ah là là, participer à un défilé, ça fait rêver. Et en plus, je crois que vous avez un invité de choix.
3: Bah oui, on a Miss France, on a la Comtesse de Paris, qui sera dans le jury. J'ai une de mes élèves aussi, parce que j'étais professeure d'allemand, et une élève qui veut se lancer dans la couture, et donc voilà, je l'ai prise à côté de moi pour le jury. Et puis, vous savez, la spécificité aussi de ce défilé, c'est qu'il y a également des hommes, et qu'on a créé le prix du chapeau masculin. Donc, non seulement il y a des femmes qui vont défiler avec des chapeaux extraordinaires, mais également des hommes.
0: Donc, des chapeaux que l'on voit dans le défilé, des chapeaux que l'on voit aussi dans le château, un petit peu partout, avec des créateurs, justement, Constance, qui viennent exprès pour cet événement de toute la France.
3: Oui, mais même du monde entier. Hein,
0: du monde entier.
3: On a des étrangères, des modistes étrangères qui viennent exposer leurs œuvres. Et donc ça, ce sera dans les écuries du château, qui sont jamais montrées au public d'habitude. Et elles auront leur stand le matin, tout le samedi et puis le dimanche matin. Vous pourrez venir acheter ce que vous voulez, si vous avez un mariage en vue, besoin de quelque chose. Et après, elles exposeront, donc elles feront défiler leur plus beau château, assez plus beau. Bah, vous voyez, à chaque fois, je fais le lapsus. Leur plus beau chapeau lors du défilé dans l'orangerie. Le dimanche à 14h30.
0: Donc tout le programme à retrouver sur le château de Cheverny, château-cheverny.fr. L'entrée à 20 euros pour assister donc à cet événement, participer justement, comme je le disais, à ce défilé de mode. Quand même une activité assez insolite en soi. Constance de Vibray, merci d'être venue à la radio pour parler de cet événement.
3: Bah, je vous en prie. Et puis n'oubliez pas que tout le château sera décoré.
0: Et ben voilà, tout le château décoré. Merci.
3: Merci.
0: Et belle journée. Au revoir.
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0: On vous offre deux places pour le cinéma Pâté Tourneur dans un instant. Restez avec nous. Avant ça, l'histoire cinéma d'Yann Meraki. On se penche sur le fait ce matin que quand une série marche trop bien à la télé, le cinéma commence à transpirer, mais ça ne date pas d'hier.
1: Avant Netflix, avant les reboots, avant les univers étendus, les séries télé rêvaient déjà en grand, je vous raconte vite fait. Le vrai pionnier du genre, c'est Star Trek. Tout part d'une série annulée, puis sauvée par le cinéma dès 1979. Comme quoi la science-fiction avait déjà compris le concept de seconde chance. Puis ensuite, c'est au tour de Dragnet 714, une série policière radiophonique au départ de 1949. Télévisée 3 ans plus tard, elle sera adaptée au cinéma en 1987 avec un jeune acteur qui marque déjà les esprits, un certain Tom Hanks. Mais c'est surtout à la fin des années 90, début 2000, qu'Hollywood va multiplier les adaptations en salle. Chapeau melon et bottes de cuir, série des années 60, fait un détour par le grand écran dans une version britannique chic, légèrement psychédélique en 1998. Puis c'est au tour de X-Files, Starsky et Hutch, Miami Vice, 21 Jump Street et plus tard Sex and the City. Depuis, le cinéma a propulsé les séries au rang de franchise, à l'image de Mission Impossible. Née en 1966 à la télé, qui aujourd'hui est devenue une des franchises cinéma les plus rentables de l'histoire, notamment grâce aux prouesses de Tom Cruise. Et même les dessins animés s'y sont mis très tôt, puisqu'Astérix passe de la télé au cinéma dès les années 60. Scooby-Doo troque son van pour les salles obscures. Plus récemment, les Simpsons ont trouvé qu'un canapé jaune méritait aussi le grand écran. Adapter une série au cinéma, ce n'est donc pas une mode, c'est une tradition. Et Hollywood n'a jamais su dire non à une bonne idée déjà testée. On prend le pari que Stranger Things aura bientôt un film.
0: C'est carrément possible, ça.
1: Allez, coupez.
0: Merci beaucoup Yann, on joue donc avec la série MacGyver. Et hier, la série MacGyver a redémarré au tout premier épisode. Alors voici une question sur son héros. La question qui vous permet de remporter deux places pour le Pâté Tourneur ce matin. Écoutez bien, quel objet fétiche ne le quittez jamais. Donc MacGyver, 3 propositions, une est bonne. Le couteau suisse, le tournevis ou la boussole. Le couteau suisse, le tournevis ou la boussole. Quel objet ne quittait jamais MacGyver en lien avec cette série donc et cette question du jour. Répondez, appelez Floriane et on joue ensemble dans un instant après Elena.
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2: On joue avec Christian à Cangé pour deux places pour le pâté tournoir, comme tous les matins dans Bienvenue chez vous. Bonjour Christian.
3: Bonjour, bonjour.
2: C'est sympa Cangé ?
3: Oui, c'est tranquille.
2: Ouais, ça s'appelle comment ? Comment on appelle quelqu'un qui habite à Cangé ?
3: Alors là, les Cangé soir, je ne sais pas du tout.
2: Alors, vous êtes de Cangé, vous ne savez pas comment on appelle un habitant de Cangé, vous, Christian ?
3: Tout à fait, je ne sais pas.
2: Ah, super, renseignez-vous pour la prochaine fois. Hein.
3: D'accord.
2: Bon, Cangé, à côté de quelle grosse ville, Cangé, pour ceux qui ne connaîtraient pas le coin ?
3: Coutances, Amboise.
2: Oui, voilà, c'est mieux quand même. C'est un peu plus gros. C'est plus connu pour tout le monde. Puis là, c'est international en plus, hein, Amboise, Christian. Bon, bah, on va rester sur le secteur de la Touraine et on va partir en Suisse juste après, vous allez comprendre. Donc, on joue ce matin avec Mike Guyver qui a redémarré sur Gulli. Donc, avec Yann Meraki, c'était le sujet du jour. Mike Guyver a redémarré au tout premier épisode. Alors, une question sur Mike Guyver. Quel objet fétiche ne le quittait jamais Donc, couteau suisse, tournevis ou boussole, Christian ?
3: Le fameux couteau suisse rouge.
2: Ah, de Suisse alors ?
3: Oui, mais voilà, je suis franco-suisse. Donc...
2: Vous êtes franco-suisse ?
3: Oui.
2: Ah ben voilà, bah c'est parfait. Vous avez... C'était le candidat idéal pour la question du jour alors.
3: Voilà, tout à fait. Ça.
2: Et ben oui, le couteau suisse bien sûr. Donc Christian à Cangé, à vous les deux places pour le pâté tournor. Bravo Christian.
3: Merci, cher.
2: Vous l'avez toujours avec vous le couteau suisse alors quand vous baladez en forêt, tout ça ?
3: Le mien, non.
2: Non.
3: Non.
2: Non, il est caché dans un coin dans la maison.
3: Voilà,
2: bon, très bien. Christian, à vous les deux places de cinéma. Eh ben, profitez-en bien, régalez-vous. Bonne séance à vous, à l'avance.
3: Eh ben, c'est gentil, à bientôt.
2: À bientôt, Christian de Cangé. Bah, on continue,
3: merci.
2: Bien sûr. À bientôt, Christian. John Lennon et Imagine pour la musique ici, Touraine.

0: Classique de John Lennon et Imagine avec Issy Touraine.
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0: Tous les jours des tendances avec vous, Muriel Jordan. Vous décryptez ce monde qui va beaucoup trop vite, vous décryptez des phénomènes de société. En fait, c'est le dernier rendez-vous du magazine Bienvenue chez vous, Muriel. Aujourd'hui, on s'intéresse aux jeux d'échecs à l'école.
3: En France, en 2022, la Fédération française des échecs a lancé le programme Classe Échecs pour promouvoir son développement dans les écoles primaires. En 2025, 160 000 élèves ont été initiés aux échecs. Les enseignants y voient un moyen de travailler différemment les mathématiques et ils ont constaté que les échecs développaient des compétences en enseignement moral et civique. Alors qu'avant, le joueur d'échecs à l'école, il était perçu comme le rat de laboratoire. Heureusement que les temps ont changé, hein. Les confinements, les jeux d'échecs en ligne, la série, le jeu de la dame sur Netflix, tout ça a boosté le jeu de plateau. Sur YouTube, on assiste même à des tournois d'échecs entre youtubeurs célèbres et basketteurs de NBA. Julien Song a 32 ans, maître international d'échecs depuis l'âge de 20 piges, l'un des plus jeunes en France. Son compte Insta est suivi par près de 322 000 personnes et ses vidéos sur les échecs cartonnent. Alors sur France 5, il y a quelques semaines, il dégommait les idées reçues sur le jeu, souvent perçues comme une activité ennuyeuse.
4: Les joueurs, eux, ils sont à fond. Et les spectateurs, par exemple, cette année, les échecs, ils ont fait leur entrée à la Coupe du Monde d'e-sport. Et pour la première fois, on a vu des stades en folie, en train d'acclamer Magnus Carlsen, etc.
3: Magnus Carlsen, hein, c'est le prodige norvégien des échecs numéro 1 mondial. Bref, on ne compte plus le nombre de clubs d'échecs en France, de gymnases et de salles des fêtes remplies de jeunes les week-ends pour des tournois.
0: En 4 ans, ce dispositif Classe Échecs a déjà sensibilisé, écoutez bien, plus de 300 000 élèves. En Corse, les échecs font même partie des matières obligatoires. Cette région est même en tête des classements nationaux en mathématiques. Les bienfaits des jeux d'échecs sur les jeunes sont nombreux.
3: Oui, et pour les connaître, j'ai contacté Frédéric Roux, président du club d'échecs de Senlis, dans l'Oise. Il nous fait la liste de tous les bienfaits des échecs.
5: Ça va développer la pensée critique, la concentration, la mémoire, la patience, la persévérance. Ça va développer aussi des compétences mathématiques et logiques, sociales et émotionnelles. Il se passe plein de choses, en fait, dans votre tête, dans votre corps, le rythme cardiaque qui va s'accélérer. Et chez nous, par exemple, à l'école des jeunes, on travaille beaucoup sur la gestion des émotions. Apprendre aux jeunes à décrypter une émotion.
3: Alors certes, c'est un jeu populaire, les échecs, mais qui reste très masculin. C'est dommage ça, Frédéric, quand même.
5: Ouais, alors c'est en train de changer. Dans toutes les instances de la FFE, il y a de plus en plus de femmes dans les organes de direction. Dans notre club, par exemple, la femme, elle est secrétaire du club. Hein. Donc on essaye d'insuffler que les petites filles viennent aux jeux d'échecs.
3: Bah en plus, aux échecs, la pièce la plus forte, c'est la dame. Hein.
5: C'est ça, la reine, ouais, la dame. En fait, c'est sociétal. On estime que les garçons, ils font des maths et de la physique, c'est super. Et les petites filles, en fait, c'est plutôt les langues et l'histoire. Je pense aussi que c'est aux parents aussi de travailler là-dessus. Les petites filles, c'est pas fait que pour faire de la danse ou faire de la poterie quoi, ou de la peinture. Quoi.
3: Bref, les échecs, c'est tendance. Mais allez, on lâche rien, les filles. Encore quelques efforts pour le féminiser et faire avancer nos pions avant l'échec des mecs. Avant l'échec et maths.
0: Merci beaucoup Muriel Jordan, on vous retrouve demain. Et d'autres tendances comme celle-ci à découvrir sur ici.fr et l'application ici. Merci Muriel et à demain.
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0: Le grand jeu de la matinée, le jeu à deux balles dans un instant, juste après Cookie Dingler et Femme Libérée. Vous écoutez ici Touraine, belle journée.

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1: Le grand jeu de la matinée qui revient avec vous, Victoire Jacquet. Bonjour Victoire.
2: Bonjour Clément, bonjour à tous.
1: Et tous les jours, plein de questions, de l'amusement et des cadeaux à gagner.
2: Exactement, deux entrées pour le Futuroscope qui vous attendent ce matin dans le jeu à deux balles avec ce temps tout pourri, j'ai envie de dire. C'est le jeu à deux balles qui va vous donner le sourire ce matin. Vous en profitez avec les enfants, les petits-enfants, entre copains ou en amoureux, pourquoi pas.
1: C'est beaucoup à l'intérieur en plus, le Futuroscope, donc même quand il pleut, c'est pas gênant.
2: Nouvelle attraction à l'intérieur, la serre des monde. Ça vient d'être dévoilé, vous allez la découvrir grâce à Ici Touraine. 02 47 38 10 20. À vous de jouer. Merci Clément.
1: Merci Victoria, demain.
2: 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Il est 11h. Les infos à 11h avec vous, Annabelle Wanek, bonjour.
3: Bonjour Victoire, bonjour à tous. Depuis leur retour en France, c'est comme si tout s'était accéléré. Le retour des 5 Français, dont 2 Tourangeaux, coincés à bord du fameux bateau touché par des cas d'antivirus. On a appris que l'une d'entre eux avait non seulement été testée positive, mais que son état s'était aussi dégradé cette nuit. La ministre de la Santé a donc fait évoluer le protocole prévu jusque-là. Ces Français resteront finalement isolés à l'hôpital Bichat de Paris jusqu'à nouvel ordre. 15 jours au minimum. On compte aussi 22 cas contact. Quelques dégâts à signaler après l'orage qui s'est abattu sur l'Indre-et-Loire hier soir à Loches. Une maison a été frappée par la foudre, son toit est depuis bâché. Des arbres sont tombés sur la route et même sur des voitures stationnées dans le quartier du Sanitas à Tours. Des caves ont aussi été inondées. TikTok fabrique des prisons mentales pour adolescents, du crack digital. Des mots volontairement forts, alarmistes de l'avocate de 16 familles. Celle-ci dépose aujourd'hui une plainte collective auprès du parquet de Paris pour abus de faiblesse contre le réseau social. Parmi leurs proches, 5 adolescentes se sont suicidées. Les autres mineurs, eux, souffrent d'anorexie, de dépression ou d'idées suicidaires. Les 541 salariés de Bouchara seront bientôt fixés sur leur sort. Le tribunal des affaires économiques de Paris doit trancher aujourd'hui. Leur avenir est plus qu'incertain, puisque la meilleure des offres de reprise ne permettrait de sauver qu'un tiers d'entre eux et 25 boutiques sur les 52 existantes. Chez nous, on compte un magasin en rue Nationale à Tours. L'enseigne a été placée en redressement judiciaire avec la concurrence des acteurs du e-commerce. Les maires de la métropole de Tours vont-ils devoir revoter pour élire à nouveau leur président ? Un recours est en tout cas déposé contre l'élection de Frédéric Ogis, un recours pour irrégularité lors des opérations de vote. L'attaque ne vient pas de la gauche, le camp d'en face, mais bien de la droite. Elle émane de Christophe Boucher, qui avait échoué à obtenir un poste de vice-président à la métropole. Saison terminée pour l'US Tour. Les rugbymen tourangeaux sont éliminés en 8e de finale. Retour de la Fédérale 1, défaite à Peyrorade d'hier, 27-26. 10 minutes avant la fin, pourtant, les oranges et bleus étaient virtuellement qualifiés, d'où les quelques regrets de leur entraîneur.
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3: C'est bien humide aujourd'hui, hein,
2: exactement, pluvieux toute la journée en Indre-et-Loire et sur le Loir-et-Cher. Un ciel bien gris, bien nuageux. A priori, selon Météo France, ce sera plus calme demain, mardi. Pour autant, peu de vent, même si le fond de l'air reste assez frais pour ce début de semaine. Vos maxi aujourd'hui en Touraine, elles ont bien baissé. 15 degrés à Cheverny cet après-midi, 15 degrés à Tours et à Amboise, Loche 15 degrés également, un petit degré de plus à Chinon, 16 degrés, 16 aussi à Descartes et à Neuville-le-Roi cet après-midi. Merci Annabelle, à tout à l'heure midi.
3: À tout à l'heure.
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2: Deux entrées pour le Futuroscope, c'est maintenant dans le jeu à deux balles. À vous de tenter votre chance au 02 47 38 10 20. Belle fin de matinée.

0: Allez, on fait perdurer un petit peu les musiques du week-end. Imagination avec Issy Touraine.
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0: Je suis ravie de vous accompagner ce matin avec Floriane qui est à l'accueil d'Issy Touraine et qui vous reçoit au 02 47 38 10 20. C'est Anthony qui réalise cette émission et moi-même pour vous servir, pour vous poser des petites questions de culture générale. L'objectif, gros cadeau. Deux invitations pour le Futuroscope qui vous attendent. Pour ça, il faut s'inscrire dès maintenant. 02 47 38 10 20. À vous de jouer. Comme Gérard à Tours. Salut Gérard.
3: Bonjour Victoire.
0: Comment ça va?
3: Bah doucement le matin et pas trop vite le soir, quoi.
0: C'est parfait, j'adore l'idée. Et entre les deux, un jeu où il faut être quand même un petit peu rapide.
3: Oui, on va essayer.
0: On va essayer effectivement de gagner deux invitations pour le Futuroscope. Gérard, je vous pose des questions de culture générale et de culture locale. Mmh. À chaque fois, vous avez 10 points par bonne réponse. On s'arrête dès que vous avez faux. Un chrono de 7 secondes, ça va super vite. Je prends votre dernière réponse. Avant le gong, est-ce que vous êtes prêt à commencer?
3: Je suis prêt.
0: Eh bien, c'est parti. On y va, on croise les doigts, Gérard, 10 points. Je ne vous fais pas de proposition pour cette première question. Ça commence demain. Dans quelle ville se situe le plus grand festival de cinéma français, mythique, avec son tapis rouge?
3: C'est Cannes.
0: C'est Cannes, effectivement, et ça commence demain. Gérard, est-ce que vous aimez le cinéma?
3: Sans plus.
0: Ouais, c'est pas trop votre truc, cette histoire de festival. Et peut-être que vous aimez plus la chanson.
3: Oui.
0: Eh ben, on va en parler tout de suite avec une deuxième question. C'est ce week-end, cette fois, et ça se passe à Vienne, en Autriche. Comment se nomme l'artiste qui va représenter la France à l'Eurovision? Je vous fais trois propositions. Monroe, Gardner ou Wood?
3: Wood. Au pif. Hein.
0: Au pif. Hein. Gérard, elle s'appelle Monroe. Elle n'est pas encore très connue.
3: Pas encore, là, alors.
0: Ce n'est pas Wood, ce n'est pas Gardner, c'est une artiste qui s'appelle Monroe et ça donnera ça ce qu'elle va chanter sur scène. Je sais.

0: pas bien ou bien? Gérard, vous avez dit quoi, que ça va être bien?
1: Pardon?
0: Vous avez dit quoi?
1: Je dis qu'elle chantait bien, cette
0: ouais.
1: Mais je n'ai que 10 points alors.
0: Eh oui, que 10 points, Gérard.
1: Éliminé encore une fois.
0: Mais non, vous n'êtes pas éliminé. Ça peut marcher avec 10 points, on ne sait jamais.
1: Ah d'accord.
0: Alors peut-être qu'il y a du monde qui va faire 20 points, 30 points, 40 points.
1: Bonne chance alors.
0: C'est probable. Si jamais, on se dit peut-être à tout à l'heure. Et sinon, 2 balles anti-stress. Merci Gérard.
1: D'accord. Au revoir. Victoire.
0: Merci Gérard, passez une belle journée. On va à Savonnières chez Laurence lui faire un petit coucou. Salut Laurence.
2: Salut Victoire.
0: Comment ça va?
2: Eh ben ça va, je suis en train de boire un petit thé là, ça va bien.
0: Au chaud, on est bien.
2: Ouais, ouais c'est dommage, hein. La pluie, il en faut, mais j'aurais préféré du soleil.
0: Ouais, mais je crois qu'on est passé entre les gouttes ce week-end. Donc,
2: ah bon, bah hier, il y a eu de l'orage.
0: Oui,
2: même.
0: Oui, oui. Mais samedi, c'était quand même pas trop mal. Donc là,
2: il faut que
0: ça tombe. Il faut que ça tombe à un moment. Laurence, je vous propose de jouer dans un instant pour ce jeu à 2 balles. Je vous dis à tout de suite.
2: À tout de suite.
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0: 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À vous donc de tenter votre chance pour le Futuroscope et peut-être pour les vacances. 02 47 38 10 20. Céline Dion avec Ici Touraine. Il est 11h12.

0: Elle a fait péter la billetterie pour son concert.
1: Céline Dion, on ne change pas avec Issy Touraine. Nous non plus, on ne change pas la bonne formule. Vous accueillir tous les jours du lundi au dimanche de 11h à midi, vous faire gagner des jolis cadeaux à côté de la maison. On va à Poitiers au Futuroscope. Deux invitations qui vous attendent ce matin. Et c'est Laurence qui tente sa chance à Savonnières. Rebonjour Laurence.
2: Rebonjour Victoire.
1: 10 points à battre. On essaye ?
2: Oui.
1: Avec ces questions de culture générale, questions aussi sur l'actualité sportive. J'ai mis des petites choses là. Oh la vache. Bon, il y a tout, vous allez voir. On va faire le tri ensemble. 10 points par bonne réponse, toujours un chrono de 7 secondes. On commence, Laurence ?
2: Oui.
1: Allez, c'est parti. Je vous embête pas tout de suite avec le sport. Première question. À quel âge peut-on se paxer en France ? À 15 ans ? À 18 ans ? Ou à 21 ans ?
2: À 18 ans ?
1: C'est juste. 18 ans pour se paxer en France, c'est une bonne réponse. Nous avons nos 10 premiers points et vous avez égalisé. Voilà, c'est fait.
2: Oui.
1: On essaye d'augmenter ce score. Je ne vous fais pas de proposition.
2: Oh.
1: Vous allez comprendre. J'attends. Oh. C'est toujours pas le sport. Hein.
2: Mais quand même.
1: Vous allez comprendre. Quel élément de cuisson du monde de l'électroménager est utilisé dans une expression française quand on subit un échec complet? On dit qu'on fait... Avec quoi je peux cuire quelque chose?
2: Avec une poêle, avec...
1: Et quelque chose qui s'ouvre, je mets dedans avec un thermostat.
2: Une cocotte
1: C'est un four. Je cherchais un four. Faire un four, subir un échec. Bon, Laurence, tu peux pas faire de mauvaises transitions. Mais on est à 10 points. C'est bon,
2: ouais,
1: on
2: est
1: égalisé. Vous êtes dans la... J'attends. Mais au moins, on s'est appelé. Et vous savez surtout que Laurence, vous êtes automatiquement inscrite pour la grande sélection pour les vacances.
2: Ah ben ça m'intéresse.
1: Ça, c'est sûr, c'est fait. Votre nom est dans la liste pour vendredi, pour peut-être être rappelé. Merci Laurence.
2: Bonne journée Victoire.
1: Et à bientôt sur l'antenne d'Issy Touraine. On est toujours à 10 points ce matin. Sait-on jamais, ça peut être Laurence, ça peut être Gérard ou peut-être vous. Au 02 47 38 10 20, deux invitations à gagner pour le Futuroscope ce lundi.
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1: Des classiques niveau musique et des nouveautés. Voici le dernier titre de M Pokora sur son dernier album. Ce titre, c'est quand même. Vous écoutez Issy Touraine, il est 11h20.

0: Dernier titre d'Empokora quand même, avec Issy Touraine.
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0: Et c'est le grand jeu à deux balles, le grand jeu de la matinée. Deux invitations pour le Futuroscope pour le meilleur ou la meilleure d'entre vous. Et puis pour toutes celles et ceux qui passent à l'antenne, même si c'est zéro point, automatiquement inscrit pour la grande sélection de vendredi, celle qui vous permet de remporter 500 euros de vacances chez notre partenaire Azureva. Commencez à faire vos valises, ça peut arriver dans 5 jours. Martine est avec nous, bonjour Martine.
5: Bonjour Victoire.
0: Vous venez d'où Martine?
5: De Tours.
0: Très bien, c'est la première fois que vous jouez avec nous?
5: Non, pas tout à fait.
0: Ah, pas tout à fait, mais un peu quand même, c'est ça?
5: Oui.
0: Très bien. Je ne poserai pas plus de questions, on va cultiver le mystère, Martine. On a 10 points à battre ce matin. C'est le score qui a été fait précédemment par Laurence et par Gérard. Martine, je vous pose des petites questions de culture générale et culture locale. À vous de me dire la bonne réponse dans un chrono de 7 secondes. Est-ce que vous êtes prête?
5: Tout à fait, je vous écoute.
0: C'est parti! Première question. Quelle est ma spécialité si j'étudie l'onomastique? Trois propositions. Les noms propres, les noms sales ou les noms dits?
5: Ben, les noms propres. Les autres, elles sont pas.
0: Parce que les autres, je doute qu'il y ait une spécialité. L'onomastique, c'est l'étude des noms propres. Bravo Martine, nickel, 10 points. C'est bon, vous venez d'égaliser avec nos précédents candidats. À vous de jouer pour cette deuxième question. Je parlais de sport il y a un instant. C'est pour vous Martine. Je vous pose cette petite question. En ce moment, c'est le tournoi des Six Nations en rugby. Contre qui les Françaises vont-elles jouer leur dernier match et espérer faire le meilleur score pour remporter ce tournoi? Trois propositions. Contre l'Écosse, contre l'Angleterre ou contre l'Afrique du Sud?
5: Contre l'Angleterre, c'est pour l'Afrique du Sud, l'Écosse.
0: Martine, elles viennent de jouer contre l'Écosse.
5: Oh merde, pardon.
0: C'est pas grave, flûte à bec, ça arrive. Prochain match, contre l'Angleterre. Elles ont gagné.
5: J'ai marché dans les charbons, voilà.
0: Pardon, j'ai pas compris, Martine.
5: J'ai marché dans les charbons.
0: Ah bah oui, exactement. Ah oui, le petit jeu de mots, j'aime bien. Martine, 10 points. C'est bien.
5: D'accord.
0: On a égalisé.
5: Ça, c'est pas gagné, hein.
0: Eh bah écoutez, regardez, là, juste avant la demi, tout le monde est à 10 points. Donc, ma foi, vous êtes carrément dans la course. On voit ce que ça donne avant midi. Merci, Martine.
5: Merci, bonne journée Victoire.
0: Et à bientôt sur l'antenne d'Issy Touraine. Vous jouez pour deux places pour le Futuroscope ce matin.
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0: Mécano arrive dans un instant dans la playlist Issy Touraine. On a Billy Joel aussi. Là c'est pour maintenant, tout de suite, c'est My Life. Et puis je vous donne des petites idées sorties à venir dans 4 minutes. A tout de suite, vous écoutez Issy Touraine.

0: Billy Joel, My Life, avec Ici Touraine.
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0: De jolis événements à venir cette semaine à la guinguette de Tours-sur-Loire, plein centre de Tours, plusieurs lieux pour se retrouver, pour partager un pot, mais surtout vivre une soirée devant un grand écran géant. C'est ce que je vous propose mercredi soir. On prie pour que la météo soit sympa pour cette soirée. Vous êtes devant un film qui s'appelle Le Château Ambulant, grand film d'animation de Miyazaki diffusé à la nuit tombée aux alentours de 21h40. C'est un film familial à voir sur grand écran avec pourquoi pas votre petite chaise pliante et votre plaid, vous serez bien. Film pour les enfants notamment, mais pas que, plein de couleurs, une invitation au voyage avec ce classique des studios Ghibli. Tous les événements de la guinguette, c'est absolument gratuit. Événement très sympa aussi à venir samedi 16 mai, le bal des moins pires. C'est pas le bal des vampires, c'est le bal des moins pires à la guinguette de Tours. Plein d'ateliers de danse surtout urbaine, freestyle, hip-hop, breakdance. Il y aura des ateliers pour apprendre et puis après place à la danse pour voir plein de démonstrations. Je voulais en profiter juste aussi en quelques toutes petites seconde de la part de toute l'équipe. Sachez qu'on lit tous vos mails, vos messages sur les réseaux, sur le WhatsApp concernant la grande soirée Ici Touraine de samedi dernier à la Foire de Tours. Elisabeth, Fred, Thomas, Yannick et j'en passe, tous vos messages. Vous nous racontez votre plaisir à nous avoir rencontrés, à avoir chanté, à danser. Et bah de la part de toute l'équipe, c'est à vous qu'on dit merci et on se dit à l'année prochaine.
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0: Une femme avec une femme, c'est Mécano. Avant d'accueillir Michel à Chambray-les-Tours pour tenter sa chance de place pour le Futuroscope dans le jeu à deux balles.

0: Album vendu dans le monde pour ce groupe Mécano, une femme avec une femme. Et je joue avec une chouette femme, j'en suis sûre. Michel de Chambrey-les-Tours. Bonjour Michel.
1: Bonjour.
0: Comment ça va?
1: Ça va bien, merci, ça va.
0: Vous avez passé un bon week-end?
1: Oui, j'avais de la famille jusqu'à hier matin.
0: C'est bien.
1: Oui, oui. Un beau temps samedi, tout va bien.
0: Et bah parfait, peut-être de revoir la famille ou les amis au Futuroscope. Deux invitations ce matin que je vous propose, Michel. En plus, 10 points à battre. Honnêtement, ça se tente.
1: Oui, ça se tente.
0: Allez, vous êtes au bon endroit, au bon moment, pour essayer d'augmenter ce score. Question de culture générale. Parfois, il y a des propositions, parfois, il n'y en a pas. Et toujours un chrono de 7 secondes. C'est parti, Michel.
1: C'est ça.
0: Voici votre première question.
1: Oui.
0: Aujourd'hui, c'est l'anniversaire de Renault, qui fête ses 74 ans. Dans quel film de 1993, un film de Claude Berry, joue-t-il le rôle d'Étienne Lantier? Trois propositions. Germinal, Ciao Pantin ou Chouchou?
1: Je pense à Germinal. Je crois.
0: C'est le grand rôle de sa carrière.
1: Oui.
0: Renaud dans Germinal. Bonne réponse.
1: Oui.
0: Bravo Michel. Nous avons nos 10 premiers points. On vient d'égaliser. Nouvelle question, question plutôt historique et locale à la fois. En quelle année Jeanne d'Arc a-t-elle rencontré le dauphin Charles VII à Chinon? Trois propositions. 1429, 1529, 1629.
1: Alors, 1429, pardon.
0: Michel.
1: Oui.
0: C'est trop tard.
1: Oh, mince. Ouais.
0: Parce que oui, c'était la bonne réponse. Oui, c'était 1429.
1: Ça passe trop vite. J'ai plus l'habitude de la radio.
0: Oh, en plus, derrière le poste, c'est toujours plus facile. Mais j'avoue que quand on est en direct, les 7 secondes, ça passe comme ça.
1: Oui, ça passe très vite.
0: Michel, alors, vous n'êtes pas hors jeu. 10 points.
1: Oui, d'accord.
0: Ben voilà, vous allez sur la marche des 10 points.
1: Oui,
0: ben voilà, tout simplement. On voit ce que ça donne d'ici quelques minutes. Et bien sûr, vous êtes automatiquement inscrite pour la sélection pour les vacances avec Azureva.
1: Oui, merci Victoire.
0: Un grand merci Michel, et peut-être à tout à l'heure. Mais qui donc va essayer de faire 20 points ou 30 points? Mes questions sont-elles si difficiles ce matin? On voit ça dans un instant. Deux invitations pour le Futuroscope dans le jeu à deux balles.
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0: Il y a une femme avec une femme et puis il y a être une femme. C'est Michel Sardou avec Ici Touraine avant d'accueillir Élodie de

0: femmes qui jouent ce matin au jeu à deux balles, c'est Elodie. Oh, c'est pas joli, hein. Oh lo lo lo lo, c'est moi la pluie, hein, je crois. Hein. C'est la cata. J'arrête de faire la casserole. Bonjour Elodie.
1: Bonjour.
0: À Tours, c'est la première fois que vous jouez avec nous, Elodie. Bienvenue.
1: Merci.
0: Pour ce jeu à deux balles, est-ce que vous êtes déjà allée au Futuroscope ?
1: Oui, j'y suis allée pas mal de fois, j'avoue que j'aime beaucoup.
0: Il y a une nouvelle attraction qui est arrivée il n'y a pas longtemps, qui s'appelle la Serre des Mondes, qui va vous permettre à chaque fois de découvrir le monde végétal, mais avec la technologie. Et puis, bien sûr, Mission Bermude, Chasseur de Tornades, Objectif Mars, etc., etc. Elodie,
1: super.
0: Pour la première fois que vous jouez, sachez que c'est assez rare. Tout le monde est à 10 points. Tous les candidats. À vous d'essayer de passer au-dessus et de faire 20 points, 30 points, 40 points pour partir au Futuroscope. Est-ce que vous êtes prête à commencer ?
1: Oui, je suis prête.
0: Alors, on y va pour votre première question. N'oubliez pas qu'il y a un chrono de 7 secondes et que ça va très très vite. Je ne vous fais pas de proposition pour cette première question. Quel sigle de 3 lettres désigne le vélo tout-terrain?
1: Le VTT. VTT.
0: C'est simple, c'est efficace, c'est le VTT. C'est bon, Elodie. On a 10 points, on a égalisé. Voilà, ça c'est fait. L'honneur est sauf. Nouvelle c'est question. Ça. Question plus locale. Parmi ces villes, laquelle est bien traversée par la rivière qui se nomme La Choisille? 3 propositions. Saint-Cyr-sur-Loire, Descartes ou Neuillet-Pompierre?
1: Oh là là, j'en sais rien. Neuillet-Pompierre.
0: Elodie, déjà, c'est un peu tard, effectivement. On était bien au nord de Tours. Mais c'est pas Neuillet-Pompierre. C'est Saint-Cyr-sur-Loire.
1: Ah, bah voilà. Bon, bah, il faut que. Voilà, la géographie, hein, j'avais dit à votre collègue, c'est pas ça.
0: Ah, vous aviez dit oui. Ah, bah oui, je le vois maintenant. En plus, j'ai un petit mot de la part de Floriane, pas trop calé sur la géographie. Et je vous promets que j'ai pas fait exprès. J'étais questions. Ma pauvre Elodie. Bon, et sachez que on est encore là, on est encore dans la compète. Vous venez de faire aussi 10 points, bravo.
1: Bon, ben voilà, écoutez, parfait.
0: Et peut-être à tout de suite pour voir la suite des événements. Merci beaucoup,
1: merci
0: Elodie.
1: Victoire. Merci aussi à votre collègue. Au revoir.
0: Au revoir. Brigitte sera notre dernière candidate ce matin du côté de Charnisay. Bonjour, Brigitte.
2: Bonjour.
0: Comment ça va ce matin?
2: Très, très bien, malgré la pluie.
0: Exactement, mais c'est pas
2: grave. Heureuse de vous avoir au téléphone.
0: Mais tout pareil, c'est partagé. Brigitte, on se retrouve dans quelques petites secondes. Tout le monde a 10 points. Sachez que pour vous, ce sera le même niveau de questions, mais que franchement, si vous répondez à deux questions, le Futuroscope est à portée de main. Je vous retrouve dans quelques secondes. À tout de suite, Brigitte.
2: Merci, à tout à l'heure.
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0: Vous écoutez le jeu à deux balles ce matin, suspense avec Brigitte de Charnisay qui nous rejoint. Ce sera notre dernière candidate pour ces deux invitations pour le Futuroscope, juste avant de l'accueillir, Dalida, bésame mucho.

0: Ça marche toujours. Bessame Mucho, c'est Dalida avec Issy Touraine. Et c'est Brigitte que l'on reçoit juste avant midi à Charnisay. Rebonjour Brigitte.
1: Rebonjour.
0: Brigitte, est-ce que vous avez révisé votre culture générale, votre culture locale?
1: Ah bah écoutez, on va voir.
0: Exactement.
1: On verra bien.
0: Il y a un petit peu de hasard. Il y a un petit peu de chance aussi. De la stratégie et de la rapidité. Brigitte, n'hésitez pas à tenter quelque chose juste avant le gong. C'est trop dommage pour moi de ne pas accepter une bonne réponse quand elle part juste après les 7 secondes. Alors tentez quelque chose. Brigitte, votre questionnaire commence tout de suite. Est-ce que vous êtes prête?
1: Oui.
0: C'est parti. Voici votre première question. Quelle ville n'est pas une sous-préfecture d'Indre-et-Loire? Chinon, Mont-Louis-sur-Loire ou Loche?
1: Mont-Louis.
0: Brigitte, c'est une bonne réponse.
1: Ouf.
0: Allez, c'est bon, on s'est qualifié, on vient d'égaliser avec 10 points. Brigitte, c'est très très rare, mais sachez que là j'ai juste à vous poser une petite question. Vous, votre travail, c'est de me donner la bonne réponse. On sera à 20 points et vous passerez devant tous les autres candidats de la matinée qui ont fait 10 points. Brigitte, vous pourrez faire vos valises pour le Futuroscope. Voici votre question. Aujourd'hui, c'est l'anniversaire de l'américaine Sabrina Carpenter. Elle fête ses 27 ans. Avec quel titre s'est-elle fait connaître en 2023? Trois propositions. Espresso, cappuccino ou chicorée?
1: Alors, je crois que c'est espresso.
0: Brigitte, est-ce que vous êtes sûre?
1: Il me semble, oui, d'avoir déjà entendu.
0: Sachez que ce titre, on va l'écouter, il donne quelque chose comme ceci.

0: Brigitte, vous partez au Futuroscope, c'est bon. Oh le suspense, oh là là, je sentais au bout du fil que vous étiez pas bien.
1: Ah non, j'étais pas bien parce que franchement, culture générale c'est pas mon truc, mais bon j'ai répondu au pif.
0: Eh ben sachez que ça marche.
1: Un petit peu de l'autre côté.
0: Bravo, bravo, bravo ce matin Brigitte, deux places pour le Futuroscope, vous profitez, vous vous faites plaisir. Merci à vous Brigitte.
1: Oh génial, oh, ben, je suis trop contente, merci Victoire, j'ai bien fait d'appeler et c'était mon anniversaire hier.
0: Oh vous êtes née le 10 mai ?
1: Oui.
0: Brigitte, vous êtes née le même jour que moi.
1: C'est vrai ?
0: Oui, bon anniversaire en retard Brigitte.
1: Ah ben, bon anniversaire à vous aussi Victoire.
0: Allez je vous fais une petite bise. Et à bientôt.
1: Est-ce que je raccroche ?
0: Ne raccrochez pas, Floriane vous explique tout pour les places pour le Futuroscope. Merci ma chère Brigitte.
1: Merci beaucoup, au revoir.
0: Et bravo à tous les candidats ce matin. On se retrouve dès demain à partir de 11h pour un nouveau jeu à deux balles.
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0: Emma Domas juste avant vos infos.

0: Dans quelques minutes, vous êtes au taquet sur votre radio ici Touraine. C'était Emma Domas, tu seras.
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0: Merci beaucoup d'être avec nous. En ce lundi, vous écoutez Ici Touraine, il est midi. À midi, les infos, Annabelle Wanek. La

0: aux PME qui emploient 4 millions de salariés et si elle sauvait économiquement la prochaine décennie. On en parle à l'occasion d'un livre documenté par un tour du pays dans cette France des entrepreneurs. Sébastien Lecornu convoque une réunion cet après-midi pour faire un point de situation sur l'antivirus. Réunion avec les ministres de la Santé et de l'Intérieur, mais aussi en présence du directeur général de la Santé. Voici ce que nous savons d'abord à cette heure. Les 5 passagers français du bateau de croisière considérés à haut risque ont donc été rapatriés, placés à l'isolement à l'hôpital Bichat à Paris. L'une de ces croisiéristes a été testée positive et malheureusement son état s'est dégradé. Les 4 autres Français sont toujours négatifs, mais la durée d'incubation de ce virus peut s'étendre jusqu'à 6 semaines. Et ce qui nous inquiète finalement à l'heure où nous parlons, Nicolas Joly, également, ce sont les 22 cas contacts des passagers.
1: Oui, 22 Français qui n'étaient pas à bord du bateau de croisière, mais dans des avions le 25 avril. À ce moment-là, une partie des passagers du MV Ondius, le bateau, avait déjà quitté le navire lors d'une escale alors que l'épidémie n'était pas encore officiellement identifiée. Et notamment une Hollandaise dont le mari est décédé sur le navire et qui tentait de rentrer chez elle. 8 Français se trouvait dans un premier vol entre Sainte-Hélène et Johannesburg. C'est celui dans celui-ci que l'état de la touriste s'est dégradé. Et 14 dans un second vol entre Johannesburg et Amsterdam, dans lequel la touriste néerlandaise est montée et qu'elle n'a finalement pas pris. Elle est restée en Afrique du Sud et est décédée peu de temps après. On ne sait pas si ces cas contacts ont contracté le virus, et c'est bien le problème. Les 8 premiers ont été mis en isolement rapidement, il y a presque une semaine, indique la ministre de la Santé française. Des informations ont été envoyées aux 14 autres pour qu'ils puissent se mettre en auto-isolement. Quant à la passagère du bateau testée positive et rapatriée, la ministre a donné de ses nouvelles ce matin. Elle est hospitalisée, mais son état s'est dégradé, précise donc Stéphanie Rist.
2: Elle s'est dégradée dans la nuit et elle est positive à l'antivirus. Ce qu'on sait, parce que c'est un virus qui est connu, c'est que quand on se dégrade avec ce virus, on peut avoir un pronostic vital engagé. C'est peut-être le cas de cette personne.
1: La ministre déclare également que la France est prête à faire face au virus. La priorité est de briser les chaînes de transmission, dit-elle. Le décret pris par le Premier ministre et publié aujourd'hui permet de durcir les conditions d'isolement des passagers du bateau et des 22 cas contacts identifiés. Stéphanie Rist laisse déjà entendre que les 72 heures d'isolement à l'hôpital pourraient être transformées en 15 jours et que la France pourra faire face grâce notamment au stock de masques et de tests PCR restants de l'épidémie de Covid.
0: Voilà, sur le point circonstancié et factuel. Et vous venez de joindre, Nicolas, Bruno Mégarban. Il est chef de service de réanimation à l'hôpital Lariboisière. Et il nous rassure d'abord sur la comparaison qu'on fait ces derniers jours, évidemment, entre cet antivirus et le Covid.
1: Oui, effectivement, c'est difficile de ne pas faire le lien entre les deux, on y pense tous. Mais pour Bruno Mégarban, les deux situations sont bien différentes.
3: La première différence, c'est que c'est un virus connu. Depuis 1976, qui n'existe que en Amérique, jusque-là en Amérique du Sud, qui n'a jamais donné d'épidémie plus importante, y compris en Amérique du Sud. Le virus n'a jamais été isolé chez un animal en Europe, en Asie ou en Afrique. Et donc, ces conditions déjà naturelles limitent probablement une extension pandémique ultérieure. Par ailleurs, et le point important, c'est une infection dont la contagiosité semble malgré tout plus faible. C'est-à-dire, en fait, il faut des rapprochements très, très, très importants entre les individus, puisque la contamination se fait par des particules de salive, donc à l'occasion de baisers ou de partage de repas dans un milieu clos. Dernier point, ici, la naissance de l'épidémie a été prise d'emblée. Les chaînes de contamination semblent, pour le moment, parfaitement identifié, des mesures de tracer, dépister et isoler ont été mises en place par l'OMS et partout où c'était nécessaire. Contrairement à la Covid, au moment où l'épidémie a été déclarée, il y avait déjà plusieurs mois de circulation du virus dans la communauté et celui-ci avait diffusé très largement au-delà de Wuhan, dans la Chine et d'ailleurs dans le monde entier.
1: Autre différence entre cet antivirus et le Covid, et celle-ci est peut-être plus inquiétante, c'est la dangerosité, la violence en tout cas de l'infection une fois que la maladie s'est déclarée chez les patients.
3: Cette infection est en elle-même connue déjà pour être très grave. C'est-à-dire, lorsque vous êtes contaminé par le virus, vous avez une une probabilité importante, alors qui a été chiffrée de l'ordre de 40 à 50% de décéder du fait de cette infection, car le virus a un tropisme vers le poumon et le cœur, et donc il peut être responsable d'insuffisance respiratoire et d'insuffisance cardiaque aiguë, avec un risque

0: d'arrêt cardiaque brutal et donc de décès. C'est pourquoi la personne, la Française qui est symptomatique et qui a déjà des signes d'inquiétude a dû être transféré en réanimation, en surveillance très rapprochée, et des moyens symptomatiques de soutien de ses fonctions respiratoires et cardiaques seront mis en place, évidemment pour lui permettre de rester en vie, et on l'espère tous évidemment, d'avoir la maladie qui dure le moins longtemps possible et qui s'aggrave le moins possible.
1: Voilà pour ces précisions de Bruno Bégarban, chef de service de réanimation à Lariboisière, que vous avez joint dans ce dossier documenté. Nicolas Joly, voilà ce que l'on pouvait vous dire aujourd'hui sur l'antivirus contracté donc en Amérique du Sud par ces différents croisiéristes. Le patient zéro qui serait un ornithologue néerlandais qui aurait donc visité une déchetterie pour y voir un oiseau rare. Il est mort de ce virus ainsi que son épouse. Une cinquantaine de passagers toujours à bord du navire amarré aux Canaries doivent être évacués cet après-midi. En France, c'est une action d'envergure qui souligne l'ampleur du problème. 16 familles ont déposé ce matin au parquet de Paris une plainte collective pour abus de faiblesse contre TikTok. 39 parents au total qui accusent cette plateforme chinoise d'instrumentaliser la fragilité de leurs adolescents, qui aurait conduit au suicide de 5 jeunes filles, les autres mineurs victimes souffrant d'anorexie ou de dépression. David Di Giacomo, vous avez interrogé l'une des mères de famille qui, face à la détresse de sa fille, porte plainte contre TikTok.
2: C'est à l'âge de 12 ans que Léa installe TikTok sur son téléphone.
3: Au début, c'était vraiment récréatif.
2: Et Christelle, sa maman, ne se méfie pas.
3: Si vous voulez, les parents, nous avons été dupés. Je n'avais pas conscience de ces images morbides, de tous ces contenus.
2: Ces images que sa fille regarde pendant des heures, ce sont des adolescentes extrêmement maigres qui prônent l'anorexie. Et plus Léa consulte ces vidéos, plus l'algorithme de TikTok l'inonde de contenus de ce genre.
3: Et après, tout doucement, cette perte de poids, là, une anorexie sévère. Moi, en tant que maman, je voyais la mort planer au-dessus de ma fille. C'était insoutenable.
2: Âgée aujourd'hui de 15 ans, Léa est toujours très fragile, scarification, idées suicidaires. Sa maman enseignante se sent totalement démunie.
3: Elle n'est pas du tout lucide de la dangerosité de l'outil. C'est comme si je lui proposais de lui retirer sa came, en fait. Maintenant, j'ai chantage au suicide. Bien sûr, j'ai une grande responsabilité dans cette descente aux enfers de ma fille. On est dans un piège.
2: Si Christelle dépose plainte, c'est parce qu'elle est convaincue que TikTok exploite la fragilité de sa fille et que l'abus de faiblesse est bien caractérisé. De son côté, la plateforme chinoise assure avoir pris des mesures pour protéger la santé des adolescents.
1: À la une judiciaire encore, le parquet général entame cet après-midi des réquisitions à l'encontre des 10 prévenus jugés en appel dans l'affaire du financement libyen présumé dans la campagne de Nicolas Sarkozy. Des peines requises qui sont attendues mercredi. En première instance, je vous le rappelle, l'ancien président de la République avait été condamné à 5 ans de prison ferme. Les 542 salariés de Bouchara attendent la décision du tribunal sur l'offre de reprise des magasins de décoration et de textile. Un seul dossier a été retenu pour reprendre la marque, celui d'une société hongkongaise, mais l'avenir est encore flou pour les 53 magasins de l'enseigne. Dans Lyon, Clément Viron, le message nouvellement affiché sur la porte du magasin semble pourtant sans équivoque.
4: Fermeture définitive de votre magasin. Quelques mots en lettres blanches sur fond de décor bohème chic. Avant de préciser, retrouvez-nous sur Internet et à Dijon. C'est donc une nouvelle enseigne, une de plus qui baisse le rideau à Auxerre. Et qu'elle est grande celle-ci, en plein cœur du secteur piétonnier. Rappelons que ce géant du commerce de décoration s'est installé dans la capitale de Lyon en 1994 et qu'elle a connu plusieurs vies, notamment sous le nom Eurodif. Les salariés de Bouchara avaient déjà prévenu les clients avec un premier mot affiché il y a quelques semaines sur la façade. Alors on attend quand même la décision du tribunal des activités économiques de Paris au sujet de ces offres de reprise, une douzaine. Mais le sort du magasin à Auxerre, lui, est déjà scellé.
1: Et au final, une seule offre de reprise, loin de convaincre les syndicats de salariés, elle reprendrait la moitié des magasins et un tiers des employés actuels. Les prix du pétrole sont repartis à la hausse ce matin dans une trêve plus que précaire entre les États-Unis et l'Iran. Chaque partie agite la menace d'une reprise des combats pour reprendre le contrôle du détroit d'Ormuz. Donald Trump, lui, s'est dit furieux cette nuit de la réponse de l'Iran aux propositions américaines pour mettre fin à la guerre. Et dans ce contexte, en France, la question se pose d'une réouverture des négociations commerciales entre fournisseurs et représentants de la grande distribution. Face à la crise énergétique, le président de l'Association nationale des industries alimentaires plaide, par exemple, pour une augmentation de quelques centimes d'euros sur certains produits. Les animateurs du périscolaire parisien sont appelés à la grève à partir d'aujourd'hui. Ils dénoncent un climat de suspicion généralisé. Et on vous parle d'un spectacle qui peut faire des émules, des scénettes pour sensibiliser les plus petits aux violences sexuelles, justement. Cette initiative a d'autant plus d'impact que depuis 3 mois, 78 animateurs parisiens ont été suspendus pour violences contre les enfants, une trentaine pour agressions sexuelles. La vigilance doit être extrême et ce média artistique peut contribuer à cette prévention. Marie Boueda, vous avez assisté pour ici à ce spectacle de 40 minutes dans une école publique du 12e arrondissement et ce message est passé chez les tout-petits.
5: Il a mis sa patte dans ma cuisse.
6: J'avais en tête que je voulais faire des histoires qui correspondaient aux 3 situations où il y a le plus d'agressions. Donc c'est d'abord une agression sexuelle entre mineurs, ensuite travailler sur une situation d'inceste.
7: Quand le tonton de Léo et Léo font un câlin, le tonton de Léo, il regarde et il touche le zizi de Léo.
6: Et la 3e situation, une violence sexuelle dans les institutions.
7: L'entrée dans le bouche d'autre chambre dans la vie de la pinette.
6: Je l'ai écrit en 2023. J'ai quand même trouvé que globalement, il manquait des outils pour les jeunes enfants de maternelle.
8: Dans la cour, elle joue et il y a le canard qui touche son... qui touche son intimité et qui le fait un bisou. C'est pas bien.
6: D'accord. Et donc, qu'est-ce qu'elle doit faire, Oursinette ?
8: Et bien, après, il chante la chanson que sa maman a appris. Pas touche, mouche, c'est mon intimité.
6: Je pense que pour un parent, c'est rassurant. J'ai eu beaucoup plus de demandes ces derniers mois, surtout depuis, je dirais, septembre 2025. Tous les enfants devraient pouvoir en bénéficier.
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1: Patouche Minouche, merci Marie Boueda pour ce reportage pour Ici par Île-de-France. Il est 13h13.
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1: Et au cœur de vos régions, en effet, au plus près de chez vous, on vous parle de ce mois de mai qui n'est pas un mois porteur pour le don du sang avec des ponts à répétition, des Français qui sont moins présents aussi pour les collectes. Pourtant, les poches de sang manquent à l'échelle du territoire. Alors, ici, on sonne le tocsin. Si vous êtes en bonne santé, que vous avez entre 18 et 70 ans, que vous pesez plus de 50 kilos, vous pouvez donner 1 à 2 heures de votre temps pour un acte citoyen d'importance. 1 million de patients sont soignés chaque année, en effet, grâce à ces dons bénévoles. Et l'établissement français du sang multiplie les collectes mobiles, comme au sud de Nancy, sur la commune d'Arouet. Reportage de Jules Haus.
11: À l'entrée et au centre du village, des affiches « Don du sang » avec des grosses flèches rouges. Impossible de rater la collecte à la salle polyvalente. Dès l'ouverture, un peu de monde.
12: 3, 6, 7, une dizaine. Bah pour le commencement, c'est pas mal.
11: Dans une ambiance musicale, Eric attend le contrôle médical.
13: Oh, la piqûre, ça va.
14: Ça fait combien de temps que vous faites des dons ?
13: Oh, 25 ans, peut-être.
14: Vous avez déjà sauvé un village ?
13: Non, un village, peut-être pas, mais moi, j'ai sauvé des vies.
11: À quelques pas de là, les infirmières procèdent aux dons avec une belle vue sur la rivière.
12: Installez-vous bien les fesses au fond du fauteuil.
11: Françoise est allongée, elle presse une petite balle rouge et sa poche de sang se remplit.
15: Je suis branchée, j'ai une super infirmière qui a fait tout ça bien. Je n'ai pas tombé dans les pommes, c'est parfait.
11: Un ratable avec son gilet rouge, le président de l'association locale des donneurs, Christian Touvenot, a organisé cette collecte et toutes celles des 20 communes aux alentours. Il a des ambitions pour son secteur.
16: Et on a quand même 349 personnes qui se sont déplacées. Je voudrais continuer mon objectif à 365 donneurs qui représenteraient un donneur par jour pour notre secteur.
11: 2 piliers pour augmenter le nombre de donneurs, la communication et la collation. C'est justement là qu'on retrouve Françoise juste après son don.
15: Je devrais goûter, hein. Le saint on est très bien nourri. Hein.
14: Vous le dites la bouche pleine, carrément.
11: Au menu, brioche, charcuterie et tomes du Saint-Ois, que du local.
1: Et on termine ce journal dans le Périgord, où la cueillette des premières cerises égaye les papilles. Et nous sommes à la chapelle Aubareil, près de Sarlat, dans le gîte de Yann, où c'est déjà l'opulence avec ses cerises bonnes à croquer. Jeanne de Butler a même grimpé à l'arbre pour goûter et pour vous les recommander, ces cerises.
17: Yann tend le bras. Debout sur la 2e marche de l'escabeau, il attrape 2 belles cerises rouges et sucrées.
18: Hop. Regardez comme elles sont bien rouges en plus.
19: Belle couleur un peu comme ça, oui, effectivement, lit de vin. Moi, je les trouve très belles. En plus, elles ne sont pas du tout véreuses.
18: En vrai, elles sont bonnes.
19: Là, faut pas hésiter. Hop, en profiter avant que les oiseaux ne le fassent.
17: Au pied de l'arbre, Elsie, sa fille, porte le petit panier. Le jus lui coule jusque sur le menton.
19: T'en as plein partout, là, ça couline, ça dégouline là, sur le visage.
8: C'est trop bon. Ils sont trop bonnes.
19: Bah, une encore, c'est la dernière.
8: Ah oui, mais pour le goûter. La plus rouge du monde. Ah, Elsie. Bien rouge.
19: On a déjà ramassé l'équivalent d'à peu près 2-3 kilos. Hein. On a fait, oui, une bonne 20aine de pots de confiture déjà, plus les cacoutis. Et toutes celles qu'on mange sur l'arbre. Attends, je les compte pas.
17: Avant, Yann habitait du côté de Poitiers. Jamais il n'avait de cerises avant la fin mai.
19: On peut quand même noter les températures un peu extraordinaires qu'on a pu avoir sur le mois d'avril. On est monté vite Pardon, j'ai la bouche pleine. On est monté vite à presque plus de 30 degrés. Hein. Pour moi, la cerise, c'est plus sur des récoltes d'été. Maintenant, je sais que j'ai d'autres cerisiers sur le domaine. Et il y en a qui ne sont pas du tout mûrs encore, hein, qui sont vraiment verts. Donc, ça permet d'allonger un petit peu le plaisir et d'en profiter encore plus longtemps.
17: Mais c'est mamie qui est partie avec les cerises pour faire les confitures. Elles seront servies à la table du petit déjeuner pour les clients du gîte.
1: Il est 13h16. Merci d'être à l'écoute d'ici.
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1: Ici, dans Ma France, on s'adresse à midi aux entrepreneurs de notre pays, à ces hommes, à ces femmes, dirigeants et à tous ceux qui travaillent dans et pour les PME, ces petites et moyennes entreprises qui font la vitalité de notre économie, qui représentent 99% des entreprises françaises et plus de 4 millions de salariés. Un fin connaisseur de ce secteur publie un essai en forme de cri du cœur, PME, et si elle nous sauvait, et ce fin connaisseur, c'est vous, bonjour Thibault Lafond.
20: Bonjour Wendy Bouchard.
1: D'abord, comment vous présentez pour incarner ce sujet des PME, justement?
20: Mais écoutez, moi j'ai eu la chance les 5 dernières années de rencontrer, accompagner des dirigeants, des salariés de PME partout en France. Et ce que j'ai pu constater, c'est l'écart entre leur impact sur notre tissu économique et social et leur place dans le débat public. Et donc j'ai eu envie d'écrire ce livre pour leur donner la parole, pour leur rendre hommage, et parce que je crois aussi qu'en ce moment on a besoin de positifs et d'exemples de modèles qui nous rassemblent.
1: Et qui fonctionnent, et ça nous fait du bien, ce livre est très positif en effet. Vous qui conseillez des entreprises en croissance ou en développement, vous êtes vous-même patron de PME, Thibault Lafond.
20: On peut le dire.
1: Pour mettre justement aussi en valeur et en lumière ces différentes PME. On est loin du CAC 40, on est loin des startups. Et ces PME, on est vraiment dans la droite ligne aussi de ce qu'on fait sur cette radio de proximité. Ce sont des ferments pour la compétitivité, pour la cohésion sociale, pour le développement territorial. On peut leur faire confiance justement pour recréer cette vitalité de toutes les dimensions.
20: Et d'ailleurs, vous parlez de confiance. Les Français leur font confiance à 80%, je crois que c'est Ipsos qui fait une enquête régulière sur le niveau de confiance des Français dans les institutions.
1: Oui.
20: 80%, c'est le premier du classement depuis 10 ans et très loin devant, puisque le deuxième arrive à 50%, c'est les grandes entreprises ou les partis politiques.
1: Oui.
20: Donc voilà, ça montre à quel point la confiance, elle est là et elle est légitime, parce qu'on vous avez parlé de l'impact économique, vous citiez le chiffre de 99% qui est assez impressionnant. Un emploi sur deux, les 4 millions dont vous parliez. Et un autre chiffre que j'aime bien rappeler, c'est entre 2008 et 2020, les ETI et les PME ont créé en moyenne 45 000 emplois nets par an, pendant que les grands groupes et les multinationales en détruisaient 40 000.
1: Ouais.
20: Et je trouve que ce chiffre, il en dit beaucoup sur leur impact.
1: Oui, c'est une déclaration que vous livrez à toutes ces femmes, tous ces hommes qui incarnent ce modèle d'entreprise. Quel point commun y a-t-il entre toutes les PME de France?
20: Alors, on va commencer par préciser que toutes les PME sont différentes. Mmh. Il y a beaucoup de catégories, services, industries. On ne va pas rentrer dans ce débat-là maintenant, mais je pense que s'il y a un point à mettre en lumière sur les PME, c'est leur impact, on va dire, sur la cohésion sociale et leur manière d'aborder le lien humain dans l'entreprise.
1: Oui.
20: Encore une fois, un chiffre. Aujourd'hui, les entreprises, pour 70% d'entre elles, ont beaucoup de mal à fidéliser leurs salariés. Pour les PME, c'est seulement 40% d'entre elles. Mmh. Ça montre bien l'écart, la difficulté, enfin la différence de vivre ensemble qu'on peut avoir entre deux entreprises. Moi, j'ai un exemple que j'aime bien citer, c'est une entreprise dans le 93 à Romainville qui fabrique des enseignes pour les magasins. Trois amis qui se sont lancés, pour débuter l'aventure, ils ont recruté que des profils qui n'avaient pas les qualifications requises. Et c'est une des entreprises où j'ai trouvé la plus belle culture, la plus belle efficacité et les plus beaux exemples de performance.
1: Bon, est-ce que vous dites d'ailleurs, au cœur de ce livre, vous qui avez sillonné la France, hein, des zones artisanales de Provence au plateau Auvergnat, c'est que vous avez vu ce fil conducteur de l'humain. On sort des CV tout fait, on fait confiance à la passion, la vocation, la force d'engagement au fond, et en effet, on fidélise beaucoup plus qu'ailleurs. C'est-à-dire que les difficultés de recrutement, elles sont partout. Mais en revanche, les PME fidélisent. Et c'est extrêmement familial. Et vous vous racontez avoir vu ces patrons qui connaissent, dans la plupart des PME que vous avez visitées, quasiment le prénom de chacun de leurs salariés.
20: Complètement, il y a une scène, une des premières entreprises que j'ai accompagnées, on est en région toulousaine, une entreprise industrielle, et le dirigeant me fait visiter l'usine dans le cadre de le début de notre relation de travail, et je le vois saluer par le prénom chacun de ses employés, demander des nouvelles de la famille.
1: Mmh.
20: Et cette proximité-là, moi qui venais de l'univers des grands groupes, je l'avais pas vue, cette proximité aussi forte. Donc oui, c'est un sujet, et il y a quelque chose aussi, quand j'ai écrit ce livre, je veux pas non plus idéalisée, etc. C'est évidemment, il y a de la vertu dans les PME, mais c'est aussi parce qu'ils n'ont pas le choix. C'est-à-dire qu'il y a certains territoires où, pour recruter, ne pas considérer l'humain comme absolument indispensable, c'est ne pas trouver d'employés. Ne pas les fidéliser, c'est ne plus avoir d'employés. Et donc, en fait, c'est presque une obligation pour une équipe dirigeante de PME de bien traiter ses salariés.
1: Évidemment, et ça peut attirer les jeunes générations. Voilà pourquoi vous dites aussi, si elles nous sauvaient, ces PME, au moment où on re-questionne la valeur du travail, où on veut donner du sens justement à son travail, vous dites, bah, allez-y, poussez la porte de ces petites et moyennes entreprises françaises qui recrutent aujourd'hui et qui représentent 4 millions de salariés français.
20: Complètement. Et aujourd'hui, quand on regarde les aspirations des jeunes, pour 80% des 18-28 ans, ils souhaitent intégrer une entreprise de moins de 250 salariés, donc une PME. Mmh. Et là encore un exemple, j'ai été contacté par Lou, un étudiant de l'EM Lyon, qui m'appelle pour me dire, Thibaut, comment à ton avis est-ce que je peux construire une plateforme pour mettre en relation des PME que tu connais bien, et les étudiants de mon école qui sont intéressés par ce type d'entreprise. Et ça m'a évidemment fait plaisir d'abord, mais surtout marqué, puisque ma génération, quand on sortait des études, le Graal, c'était les grands cabinets de conseil, c'était la finance, c'était ces secteurs-là. Ensuite, on a eu la mode des startups, où c'était absolument l'endroit où aller. Et là, de voir ces étudiants de grande école qui veulent être dans les PME, je pense que c'est très bon augure pour la suite.
1: Oui, à l'heure où on loue le patriotisme économique, vous dites, mais pourquoi a-t-on abandonné ces PME? On a désindustrialisé, on a pris en otage au fond ces entreprises avec un modèle d'entreprise qui concevait, qui commercialisait les produits sans les fabriquer. Et là, on a complètement désorganisé cet écosystème des PME. Or, vous êtes convaincu qu'économiquement, la vitalité française, le savoir-faire français, l'identité française passe par elle.
20: Tout à fait. Je voudrais jamais opposer les petites et les grosses entreprises. C'est vraiment pas l'objet, parce que les petites entreprises ont besoin des grosses entreprises pour vivre.
1: Mais vous dites qu'elles sont absentes du débat public.
20: Et par contre, je dis qu'elles sont absentes du débat public et que c'est important de les remettre sur le devant de la scène et de les considérer, on va dire, en tant que telles. D'abord en les valorisant, c'est donc mettre en lumière, et c'est ce que j'ai souhaité faire, leur impact. Ensuite, essayer aussi de casser l'amalgame sur ce qu'est un patron.
1: Oui.
20: Et je pense qu'aujourd'hui, et l'actualité récente sur les questions de les patrons et le Rassemblement National, ce genre de questions, on a tendance à considérer les patrons comme un tout homogène. Et je pense que c'est une erreur de le considérer comme ça, puisqu'en fait, entre un patron d'une entreprise CAC 40 et une patronne de PME, il n'y a pas grand-chose en commun, que ce soit en termes de rémunération, de philosophie, de travail, etc. Et donc je pense que c'est important d'apporter de la nuance sur cette question de qui sont nos patrons et leur impact sur notre tissu économique et social.
1: Oui, l'impact sur le tissu économique, c'est intéressant aussi. Vous prenez un exemple dans le Périgord, l'entreprise de Laurent qui fabrique et qui distribue des selles de chevaux et qui a créé un pôle rural d'excellence autour de la filière cuir pour équilibrer le partage de la valeur, pour donner plus aux agriculteurs du coin aussi. Les PME, elles fabriquent, quand elles bossent bien, leur communauté locale, justement.
20: Complètement. Complètement. Et elles ont une tendance à privilégier leur écosystème local parce que les dirigeants, les salariés, y habitent. Mmh. Et donc, en fait, pour eux, un territoire, c'est pas un concept dans lequel on peut s'installer pour des raisons d'indicateurs. C'est là où ils vivent. Et donc,
1: c'est un atout.
20: Un atout. Et c'est pour eux, ils ne peuvent pas se déconnecter de leur territoire. Ça paraît indispensable. Et donc, voilà, ils ont cette volonté forte d'être ancrés, de favoriser. Et ça passe par des initiatives comme vous le citiez, ou d'autres comme le mécénat d'associations, de clubs sportifs, scolaires, etc. Beaucoup d'initiatives.
1: Thibault Lafont est avec nous, auteur de PME. Et si elle nous sauvait, vous qui conseillez les entreprises, vous qui êtes vous-même dirigeant d'entreprise, est-ce qu'il faut considérer ce livre comme un plaidoyer, un livre que vous pourriez mettre entre les mains, par exemple, des différents candidats, candidates à la présidentielle?
20: Oui, je l'espère, et je ne l'ai pas fait pour ça à l'origine, mais si ça peut en inspirer certains et permettre qu'on les considère dans le cadre des projets économiques et sociaux, ce serait vraiment formidable.
1: Vous déplorez, avec tous ces créateurs et dirigeants d'entreprises, on le disait, qu'elles soient si peu représentées dans le débat public. 99% des entreprises de France sont des PME, pourtant. Et vous avez tâché de lutter contre cette invisibilité, justement. Il y a ce livre, bien sûr, mais il y a aussi votre média. 99%, justement, pour raconter ces histoires françaises. Racontez-nous, vous, Thibaut Lafont, ce que vous faites avec 99%.
20: Avec 99%, on a commencé tout simplement en se disant, on va donner la parole à des patrons, des dirigeants, des chefs d'entreprise, des entrepreneurs qu'on n'entend jamais. Moi, je suis un grand fan de radio, de podcast. On entend beaucoup de choses sur les start-upers, les levées de millions d'euros, etc. Formidable. Mais on n'entend pas les dirigeants de PME. Et donc, on a commencé avec Artus de Boisjoli, à aller à la rencontre de ces entrepreneurs-là, de leur donner la parole et de prendre le temps de leur laisser nous raconter leur histoire, leurs enjeux, la réalité de leur quotidien pour donner une autre image de l'entreprise et de l'entrepreneuriat en France.
1: Pourquoi ils sauveraient la France, ces hommes et ces femmes-là, justement, symbole de cette vitalité économique, Thibault Lafond ?
20: Pour moi, c'est d'abord parce qu'ils sont capables de faire preuve de nuance et de réconcilier deux choses qu'on a tendance un peu à opposer aujourd'hui dans le débat public, qui sont la performance économique et le progrès social, si on peut l'appeler comme ça. Et je pense qu'en fait, c'est un exemple, un modèle d'entreprise où on fait les deux, on réconcilie les deux et où ça marche. Et donc, je pense qu'il faut qu'on s'en inspire et qu'on le porte à plus grande échelle.
1: Les petites et moyennes entreprises, ce modèle de moins de 250 salariés qui sont pour vous l'avenir aussi de la France, une voie pour réconcilier le progrès social, la prospérité économique. Lisez cette ode au PME de Thibault Lafond qui a accompagné plus de 100 dirigeants de PME, qui a cofondé ce média 99% et qui, avec ce Tour de France, nous donne beaucoup d'espoir aux éditions de l'Aube. PME, et si elle nous sauvait ? Merci Thibault Lafond et gageons que les politiques bien ancrée, justement, et ce livre bientôt entre les mains.
20: Merci à vous.
1: Merci beaucoup, Thibault, et merci de votre écoute.
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1: On se quitte avec votre rendez-vous du quotidien. C'est pas vrai, rendez-vous anti-arnaque avec vous, Aude Razo. Et on s'intéresse à des appels téléphoniques, disons, assez étranges quand on décroche et que personne ne nous répond au bout du fil.
0: Oui, ça nous est tous arrivé. Le téléphone sonne. Allô ? Allô, allô ? Grand silence, allô, toujours rien, ça raccroche. Bon, deux solutions, soit ça capte mal, ça peut arriver, soit le coup de fil est malhonnête. Objectif numéro 1, l'escroc veut savoir si votre numéro est actif, que la ligne est bien attribuée et que donc il peut tenter de vous escroquer via ce numéro. C'est exactement la même chose que les textos bizarres qu'on reçoit parfois. Coucou, t'es où ? Comment tu vas ? Vous ne connaissez pas le numéro, vous ne répondez pas.
1: Et Aude Razo, certains nous disent aussi que ces appels silencieux donc servent à cloner notre voix. C'est assez fou, est-ce que ça vous semble probable ?
0: Alors là-dessus, je nuance un peu, je l'ai effectivement beaucoup vu passer ces derniers jours, qu'un simple « allô » permet à l'escroc de prendre un échantillon de votre voix pour la cloner et pour ensuite se faire passer pour vous, pour piéger vos proches par exemple. Bon, restons calmes, les spécialistes de l'intelligence artificielle sont formels, le mot « allô » est quand même un peu court, et même si vous répétez trois fois « allô, allô, allô », c'est pas avec ce tout petit bout qu'un malfaiteur va arriver à recréer votre voix de manière crédible et à vous faire dire des phrases entière avec son logiciel de clonage. Il faudra vraiment que vous vous mettiez à parler plusieurs dizaines de secondes. Petit conseil quand même pour repérer une voix clonée, parce que oui, l'arnaque existe. Généralement, c'est une fausse maman ou autre qui vous appelle pour vous dire qu'elle a besoin d'argent. Parlez-en à vos parents, vos enfants. Convenez entre vous d'un mot-clé du style ananas, pamplemousse, un mot que vous ou votre proche pourra prononcer dans la conversation pour être sûr que l'appel est authentique.
1: Merci pour ces beaux conseils, Aude Razo, avec votre C'est pas vrai qu'on retrouve sur ici.fr, sur notre application ici. Je vous laisse à l'écoute de nos programmes, l'info locale, la proximité, la bonne humeur, la musique évidemment. Et je vous dis à demain, chers amis, dans Ma France, à partir de 13h.
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22: Jusqu'au 30 mai, le Chambray Football Club organise une collecte de denrées alimentaires au profit de l'épicerie sociale de Chambray-les-Tours. Tous les mercredis du mois de mai de 13h30 à 17h, on vous invite à venir déposer vos dons de produits alimentaires non périssables. Il y a besoin de farine, sucre en morceaux, confiture, biscottes, céréales, cocktails de fruits, sauce bolognaise, coulis ou purée de tomates et conserves. Tous les détails sont sur le site de la ville de Chambray-les-Tours. Les moulins sont en fête les 16 et 17 17 mai tout ce week-end. Et à cette occasion, l'association des Moulins de Touraine vous propose la visite de deux moulins dans le sud Touraine. Les moulins de Chanvre et de Riz à Preuilly-sur-Claise et Bossé-sur-Claise vont vous accueillir et vous permettre de découvrir tout ce savoir-faire autour des moulins. Vous découvrirez aussi un pan de leur histoire au 14e siècle jusqu'à nos jours. Et vous pourrez également découvrir les enjeux autour de la rivière, la Claise. Un moulin, c'est bien, deux, c'est mieux. Deux expériences fort différentes et complémentaires à vivre avec Moulin en fête. C'est à Preuilly et Bossé-sur-Claise les 16 et 17 mai de 9h à 18h.
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22: Eh bien, on commence tout simplement avec de la bonne humeur et de la musique avec le groupe ABBA et Take a Chance on Me. Bon après-midi.

Take a Chance on Me, c'était le groupe ABBA. Bonjour et excellent après-midi avec ici Touraine, votre radio locale. Dans un petit instant, parmi la musique évidemment, plus de temps à perdre, notre rendez-vous sur les initiatives écologiques en Touraine. Et si vous vous meubliez en carton, le meuble en carton, c'est une entreprise basée à Tours pour plus d'écologie dans notre mobilier. On en parle dans un petit instant, mais d'abord on va écouter le dernier titre de Pascal Obispo. Il a invité Francis Cabrel pour Il faudrait que pleuve l'amour, un disque double album d'ailleurs pour Pascal Obispo qui s'appelle Héritage.

0: Listen to Your Heart, c'était Roxette.
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0: Qu'est-ce que vous diriez d'un monde où les meubles sont réversibles finalement? C'est-à-dire qu'ils sont recyclables quand ils ont fini leur vie et leur longue vie. Et on peut en faire d'autres choses, les retransformer sans pour autant polluer. On va parler du meuble en carton aujourd'hui avec Marion Lorrain. Bonjour.
2: Bonjour.
0: Vous êtes designer dans la société Le Meuble en Carton qui est basée à Tours. Ça fait longtemps que ça existe les meubles en carton. On peut aussi quelquefois en fabriquer soi-même.
2: Exactement.
0: Vous, ce que vous proposez, ce sont vraiment des meubles durables et avec un design tout à fait moderne.
2: C'est ça. On propose du mobilier pour les particuliers, mais aussi pour les professionnels, pour aménager tout type d'espace, notamment les bureaux. C'est de là que l'idée nous est venue.
0: Oui, l'idée, c'était au départ de créer des bureaux pour les gens en télétravail, c'est ça?
2: Voilà, c'est ça. De mobilier flexible, adapté aux différentes situations.
0: Quels sont les avantages du carton d'un point de vue écologique?
2: D'un point de vue écologique, c'est un matériau qui est entièrement biosourcé, donc biodégradable, et également qui fait partie de l'économie circulaire, donc il est recyclé et recyclable. C'est l'une de ses caractéristiques. Ensuite, il a zéro formaldéhyde, zéro émission de COV. C'est un matériau qui est assez sain.
0: Qui est assez sain, oui, parce que alors les COV, le formaldéhyde, tout ça sont des gaz qu'on peut retrouver notamment dans les meubles.
2: C'est ça, des gaz et des colles, oui, qui sont nocifs notamment pour la santé.
0: Aussi, oui, effectivement. On pense aussi à la chambre de bébé, par exemple.
2: C'est voilà, c'est ça. Exactement. Et l'un des avantages du carton, c'est qu'il est léger, donc il y a très peu de matière. Malgré le fait qu'il soit solide, il n'est pas très dense, donc on utilise finalement presque 80% de matière en moins qu'un mobilier traditionnel en bois, par exemple.
0: Ouais, c'est vrai qu'il y a beaucoup d'air, finalement.
2: Exactement, c'est du carton ondulé.
0: Quelle est la durabilité des meubles que vous fabriquez?
2: Aujourd'hui, on a 5 ans d'expérience, et les personnes que nous avons équipées il y a 5 ans sont toujours ravies. On a différentes finitions selon les usages qu'on applique au carton. Et nous vivons dans un showroom et bureau entièrement meublé en carton. Moi, j'y suis depuis 1 an et demi. Et je suis toujours aussi contente, les meubles sont toujours aussi beaux.
0: Voilà, le meuble en carton. Allez voir sur le site. Je vous laisse toutes les coordonnées, bien entendu, sur notre podcast. Merci beaucoup, Marion Lorrain.
2: Meuble merci à vous,
0: en carton, il faut y penser.
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0: Jean-Louis Aubert, c'était Merveille, extrait de son album Pas Fini, P-A-F-I-N-I, tout simplement. Vous écoutez ici Touraine, dans quelques instants, un petit peu plus de 5 minutes, le retour des infos à 14h. Mais d'abord, on va écouter le trio Fredericks, Goldman et Jones avec Néon 17 à Leidenstadt. Excellent après-midi en notre compagnie.
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0: Né en 17 à Leidenstadt, c'était Frederiks Goldman et Jones, The Trio.
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0: Vous écoutez Ici Touraine, soyez les bienvenus, il est précisément 14h. À 14h, les infos.
2: Une nouvelle réunion prévue à Matignon cet après-midi après un premier cas français d'hantavirus. Une femme testée positive, passagère du MV Ondus, bateau au cœur d'une alerte sanitaire. L'état de santé de la patiente est préoccupant selon la ministre de la Santé qui indique également que 22 cas contacts ont été identifiés en France. Les dernières évacuations du navire se poursuivent depuis l'archipel espagnol des Canaries. La piste criminelle privilégiée après un incendie ce matin vers 7h30 dans un immeuble de 7 étages de la banlieue lyonnaise. 3 personnes sont mortes, plusieurs départs d'incendie volontaires ont été signalés ces dernières semaines dans le même quartier. Une enquête est ouverte pour homicide volontaire en bande organisée. Place aux réquisitions dans le procès en appel de Nicolas Sarkozy après presque 2 mois d'audience. C'est l'affaire des soupçons de financement libyen de sa campagne de 2007. Pendant 2 jours et demi, les 3 avocats généraux dérouleront la démonstration de l'accusation avant de requérir des peines. Donc pour chacun des 10 prévenus, ce sera mercredi. 16 familles portent plainte contre TikTok pour abus de faiblesse après le suicide de 5 de leurs enfants, des adolescentes accros aux vidéos du réseau social chinois. Les plaignants accusent TikTok de favoriser les contenus incitant à se donner la mort.

0: Peu cet après-midi aussi, avec beaucoup de nuages. Le soleil devrait venir, mais plutôt en toute fin de journée. Les températures maxi sont autour de 14 degrés pour aujourd'hui. Demain, une journée qui va commencer avec du soleil. Et progressivement, on va avoir des nuages qui vont apparaître et voiler un peu le ciel en cours d'après-midi. On devrait rester au sec a priori. Les températures demain matin, 6 à 7 degrés, ça reste frais. On aura 16 à 18 au meilleur de la journée demain.
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0: Et on continue en musique, bien sûr. Je vous souhaite une excellente après-midi. Vous restez avec nous, avec Renaud pour commencer cette nouvelle heure. Dès que le vent soufflera, on en profite d'ailleurs pour lui souhaiter un joyeux anniversaire à Renaud. Il fête ses 73 ans aujourd'hui.
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0: 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Une déclaration signée Stevie Wonder, bien sûr. On va continuer, mais maintenant avec nos chansons françaises, nos trois chansons françaises à la suite. Chaque après-midi, nous vous les proposons. On va écouter Les Corons de Pierre Bachelet. On va écouter Tout s'en va de Gaëtan Roussel. Et on terminera avec Elle voulait jouer cabaret. L'un des titres qui figure sur le premier album de Patricia Cass, sorti en 1983. Ça s'appelait Mademoiselle chante. Juste après quelques petites infos, notamment si vous êtes aidant, eh bien tendez l'oreille et surtout restez avec nous.
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0: les jouets cabaret. Patricia Casse.
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0: Aidants et après, voilà le thème du prochain Café des aidants de l'Aglo Tourangelle qui se tiendra le 26 mai. Le Café des aidants concerne tous les aidants, quel que soit leur âge, le handicap, la situation de la personne aidée. Il va se dérouler le 26 mai, donc de 17h30 à 19h30. Ça se passe à l'étape 84 à Tours. Toutes les infos sont à retrouver sur aidants.fr. Si pour vous, le plaisir de conduire rime avec patrimoine et convivialité, bien notez que le samedi 23 mai, la cité rétro-mécanique s'associe à Tour Auto Événement pour proposer un rallye Loire-Vallée-Tour. Que vous soyez l'heureux propriétaire d'une voiture ancienne, d'une youngtimer des années 80-90 ou bien d'une sportive plus moderne, les deux journées sont faites pour vous. L'aventure commence dès 9h avec un accueil autour d'un petit déjeuner avant de s'élancer sur les routes de Touraine. Au programme, une boucle entre Indre, Vienne et Loire à travers nos villages de caractère et nos vignobles emblématiques. Mais ce n'est pas une simple balade. La journée est jalonnée de visites de sites touristiques, d'un déjeuner convivial et de nombreuses surprises. Vous repartirez même avec des photos et vidéos souvenirs de votre bolide en action, sans oublier le traditionnel pot de l'amitié en fin de parcours vers 18h. C'est une expérience encadrée par des professionnels pour profiter sereinement de la route. Le tarif est de 119 € par personne quand même. Attention, les places sont limitées. Pour vous inscrire et obtenir plus d'informations, rendez-vous sur le site de Tour Auto Événement.
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0: Dans un petit instant, Cœur de loup de Philippe Lafontaine. Mais d'abord, voici Shape of You avec Ed Sheeran. Bon après-midi.

0: Michel Delpech, dans quelques instants. Allez, un petit quart d'heure. Nous allons retrouver les infos à 15h. Mais d'abord, dans un instant, c'est Michel Polnareff qui arrive pour chanter Radio. Il sera suivi de Bruno Mars avec son tout dernier titre, extrait de son tout dernier album The Romantic. Ça s'appelle I Just Might.
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0: Larsen, c'était Zazie.
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0: Vous êtes les bienvenus sur ICI Touraine, votre radio locale. Il est précisément 15h. À 15h, les infos. 15h.
2: Une nouvelle réunion à Matignon cet après-midi sur la situation liée à l'hantavirus. Autour de la table, le ministre de l'Intérieur, Laurent Nunez, et la ministre de la Santé, Stéphanie Rist. Après un premier cas détecté en France, parmi les 5 croisiéristes rapatriés, une femme dans un état préoccupant. Il y a 22 cas contacts, tous placés à l'isolement. Situation à suivre en direct sur ICI.fr. L'acteur et l'humoriste Michael Youn et sa famille, victimes d'un homejacking à Aiguilles, près d'Aix-en-Provence. Des voleurs armés ont fait irruption dans leur maison hier. Les enfants du couple étaient présents. Personne n'a été physiquement blessé. Les cambrioleurs sont toujours en fuite. Ils ont dérobé des bijoux et de l'argent. La piste criminelle envisagée après la mort de 3 personnes dans l'incendie d'un immeuble. Ça s'est passé tôt ce matin dans la banlieue de Lyon. Le parquet annonce l'ouverture d'une enquête pour homicide volontaire en bande organisée. Plusieurs départs d'incendie volontaire ont été signalés ces dernières semaines dans ce quartier. Une enquête ouverte également après l'agression d'un petit garçon de 9 ans dans le Pas-de-Calais. Vendredi dernier, après un tournoi de foot, l'enfant licencié à l'AS Sochi-Lémine a été violemment frappé par plusieurs enfants de l'AFC Creil. Le parquet de Béthune ouvre donc une enquête. Les deux clubs condamnent ces violences. Les 542 salariés de Bouchara suspendus à la décision du tribunal des affaires économiques de Paris. La justice doit se prononcer sur l'offre de reprise de la marque placée en redressement judiciaire. Une dizaine d'offres déposées, une seule retenue, celle d'une société hongkongaise qui prévoit de garder la moitié des magasins.
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0: Merci, l'info revient tout à l'heure à 16h. Avec un temps

0: Wonderland, c'était Earth, Wind and Fire. Tous les éléments se sont reconnus et se sont retrouvés. En attendant, on va continuer maintenant en chanson française, s'il vous plaît, avec nos trois chansons françaises à la suite. Au programme, Les Dessous Chic, chanson écrite par Serge Gainsbourg pour Jane Birkin. C'était en 1983. On va écouter aussi Charlotte Cardin avec Tant pis pour elle, deuxième extrait de son tout dernier album. Et on terminera avec L'envie de Johnny Hallyday, bien sûr, qui arrive dans quelques instants, ce sera juste avant 15h30, et on retrouvera à 15h30 quelques infos, notamment tiens, sur la circulation à Tours, pas toujours simple.
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0: L'envie, c'était Johnny Hallyday.
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0: Avis aux automobilistes tourangeaux et aux usagers de l'avenue de Gramont. Le chantier préparatoire de la seconde ligne de tramway s'installe. Depuis aujourd'hui, il va durer jusqu'à la fin mai. Il y a donc de nouveaux travaux sur l'avenue de Gramont, plus précisément sur le tronçon qui est situé entre le carrefour de Verdun et le pont du Sanitas. Alors ces interventions sont bien sûr indispensables pour la construction de la future plateforme du tramway. Mais voilà ce qu'il faut retenir pour vos déplacements. À partir d'aujourd'hui et jusqu'au 29 mai, les contre-allées est et ouest de l'avenue sont totalement fermé à la circulation et au stationnement. Temps fort à la parenthèse de Ballon-Miré. C'est un musée récréatif et sensoriel jusqu'au 30 mai qui vous est proposé. Un endroit à part conçu comme une parenthèse de douceur. Vous aurez accès à un espace multisensoriel qui favorise l'éveil des cinq sens grâce à une ambiance apaisante qui mêle lumière tamisée, son et découverte sensorielle. Les enfants y explorent librement un univers propice à l'imaginaire, au développement et à la gestion des émotions à leur propre rythme. Dans ce cadre, on vous propose ce mercredi 13 mai à 10h30 un atelier créatif pâte newtonienne. Vous découvrirez la recette et la texture unique de cette pâte magique capable d'éveiller tous vos sens. C'est à destination du jeune public dès 4 ans, c'est gratuit et vous trouverez toutes les infos. Et de quoi vous inscrire sur le site de la parenthèse-ballon-mire.fr.
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0: Et voici maintenant Cock Robin avec Just Around the Corner.

0: Dream, c'était Pi Lion. Vous écoutez ici Touraine, bien sûr. Dans un petit peu plus de 10 minutes, le retour des infos à 16h. Mais d'abord, de la musique, bien sûr, encore une fois, au programme avec, dans quelques instants, Taylor Swift et Hoplite, son tout dernier titre. Et puis d'abord, Les Innocents avec Un homme extraordinaire. Bon après-midi à notre écoute.
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0: Gabi, oh Gabi, c'était Alain Bachung.
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0: Soyez les bienvenus, vous écoutez Ici Touraine, il est précisément 16h. À 16h, les infos.
2: Tout faire pour casser les chaînes de transmission. Une nouvelle réunion va se tenir dans une demi-heure maintenant à Matignon. Après un premier cas français d'antivirus, une femme testée positive, passagère du MV Ondius, bateau au cœur d'une alerte sanitaire. L'état de santé de cette patiente est préoccupant, selon la ministre de la Santé, qui indique également que 22 cas contacts ont été identifiés en France. La piste criminelle désormais privilégiée après un incendie ce matin vers 7h30 dans un immeuble de 7 étages de la banlieue lyonnaise. 3 personnes sont mortes. Plusieurs départs d'incendie volontaire ont été signalés ces dernières semaines dans le même quartier. Une enquête est ouverte pour homicide volontaire en bande organisée. Place aux réquisitions dans le procès en appel de Nicolas Sarkozy. Après presque 2 mois d'audience, c'est l'affaire des soupçons de financement libyen de sa campagne présidentielle de 2007. Les 3 avocats généraux doivent prendre la parole pendant 2 jours et demi avant de requérir des peines. Donc pour chacun des 10 prévenus, dont l'ex-chef de l'État, ce sera mercredi. 16 familles portent plainte contre TikTok pour abus de faiblesse après le suicide de 5 de leurs enfants. Des adolescentes accros aux vidéos du réseau social chinois. Les plaignants accusent TikTok de favoriser les contenus incitant à se donner la mort. C'est un mouvement massif qui s'annonce. Les employés du périscolaire appellent à la grève dès aujourd'hui jusqu'au 22 mai. Les syndicats ne sont pas convaincus par le plan à 20 millions d'euros du nouveau maire Emmanuel Grégoire. Ils dénoncent un climat de suspicion généralisée qui, je cite, accable les agents.
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0: Merci, l'info revient tout à l'heure à 17h. Côté météo, on reste avec quelques nuages quand même hein, dans le ciel cet après-midi. Des températures de 14 degrés, ça va s'arranger. Demain matin, on va retrouver un peu de soleil pour commencer la journée. Mais ce sont les nuages qui vont quand même gagner la partie, a priori notamment pour l'après-midi. Les températures demain matin, 6 à 7 degrés. On aura 16 à 18 au meilleur de la journée sur le thermomètre.
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0: Dans un petit instant, les gens d'ici avec les portraits de Victoire Jacquet. Il sera question de généalogie aujourd'hui. Mais d'abord, Daniel Balavoine, aimé est plus fort que d'être aimé.

0: Escroc, c'était Marine, la gagnante de la Star Academy 2024. Allez, on continue maintenant avec notre série de portraits de personnalités locales. Au micro de Victoire Jacquet, ce sont les gens d'ici. Des millions d'utilisateurs sur Généanet, et bien c'est le Tourangeau Christophe qui en est le président.
1: Les Français aiment le bricolage, le jardinage.
2: Et la généalogie.
3: Ouais, troisième loisir des Français.
1: Pourquoi ?
3: Parce que je pense que chacun a envie de savoir un peu d'où il vient, quelle est son histoire. Passion typiquement française. Et on a la chance en France d'avoir probablement les archives au monde les mieux organisées, les mieux conservées. Si on a des photos de classe, si on a des photos de régiment, bah, tout ça va humaniser un peu cette généalogie qui, si elle se contente que de noms, de dates, de lieux, est parfois un peu terne.
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3: Eh bien, je suis Christophe Becker, j'ai 57 ans, je suis père de 3 enfants et j'habite à Tours depuis près de 25 ans. Et je suis le président de Généanet, première plateforme européenne de généalogie. C'est un site qui a été créé il y a bientôt 30 ans par des passionnés de généalogie qui ont voulu profiter de tout ce que les nouvelles technologies pouvaient apporter, en particulier Internet, à la recherche généalogique. Deux choses. La première, c'est soit créer son arbre généalogique. Nous avons un logiciel de généalogie intégré. Son père, sa mère, ses grands-parents. Il n'y a pas de limite de nombre. On a des gens qui démarrent à 3 personnes, moi, papa, maman, et puis des gens qui sont là depuis des années, des dizaines d'années, qui ont plus de 200, 300 000 personnes dans le même arbre. La deuxième partie, ça va être de pouvoir justement utiliser tous ces arbres qui ont été faits par aujourd'hui plus de 2,5 millions d'utilisateurs pour pouvoir enrichir ses propres recherches parce que on est un peu tous cousins d'une façon ou d'une autre. Aujourd'hui, sur Généanet, on arrive à plus de 9 milliards d'individus référencés. Et à la mort de ma grand-mère, qui a eu un vrai déclic, où là, je me suis dit, c'était un peu la mémoire de la famille. Elle nous racontait beaucoup de choses sur ses propres ancêtres. Et là, je me suis dit, c'est un peu dommage parce qu'elle est partie dans sa tombe avec beaucoup d'informations. Et moi, c'est le premier conseil que je donne aujourd'hui lorsqu'on me demande mais comment commencer sa généalogie, par où commencer sa généalogie, je dis toujours qu'il faut profiter de nos aînés qui sont toujours vivants pour les interroger, pour noter tout ce qu'ils peuvent nous dire. Et moi, j'adore me passionner pour tel ou tel de mes ancêtres, retrouver des informations sur son parcours de vie. J'ai un ancêtre qui a été en particulier sénateur de l'Aveyron et bienfaiteur d'Espalion dans l'Aveyron. Et j'ai la chance d'avoir énormément d'écrits à son sujet, énormément de coupures de presse. Et moi, je trouve ça fascinant et je me mets à sa place. Ça fait aujourd'hui plus d'un siècle qu'il est décédé. Peut-être que là où il est aujourd'hui, il dit, tiens, il y a quelqu'un qui s'amuse à rechercher mon parcours de vie. Et je crois qu'on a tous, d'une fois sur une autre, envie de marquer un peu notre passage sur Terre. Et c'est une façon de leur rendre hommage également.
1: Ouais, de continuer à faire exister des existences finalement,
3: ouais,
1: des gens.
3: Je crois qu'aujourd'hui, dans un monde où parfois on ne sait plus trop où on va, on aime bien savoir d'où on vient.
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0: Sebastase una canzone, c'était Eros Ramazzotti. Vous écoutez ici Touraine dans un petit instant. Alain Chamfort arrive pour chanter Bambou. Il sera suivi de Benabar avec Quoi qu'on dise. Et puis sur les coups de 15h30, eh bien moi je vous, de 16h30, pardon, eh bien je vous inviterai à une petite sortie tout à fait originale pour votre bien-être, pour votre santé. Vous verrez, on parle de tout ça dans quelques instants. Bon après-midi.
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0: avance. C'était Alain Souchon.
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0: L'association Autonomie Santé à Tours a pour objectif d'apporter aux citoyens d'Indre-et-Loire des connaissances leur permettant de découvrir différentes manières de préserver leur santé avec des solutions accessibles. Elle vous invite le samedi 30 mai à faire corps avec la nature. Ça va se passer à Ballon-Miré avec Patricia Leloup qui est kinésithérapeute et praticienne bien-être. Il s'agira d'une immersion active dans la nature pour respirer, marcher, s'ancrer. Toutes les infos pour participer à cette sortie sont sur autonomie-santé.org. Et puis la bibliothèque de Jacques Bévert, c'est ce jeudi 21 mai à 20h30 au Nouvel Atrium de Saint-Avertin. Ce monstre sacré du cinéma et du théâtre vient partager avec vous sur scène certains de ses immenses coups de cœur littéraires à travers un flot de lectures vibrantes. Notez bien la date, c'est jeudi 21 mai à 20h30 au Nouvel Atrium de Saint-Avertin.
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0: Don't stop me now, voici Queen. Tonight.

0: Je partirai, c'était Oshi. Allez, plus que 2 mois pour éliminer nos bourrelets, raclettes et tartiflettes. Mais pas de panique, grâce au régime express de l'humour en tube, Fred Ballard va prendre notre summer body en main, ou pas.
1: Je vous propose une recette facile, économique et pratique, succulente surtout, à réaliser avec notre ingrédient du jour, l'huile.
2: Ah oui, c'est important, il ne faut surtout pas éliminer le gras quand on commence un régime. Hein. Le sucre, oui, mais le gras, c'est la vie, donc mets de l'huile, petit homme, dans la vie, il faut que ça glisse.
1: Commencez par verser dans un saladier environ 1 demi-litre d'huile. Versez énergiquement de façon à réveiller les molécules grasses. Dans un bol à soupe, versez environ 1/4 de litre d'huile que vous allez mélanger avec 2 cuillères à soupe d'huile. Voilà, c'est une partie importante de la recette puisque vous mélangez l'huile à l'huile.
2: Oui, alors c'est vrai que là, on est peut-être sur une recette de régime de printemps un chouïa huileuse, mais il faut faire confiance à Valérie Lemercier. Elle s'y connaît en apport calorique et comique. Et pour savoir s'il faut faire un régime, Kino a une méthode.
3: Si le nombre sur la balance vous rappelle trop une station FM. 102.3, c'est Skyrock ou c'est mon cul. Et moi, je pense que les fabricants de balances devraient inventer des balances plus fun. Quand tu montes dessus, c'est à toi de deviner le poids.
4: 120, c'est moins.
3: 110,
4: c'est moins.
3: 100,
4: c'est plus.
3: 105,
4: c'est moins.
3: 104,
4: c'est moins.
3: 103,
4: c'est plus.
3: 103,5,
4: vous êtes sûr?
3: Ah oui, oui,
4: c'est le juste poids.
2: Voilà, se marrer en se posant, c'est possible aussi. Donc, tout est réuni pour un régime de printemps. Franchement, poilin.
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0: Legend, c'était Michael Jackson qui est sur tous vos écrans hein. En ce moment, vous pouvez le voir au cinéma, enfin en tout cas son biopic avec rien qui fâche dedans. C'est partager les avis, mais vous avez au moins la musique de Michael Jackson si vous êtes fan, évidemment. En attendant, avant de rejoindre 17h et Alain Joly avec toute l'équipe de Je serais pas étonné qu'on ferme, on va écouter le dernier titre des Enfoirés, c'est L'île au trésor.
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0: Lando, c'était le groupe ABBA.
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0: Vous écoutez Ici Touraine, soyez les bienvenus, il est 17h. Dans un petit instant, je ne serais pas étonné qu'on ferme avec Alain Joly, mais d'abord les infos.
2: À Nice, une fusillade a fait 2 morts et 3 blessés cet après-midi dans le quartier des Moulins, quartier sensible de l'ouest de la ville. Les autorités demandent d'éviter le secteur depuis plusieurs jours. Les tensions sont fortes avec une série de tirs et d'incidents liés au trafic de stupéfiants dans la capitale azuréenne. Une nouvelle réunion est en cours à Matignon sur la situation liée à l'antivirus. Après ce cas confirmé en France, l'une des passagères du bateau MV Ondius testée positive à son retour et dans un état préoccupant. Le gouvernement André Tison veut montrer qu'il suit le dossier de très près.
3: Oui, une première réunion hier à Matignon, une deuxième cet après-midi avec les ministres de la Santé, de l'Intérieur et les autorités sanitaires. On suit cette situation avec la plus grande vigilance, assure la porte-parole du gouvernement, Maud Bréjon. Notre seul objectif est de protéger la population, assure-t-elle, et de ne pas créer de panique, même si elle comprend la crainte que peuvent avoir certains Français après ce qu'on a connu il y a quelques années. Notre priorité est de briser les chaînes de transmission, insiste la ministre de la Santé. Envoyée elle aussi dans un média ce matin pour faire de la pédagogie. Le Premier ministre a pris un décret qui permet de durcir les conditions d'isolement des passagers du bateau et des cas contacts qui sont identifiés. Stéphanie Rist laisse déjà entendre que les 72 heures d'isolement à l'hôpital pourraient être transformées en 15 jours. Et elle l'assure, il y a suffisamment de stocks de masques FFP2 et de tests.
2: Audrey Tison, Sébastien Lecornu va recevoir également ce soir des épidémiologistes pour faire le point sur la situation. Les 4 autres croisiéristes rapatriés sont pour l'instant testés négatifs et vont bien. Ils sont tous hospitalisés à l'hôpital Bichat à Paris, strictement isolés. Situation à suivre en direct sur ici.fr. Dans le procès en appel de Nicolas Sarkozy, le parquet général demande la condamnation de l'ex-président pour association de malfaiteurs. C'est l'affaire des soupçons de financement libyen de sa campagne de 2007. Après presque 2 mois d'audience, les 3 avocats généraux doivent plaider jusqu'à mercredi. 10 prévenus sont jugés, dont Nicolas Sarkozy, condamné, je vous le rappelle, en première instance à 5 ans de prison ferme pour association de malfaiteurs. La piste criminelle envisagée après la mort de 3 personnes dans l'incendie d'un immeuble, ça s'est passé tôt ce matin à 7h30 dans la banlieue de Lyon. Le parquet annonce l'ouverture d'une enquête pour homicide volontaire en bande organisée. Plusieurs départs d'incendies volontaires ont été signalés ces dernières semaines dans ce quartier. Une grève aujourd'hui des agents du périscolaire à Paris et pour 2 semaines avec des débrayages parfois d'une heure seulement. Les animateurs dénoncent un climat de suspicion généralisée après les révélations sur des agressions physiques et sexuelles sur des enfants. Le plan à 20 millions d'euros lancé par le maire de Paris n'a pas convaincu les syndicats. Le pont de l'Ascension avec d'importantes difficultés de circulation attendues sur l'ensemble des routes du pays pour mercredi et dimanche. Bison Futé recommande, dans la mesure du possible, de décaler ou de reporter

0: l'ensemble du département. Les températures demain matin assez fraîches, une nouvelle fois. 6 à 7 degrés pour demain après-midi. Les températures maximales seront comprises entre 16 et 18 degrés.
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0: Et c'est lundi, c'est jour de chance, c'est même ta chance d'ailleurs, c'est avec Jean-Jacques Goldman et vos chansons préférées qui sont ici avec votre radio, ici Touraine. Elles sont là toute la journée, on a envie de les partager avec vous.

0: Jacques Goldman, les chansons préférées. Elles sont ici avec votre radio ici Touraine. Et c'est ta chance.
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0: C'est parti pour deux heures de folie. Ça se passe comme ça tous les jours avec mes invités. Ils sont là pour animer cette émission. On aime partager aussi plein de rendez-vous. On va vous présenter des artistes incroyables, de bonnes adresses, des personnalités également. Et ces trois personnalités du jour, elles sont là aussi avec Marie Montessier, Cyril Revaux et Nello.
3: Oui.
0: Un vrai bonheur de vous retrouver. C'est la révélatrice de notre beauté.
2: Bonsoir.

0: à Tours. Qu'est-ce qu'on fait en ce moment pour prendre soin de soi? La même chose que toute l'année, j'ai presque envie de dire.
1: Non, il y a quand même une saisonnalité. En ce moment, on fait beaucoup de drainage lymphatique manuel.
0: D'accord.
1: Lisser la cellulite, affiner les petits volumes qui pourraient nous gêner sur la plage.
0: D'accord.
1: Et puis beaucoup d'épilation.
0: Eh ben oui, forcément.
1: Hein, voilà. Et on prend soin de son visage aussi avec le lifting corporeux, pas mal.
0: Je ne sais pas si je vais y arriver cette année, le summer body.
1: Si vous y arrivez.
0: J'étais à ça l'année dernière.
2: Mais c'est
0: j'étais
2: déjà.
0: J'étais à 2 mm, quoi, près. Parce qu'à la radio, c'est vrai que mon geste, on ne le voit pas beaucoup, mais j'étais un poil près, quoi. On parlait d'épilation, j'étais vraiment.
1: Pour cette année.
0: Bah oui, je vais essayer. Sinon, ce sera le winter body. Peut-être
1: exactement.
0: Que ça peut marcher aussi, le winter body.
1: Exactement. Donc vous avez un body, on est bon.
0: Si j'y arrive pas le summer, j'essaie. Le winter.
1: Voilà,
0: je sais pas si ça va marcher.
1: Mais
0: je sais. Oh, j'aime bien quand vous dites ça. Cyril Revaux, conseiller en formation chez M2I, groupe Scolae. On parle beaucoup d'alternance chez vous en ce moment.
3: Eh ben, nous aussi, c'est la saisonnalité, hein, en effet. Puisque la rentrée va s'effectuer au mois de septembre et là on est en plein dedans, donc beaucoup d'entreprises recherchent des alternants, nous en fait aussi voilà, on va ouvrir de nouvelles sections sur le campus, et l'avantage c'est que maintenant on est regroupés sur le même campus, donc formation courte, formation d'alternance, voilà tout. On peut nous retrouver ici donc à Tours, juste ici à quelques pas.
0: Vous êtes voisins absolument, voilà. Nello qui a barré Nello La Belle Vie, vous avez fait une soirée autour des chansons de Beko, c'était un succès, à quand la prochaine?
4: Eh ben, je ne sais pas, parce qu'elle a envie de revenir, parce que c'est tellement bien passé, le public. Elle a été en amour du public tourangeau. Merci le public. Non mais elle a envie de revenir, c'est sûr.
0: Ce sera avec grand plaisir et on viendra en parler forcément.
4: Et tu viendras cette fois-ci.
0: Et cette fois-ci, je serai là avec beaucoup de plaisir.
4: Ah, voilà.
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0: Allez, un petit point sur vos conditions de circulation. Ça commence par le bazar entre La Riche et Joué sur la M37 avec 13 minutes de ralentissement dans ce secteur. Soyez patients si vous êtes dans ce bouchon et puis venez nous dire ce qui s'y passe véritablement avec ce petit quart d'heure de ralentissement. Donc sur la M37, comme je vous le disais, entre La Riche et Joué, 02 47 38 10 20. On a 26 minutes aussi entre Saint-Cyr-sur-Loire et La Riche. C'est le même secteur, vous allez me dire. Ça vient d'apparaître à l'instant même au moment où je vous parle. N'hésitez pas à nous appeler pour nous tenir informés de ce ralentissement dans le secteur. 02 47 38 10 20. C'est le nouveau titre d'Empokora. 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

0: C'est quand même, c'est le nouveau titre d'Empokora avec Issy Touraine. 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
0: Mais avec une équipe infernale aujourd'hui, avec Marie Montessier, Cyril Revaux, avec Nello et tous les jours.
6: Et t'as oublié quelque chose à tout à l'heure.
0: J'ai oublié quoi tout à l'heure?
6: Oui, parce que tu as dit que manquait de soleil, t'as oublié que tu avais 3 soleils avec toi.
0: Ah, ah oui, c'est vrai, j'ai 3 soleils. J'en ai même 4, j'en ai même 5 d'ailleurs.
6: Oui,
0: que Céline qui vous répond au 02 47 38 10 20, et Marc-Antoine qui réalise cette émission, parce que ça fait partie effectivement, mais complètement. Bon, on cherche un lieu aujourd'hui, il y a pour ça des indices.
6: Oui.
0: Il y a des cadeaux à gagner parce que c'est le plus grand parc de loisirs ici en Touraine pour toute la famille. C'est Family Park à Sorigny. Je vous offre 2 entrées pour en profiter avec des manèges, des attractions à volonté. Il y a un tout nouveau spectacle. Et puis en venant jouer avec nous, tout au long de la semaine, on va vous inscrire pour peut-être remporter un séjour d'une valeur de 500 euros dans un village vacances à Zureva. 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En tout cas, dans tous les cas, vous venez jouer, on vous inscrit pour tenter de remporter ce séjour d'une valeur de 500 euros. Il y a... Vous avez un truc à rajouter, Nello?
7: Pas du tout.
0: Pas du tout.
8: Je vais partir en vacances à Sorigny.
6: C'est Cyril qui veut partir à Sorigny.
0: D'accord, bah partez tous les deux.
6: On vous offre une valise.
0: Oui. Bon, j'ai peur de ce que vous allez mettre dans la valise.
8: Pas grand chose.
0: Mais à mon avis, pas grand chose. Vaut mieux se couvrir. Bon, il y a des maillots en pilou-pilou en ce moment.
8: C'est vrai.
0: Parce qu'en plein mois de février, c'est pas mal, quoi, finalement. 15 degrés.
8: Avec plaisir.
0: Bon, Marie, un indice pour trouver un lieu, on vous écoute.
9: Alors, là-bas, les frontières changent plus vite que les langues qu'on y parle, mais une même monnaie relie une bonne partie du voyage.
0: D'accord. On quitte un petit peu la Touraine avec cet indice-là. Oui, ça aide un petit peu.
8: Ah bon?
0: Est-ce que vous... Bah oui.
8: Vous n'aviez
0: pas compris encore?
8: Oui,
0: je suis sûr de ça.
8: Mais qui écrit les indices?
0: Je ne sais pas. Si je l'attrape un jour, j'ai 2 mots à lui dire. Cyril, allez-y, justement.
10: Alors, ce lieu est aussi représenté par un drapeau bleu étoilé.
0: D'accord.
10: Ah. Drapeau Issy Touraine?
0: Oui, bah, drapeau Issy Touraine.
10: Bleu étoilé?
0: Oui, bleu étoilé, c'est tout à fait ça. Est-ce que vous allez nous aider, vous
6: aussi? Je l'ai dit en anglais,
0: non,
6: en portugais, en français, avec l'accent flamand.
0: Non, bon, avec l'accent flamand, j'aimerais bien.
6: Sur le Manneken Pis.
0: D'accord.
6: Alors, on y trouve la Tour Eiffel, le Colisée, le Manneken Pis et le mur de Berlin, repartis dans différents pays, pourtant voisins.
0: D'accord.
6: Et alors?
0: Eh ben, écoutez, on a le lieu là tout de suite. Moi, j'ai un indice en musique, j'en suis assez fier, comme tous les jours, parce que si vous avez le nom du groupe, attention, à mon avis, vous avez la réponse. C'est cadeau, c'est lundi.
8: C'est sympa quand même. D'habitude, vos indices sont beaucoup moins subtils.
0: Oui, c'est ça. C'est le groupe A. Non, c'est pas ça.
8: Non.
0: C'est pas ça, c'est un autre.
6: Ça,
0: Walking on the Moon. C'est léger comme tout. C'est The Police avec votre radio ici, Touraine.

0: Police, Walking on the Moon, et c'est avec votre radio, ici Touraine.
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0: Avec mes invités, avec Marie Montessier, Cyril Revaux, avec Nello, vous avez été parfait, vous nous avez donné indices incroyables. Je suis fier de vous, comme chaque jour d'ailleurs.
3: Il y a beaucoup de monde qui a répondu.
0: Bah oui, énormément. Il y a Marion qui nous appelle. Bah, tous, voilà. Et y compris Marion qui nous appelle de Tours.
4: Bonsoir Marion.
0: Bonjour Marion.
5: Bonsoir l'équipe. Bonsoir Nello.
0: Vous connaissez Nello, Marion?
5: Oui, ça fait longtemps que je connais Nello.
3: T'as fait exprès?
5: J'adore, les spectacles que vous faites, ils sont magnifiques à chaque fois.
0: Ça sera, vous pouvez nous raconter des choses et une rencontre assez incroyable que vous avez faite au cabaret ou ça se raconte pas à la radio, Marion?
5: Bah ça, c'est-à-dire que la rencontre, ça fait longtemps que je l'ai faite. J'étais adolescente.
0: C'est vrai que le bonhomme, il n'est pas tout jeune non plus.
2: Marion, elle, est peut-être toute jeune.
0: Mais absolument.
3: Mais
0: c'est bien pour ça, je ne me serais jamais permis de dire ça à Marion.
2: Désolé Marion.
0: Parce que Marion a une voix d'adolescente. Marion, non, racontez-nous cette rencontre d'ado avec Nello, on veut savoir.
5: c'était à l'époque où ils étaient. Alors là, maintenant, ils sont à côté
3: de la
5: gare.
3: Dans l'ancien cabaret.
0: Dans les anciens locaux de Pôle emploi, oui.
5: Et quand ils étaient à l'autre bout de Tours, là, Tours Centre-Ci, mais c'était de l'autre côté. Alors, je ne sais plus la rue.
3: Place Rabelais.
5: Oui. Voilà. Mais c'était à ce moment-là, il y avait papa, il y avait tout le monde. Et il m'a fait un joli autographe avec un petit cœur dessus.
0: C'est tout Nello, ça. Oui, c'est vrai qu'il fait partie de ces personnalités tourangelles incontournables. Marion, il est adorable, complètement. C'est pour ça que j'aime le taquiner en disant que c'est un vieux machin. Mais je le dis tellement gentiment.
3: Et il
0: le sait bien, d'ailleurs, que c'est gentil.
3: Oui, je t'en remercie d'ailleurs ce matin.
0: Oui.
3: Je raconte quelque chose.
0: Non, il y a des choses qui se racontent pas. Tout ce qui se passe aux antennes reste aux antennes, Nello. Marion, vous avez donné des indices pour tenter de découvrir un lieu. Ce lieu, c'était
5: l'Europe.
0: On va parler d'Europe d'ailleurs d'ici quelques petites minutes avec trois jeunes nanas qui vont vous embarquer, qui vont s'embarquer d'ailleurs toutes les trois en Europe pour l'Europe Raid. On va en parler d'ici quelques petites minutes et puis nous on vous offre des invitations pour Family Park à Sorigny. On vous offre quatre invitations pour en profiter et puis en venant jouer avec nous, je le disais tout à l'heure, Marion vous inscrit pour peut-être remporter un séjour d'une valeur de 500 euros dans un village vacances à Sureva. En France, vous aurez peut-être la chance d'être sélectionné vendredi par votre équipe de la radio ici Touraine. Bonne chance Marion, et à bientôt.
3: Et à très bientôt Marion.
5: À bientôt, merci beaucoup.
0: Au revoir.
2: Bonne soirée.
5: Au revoir.

0: du reste, c'est le nouveau titre d'Amel Bent. Et c'est avec votre radio, ici Touraine.
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0: Allez, un petit point avec le prochain Repair Café de la ville de Jouer-les-Tours. C'est ce mercredi 13 mai. C'est un atelier d'auto-réparation, là où il y a des réparateurs qui vous aideront dans la réparation de vos petits appareils électroménagers cassés, mais aussi vos ordinateurs, vélos, outillages de jardin. C'est 2 rue Paul Langevin, c'est à Jouer-les-Tours. C'est mercredi de 14h à 17h. Samedi et dimanche, c'est la nouvelle édition du Salon de la Broderie aussi. C'est un salon exposition-vente qui est organisé par l'art du fil à la broderie, avec forcément de la broderie, du patchwork, de la mercerie, de l'artisanat d'art. C'est dans la salle des Falins à Mantelan. L'entrée est payante entre 2,50 euros et 3 euros.
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0: Avec mes invités pour animer cette émission, Marie Montessier, Cyril Revaux, avec Nello autour de cette même table.
3: Jean-Marie, Cyril.
4: Quoi?
3: On n'a pas dit
0: bravo, formidable. Bon, bravo, vous nous avez donné 3 indices, en tout cas, qui nous ont emmenés en Europe, qui nous ont permis de découvrir l'Europe, parce qu'il y a 3 drôles de dames qui vont partir à la conquête de l'Europe, avec Sybille, Alexiane et Gaëlan qui vont partir, je vous le disais, à la conquête de l'Europe en participant à la nouvelle édition de l'Europe Red. Ce sera du 1er au 22 août prochain. Bonjour à toutes les deux, puisque la troisième avait piscine ou mécanique, je ne sais pas, elle n'est pas avec nous. Vous êtes avant tout engagée pour participer à une aventure solidaire, Sybille.
5: Oui, tout à fait. Le but de l'Europe Red, c'est d'acheminer des fournitures scolaires, médicales et sportives dans des écoles de l'Europe de l'Est.
0: Voilà. Les raids humanitaires et solidaires, il y en a beaucoup en France et dans le monde. Pourquoi spécialement l'Europe Red?
5: Pour nous, ça a changé un petit peu. Le fait que ce soit en Europe, c'est le premier en Europe, voilà. Donc, ça a changé un petit peu. Le fait que ce soit en 205 également, ça nous amuse de conduire cette voiture, cette belle voiture. Et puis, ça a été l'occasion pour nous. On était toutes les trois disponibles sur le temps de ce raid. Donc, on a décidé de le faire.
0: Sur les 8000 kilomètres que vous allez parcourir, quel sera votre rôle? Je vais m'adresser un petit peu à vous aussi, parce que vous dites, tiens, il m'a oublié, tiens,
5: non,
0: il m'a
5: sentier, non, non.
0: Mais non.
6: Le rôle de chacune, oui. Du coup, on aura notre pilote en herbe qui manie le klaxon. Moi, je serai plutôt copilote et notre coéquipière Gaëlan sera plutôt le DJ sur la route.
0: D'accord, c'est elle qui va vous embarquer en musique, qui va vous faire, qui va vous ambiancer dans la voiture. Marie.
7: Oui, eh ben génial, bravo les filles. Où est-ce que vous allez récupérer tout le matériel scolaire du coup? C'est vous le demandez à des entreprises, comment vous faites?
5: On demande à tout le monde. Voilà, on demande à tout le monde. On a sur nos réseaux sociaux, on fait des posts pour que tout le monde puisse nous en apporter.
7: Votre Instagram, c'est quoi?
5: Red la Pantera.
7: Ok.
5: Voilà. D'accord. Donc voilà, on utilise nos réseaux sociaux, notre réseau tout court. On connaît des personnes qui travaillent dans des lycées, dans des collèges. Donc on leur demande également s'ils ont la possibilité de nous fournir des fournitures. Et on va peut-être également pouvoir avoir un stand dans un supermarché pour que les gens nous fassent des dons. Durant leur course.
0: Alors, toutes les trois, vous vous connaissez bien. Qui a entraîné l'autre dans cette aventure? Je crois que vous êtes cousines, hein, toutes les trois, il me semble.
5: Oui, alors, moi, la cousine, et Alexiane et Gaëlan, elles sont sœurs. Ça a été plus un message d'Alex au début qui a fait qu'on a appris que ce raid existait. Et puis après, j'avoue qu'on s'est un peu emballé. Voilà. Et puis,
0: vous avez encore de très bons liens familiaux, finalement, entre frangines et cousines. Là-bas, ça se passe toujours aussi bien?
6: Toujours aussi bien, comme en fait on a été élevés ensemble, donc en fait on a gardé cette ligne de conduite jusqu'à maintenant et on continue comme ça.
0: Cyril.
4: Et alors moi je voulais savoir du coup, donc au-delà de l'œuvre humanitaire, le fait que ça soit un raid automobile, est-ce qu'en fait c'est quelque chose que vous avez déjà fait? Vous êtes passionné en fait aussi par les raids, par l'automobile, ou alors là ce sera vraiment le grand néant, vous allez plonger en fait aussi dans le grand bain, comment ça va se passer?
5: L'inconnu. D'accord. Voilà, complètement. C'est la première fois qu'on le fait, même dans notre entourage, nos parents, frères, sœurs, enfin personne ne l'a fait. Donc c'est vraiment inconnu et c'est un gros challenge du coup pour toutes les trois.
0: On vous a pris pour des dingos au départ quand vous êtes lancé dans une aventure comme celle-là?
5: Je pense qu'on nous a pas trop cru, peut-être.
6: C'est même sûr.
5: Ouais. Et puis en fait c'est compliqué quand même à organiser, comme on ne l'a jamais fait. On patauge un peu. Donc je pense.
0: Vous avez la trouille un peu ou pas?
5: De partir?
0: Ouais.
5: Bah,
6: C'est pas partir qui fait le plus peur, c'est plus tout ce qui est préparation et de pas réussir à récolter tous les dons, de point de vue mécanique s'il arrive quelque chose.
4: On a des
6: mécanos qui nous suivent sur la route, donc ça va nous aider, mais voilà, s'il nous arrive un pépin sur la route, on sera obligé de faire appel à eux.
8: Combien de kilomètres vous allez faire?
6: 8000 environ.
8: Ah oui, voilà.
0: Comment on peut vous aider encore aujourd'hui? Parce que j'imagine que vous avez besoin d'un petit coup de pouce. Vous allez partir du 1er au 22 août prochain. Si on peut vous apporter quelques fournitures scolaires, vous poussez un petit peu dans le coffre de la Peugeot, hein, c'est possible.
5: Eh bien, on peut nous écrire, du coup, sur notre adresse mail, donc assolapantera@gmail.com, ou nous contacter sur nos réseaux sociaux, donc Red La Pantera sur Instagram. Et puis après, on recherche toujours des sponsors. Hein. Notre voiture a encore quelques encarts libres. Donc, si quelqu'un est intéressé pour nous sponsoriser, c'est avec plaisir.
0: Red La Pantera, voilà, sur les réseaux, sur Insta. Merci Sybille et Alexiane.
5: Merci à vous.
0: On salue Gaëlan qui nous écoute, je l'espère.
5: Oui, oui.
0: Et à très bientôt.
5: À bientôt.
8: C'est une belle espérance à vivre.
0: Un petit point sur vos conditions de circulation, justement avec un trafic relativement dense sur la rocade en ce moment. On a une heure de ralentissement de Fondette à Saint-Cyr-sur-Loire, secteur vraiment à éviter. Et puis passez-nous un petit coup de fil, on aimerait bien savoir ce qui s'y passe véritablement sur cette rocade avec cette petite heure de ralentissement à l'heure où on se parle. Dans le centre-ville, les quais de Loire et la levée du Cher, j'y reviens pas particulièrement, on a une moyenne de 4 à 5 minutes seulement de ralentissement. Je reviens sur ce gros point noir et cette fin de journée donc de Fondette à Saint-Cyr avec une heure de ralentissement. Patience si vous êtes dans le secteur et puis n'hésitez surtout pas à partager l'info. Vous savez faire au 02 47 38 10 20.
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0: C'est Paul Tatou, c'est Étienne Dao, c'est avec votre radio, ici Touraine. Je vous emmène sur les routes avec ce gros point noir de cette fin de journée lié à un accident entre Fondette et Saint-Cyr, une circulation compliquée, puisque nous avons à l'heure où je vous parle une heure de ralentissement. Soyez patients si vous êtes dans ce bouchon et puis n'hésitez surtout pas à partager l'info. Nous sommes sur la M37 pour nous raconter un petit peu ce qui se passe en direct, 02 47 38 10 20. J'espère que c'est plus calme pour le bus et le tram. C'est ce que nous allons voir avec Gloria qui est avec nous au PC Fil Bleu. Bonjour Gloria.
1: Bonjour Alain.
0: En temps réel, comment ça se passe? Dites-moi, c'est beaucoup plus calme, j'espère, que sur la rocade.
1: Alors, pour une fin d'après-midi assez calme, le trafic tram et bus circule normalement. Petite information concernant la ligne 34 qui ne dessert pas les arrêts de Buisson à Sainte-Anne. La ligne emprunte l'avenue de Proudhon. Pour plus d'informations, rendez-vous sur filbe.fr ou sur l'application.
0: Merci Gloria et à bientôt.
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0: Et avec mes invités pour animer cette émission, avec Marie Montessier, Cyril Revaux, avec Nello,
13: bravo,
0: également
13: bravo,
0: autour.
13: Vous
0: avez le droit d'applaudir absolument les plus beaux spectacles, les plus belles idées de sortie. Bien, c'est ici tous les jours avec votre radio ici Touraine. Aujourd'hui, j'avais envie de faire toute la lumière sur des tourangeaux qui ont beaucoup de talent, sur la troupe Les Folies Tendances, que vous connaissez bien également. Nello, qui va se produire du 9 au 11 juin à l'espace Malraux de Jouer les Tours et qui est représenté par Laurie Carita, Ludo Harry et Chloé Lénion. Bonjour à tous les trois.
14: Bonjour.
0: Laurie, le spectacle que vous allez jouer, c'est Révolution. C'est 365 jours de vie sous forme d'un énorme calendrier. Moi, je le vois un petit peu comme ça lorsque je lis le pitch.
14: On revoit tout ce qui peut se passer d'important dans une année. Un petit peu d'histoire aussi, des moments d'émotion. Beaucoup, beaucoup d'énergie et en tout cas, on est fin prêt. C'est bientôt, dans moins d'un mois, donc on répète à fond hein, en ce moment.
0: C'est un spectacle qui va réunir à la fois des artistes professionnels, des amateurs qui sont ceux... Vous êtes 54 artistes, c'est quand
14: exactement.
0: Même une troupe assez incroyable ça.
14: Alors que des amateurs, hein. On a quelques professionnels mais bon qui s'occupent surtout du fil conducteur. Mais sinon tous ceux que vous voyez chanter et danser sur scène, c'est que des amateurs.
0: Comment vous les avez entraînés vous? Comment
14: formidable.
0: Elle est née cette aventure? Parce que j'ai lu la présentation, vous a reçu également plusieurs fois avec Olivier Briand aussi, qui est votre chorégraphe, qui est venu nous parler à plusieurs reprises aussi de ce spectacle. C'est une aventure mais à la fois folle et insolite.
14: Complètement, un peu audacieuse aussi
0: oui,
14: je pense. On s'entraîne beaucoup, hein. On se voit depuis le mois de septembre, tous les lundis, tous les mercredis. On a la section chant cette année qui est nouvelle, donc on chante aussi beaucoup cette année en plus de la danse. Et puis je suis venue avec deux acolytes,
0: avec Chloé et Ludo, absolument.
14: Exactement.
0: Chloé qui est l'une des danseuses d'ailleurs, qui est aussi l'une des petites mains de ce spectacle.
14: Oui,
0: c'est-à-dire
14: bonjour.
0: Que vous y allez pour broder, pour confectionner. Vous avez beaucoup d'imagination à ce niveau-là, je crois.
14: Hein. Ouais, voilà, tout à fait. En fait, on est un pôle hein, costume, donc je suis pas toute seule, hein, bien évidemment. Donc, pour habiller 50 personnes, effectivement, il faut...
0: C'est un peu de boulot.
14: C'est beaucoup de travail. Il faut avoir une belle cohésion aussi d'équipe, parce que c'est vraiment toute l'année, il faut pas lâcher. On fait beaucoup de créations aussi. En fait, ce qu'on essaye d'apporter, c'est une valeur ajoutée sur les costumes. Donc, pas seulement d'acheter, on va dire, bêtement des vêtements, mais surtout de faire de l'upcycling, du recyclage, etc., de la customisation, donc ça demande aussi énormément de travail, on va dire intellectuel
0: plutôt
14: et
0: que de
14: manuel.
0: Un vieux t-shirt et
14: exactement,
0: une chemise, on vous la rapporte éventuellement.
14: Et pourquoi pas, effectivement, surtout on privilégie la seconde main et ça c'est vraiment important. Bon, après c'est pas toujours possible effectivement, mais c'est vraiment nos valeurs aujourd'hui dans la troupe aussi, c'est d'apporter ce côté. Dans le spectacle, vous ne verrez pas forcément les costumes autre part, et ça, c'est un gros plus aussi.
0: C'est ce qui vous distingue aussi, peut-être.
14: Exactement.
0: Marie.
11: Alors, du coup, comment vous faites? Parce que donc, il y a beaucoup d'amateurs, si j'ai bien compris. Mm-hmm. Pour les répétitions, comment vous faites pour avoir tout le monde? Est-ce que vous faites avec ceux qui sont dispo et vous faites par petits morceaux que vous collez? Enfin, comment vous gérez au final?
14: Au début de l'année, on donne quand même des règles strictes. Hein. Il faut être là. Il faut être là tous les lundis soirs, tous les mercredis quand il y a besoin. On n'est pas forcément sur toutes les créations du mercredi, mais en tout cas, on a une très belle assiduité. C'est ce qu'on disait tout à l'heure hors antenne, et c'est hyper important parce qu'on en a on a besoin que tout le monde soit là.
0: Cyril.
15: Moi, j'avais un témoignage à vous donner parce que je connais bien Olivier depuis plusieurs années. Je suis allé en fait aussi plusieurs fois au spectacle. J'y ai retourné le 11 juin. Voilà. Je voulais quand même aussi aux auditeurs, par exemple, qui ne connaissent pas ou qui voudraient en fait aussi avoir un avis, c'est quand même que vous remplissez l'espace Malraux, qui fait c'est une jauge de 1000 places.
0: C'est ça.
15: Plusieurs fois dans la semaine. Voilà. Comme vous le dites, ce sont des amateurs qui sont là. Pour en connaître en fait aussi certains de la troupe, ce sont des gens qui sont réellement passionnés. Donc je
0: des
15: pense
0: amateurs
15: que je sais
0: qui ont beaucoup de talent.
15: Exactement. Mais aussi en fait aussi de gens qui sont passionnés. On parlait en fait aussi tout à l'heure d'engagement, mais je sais pas s'il y a beaucoup d'absentéisme. En tout cas, on sent qu'il y a un noyau dur en fait aussi fidèle qui est là. Le public répond en fait aussi très régulièrement depuis des années en fait aussi à cet événement. Je pense qu'il y avait un manque peut-être ou en fait aussi une volonté en fait aussi locale de faire quelque chose. Et en fait, c'est vraiment le rendez-vous là sur la fin d'année avant de l'été en fait aussi quand on est amateur en fait aussi de danse. Moi, je voulais aussi rajouter que en effet on n'a pas face à nous des professionnels, mais on a l'impression qu'en fait aussi vous rendez le même service et le même spectacle que des professionnels. Je fais pas concurrence vis-à-vis de toi, tu vois, mais pour le coup, mais voilà, on est vraiment on en a pour son argent. On
0: vous avez bien fait de venir, hein, Laurie, ce soir.
14: Merci Cyril.
15: Le spectacle dure longtemps, donc en fait on est vraiment tous les gens de toute façon sont d'une ligne. Quand on sort du spectacle, on passe vraiment un très très bon moment. Voilà. J'imagine que cette année, laisse-moi parler s'il te plaît, toi, dis donc. J'imagine en fait aussi que cette année ce sera encore le cas. Voilà.
0: Lélo.
16: Non, mais je dirais que même au-delà de ça, j'ai eu la chance aussi que d'être invité à une répétition. Et déjà, moi-même, j'étais dedans. Ils ont créé une émotion pendant la répétition qui donne une envie énorme d'aller le voir. Donc, les auditeurs qui ont demandé, allez voir. Et puis aussi, elle sait toute cette rigueur que tu exiges, ton exigence, malgré que c'est des amateurs, et ça c'est très important.
0: Mais quand le résultat a fait des gros yeux, attention, il faut que ça marche droit.
16: Alain, c'est impressionnant, je l'admire énormément pour ça, parce qu'elle a une exigence, mais le résultat, il est là.
0: Du 9 au 11 juin, les Folies en Danse. On va continuer à en parler d'ailleurs, juste après les Communards. C'est Don't Let Me This Waste avec votre radio, ici Touraine.

0: Salinas, dans Jive Mesis Ways, avec votre radio ici Touraine. On vous embarque sur les routes de Touraine, c'est l'arrêt quasiment hein, sur les routes de Touraine. Soyez vraiment patients si vous êtes dans ce bouchon, toujours très important, sur la M37 de Fondette à Saint-Cyr-sur-Loire, puisqu'on a une heure de ralentissement lié à un accident. N'hésitez surtout pas à nous passer un petit coup de fil hein, pour nous tenir informés des circonstances réelles de cet accident, vous le pouvez. Hein, le gros point noir de cette fin de journée, je le rappelle, sur la M37, entre Fondette et Saint-Cyr, secteur bien évidemment à éviter si vous le pouvez.
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0: Avec mes invités pour animer cette émission, avec Marie Montessier, Cyril Revaux, avec Nello aussi autour de cette table. Ils sont là, les folies tendances du 9 au 11 juin prochain, avec Laurie Carita qui est avec nous, Chloé Lénion, avec Ludo Harry. Je vais m'adresser à vous un petit peu, Ludo. On se tourne presque le dos dans ce studio. Vous êtes l'un des danseurs également de cette troupe.
3: C'est
0: 11 hommes uniquement.
3: C'est ça.
0: D'ailleurs des hommes, on le disait tout à l'heure, cette rencontre avec les Folies Tendances, Ludo, elle se fait de quelle façon ?
3: Eh ben moi par exemple, j'ai commencé il y a 3 ans. C'est mon 4e spectacle et il faut savoir qu'avant je ne dansais pas du tout
0: et j'ai appris osé,
3: et j'ai osé, voilà, je me suis surpassé et c'est ce qu'on disait tout à l'heure, c'est que c'est vraiment la passion et l'envie qui donne justement ce charme justement de notre troupe.
0: Qu'est-ce qui vous a fait adhérer à ce projet quasi immédiatement, j'en suis sûr, lorsque vous avez vu la répétition? On le disait avec Nello tout à l'heure, on a envie de monter sur scène et puis la scène c'est un petit peu comme une drogue, une fois qu'on a testé on peut plus s'en passer quoi.
3: Ça complètement, même si j'avoue que la première fois que j'ai fait Malraux, j'ai vu Malraux, j'ai dit oh là là, je suis pas à ma place, faut que je parte tout sur la sortie, mais non, vraiment c'est un charme, et puis notre troupe elle est vraiment inclusive et je pense que c'est ce qui fait aujourd'hui notre charme.
0: Mais ça emporte, c'est lorsqu'on a le public qui applaudit quoi, il y a une montée d'adrénaline tout d'un coup assez incroyable.
3: Ah ben, c'est ce qui nous motive encore plus, c'est justement les applaudissements, c'est ce qui nous nourrit hein.
0: Alors très, je clairement. Disais tout à l'heure, c'est mieux que la drogue et en plus c'est beaucoup plus naturel
3: et complètement,
0: parce que la drogue on n'y touche pas hein, j'en sais pas la promo, bien au contraire. Laurie, l'aventure, elle a commencé il y a 6 ans, une rencontre, un pari, un peu de folie également, mais qu'est-ce qui vous a donné envie au départ de créer cette troupe et puis de récupérer des fonds pour des associations caritatives?
4: Et deux choses en effet, déjà pouvoir contribuer à l'épanouissement de chacun au vu de ce que ça pouvait m'apporter à moi personnellement. Dans ma vie, de pouvoir avoir cette bulle d'artiste, en fait, qui permet à beaucoup de personnes dans la troupe de pouvoir s'épanouir, de pouvoir prendre confiance en soi. Donc vraiment, la première motivation pour pouvoir gérer toute cette troupe, c'est ça, c'est de pouvoir apporter du rêve à tous ceux qui y participent. Et puis, on a la chance de pouvoir faire du bénéfice tous les ans. Donc tous les ans, on reverse une partie des bénéfices à une association. Cette année, on peut en parler. Hein,
0: Oui, complètement, j'allais vous poser la question aussi.
4: On participe à... Enfin, on contribue du coup au bon fonctionnement de l'association qui s'appelle Bégichot, qui a été créée par Brigitte Sicard et Jonathan, qui sont atteints...
0: L'Académie de la coiffure, je crois.
4: Exactement, ouais. Qui sont atteints eux-mêmes de sclérose en plaques et de la maladie de Charcot. On a pu faire un spectacle avec eux, puisque le Bégichot, c'est vraiment la création de spectacles pour pouvoir récolter des fonds pour soutenir des familles. Donc là, on a fait ça la semaine dernière, le 5 mai, où on a pu récolter 10 000 euros pour une famille dont le papa est atteint de la maladie de Charcot et où ils éprouvent du coup beaucoup de difficultés, notamment pour se déplacer. Donc le but, c'était de pouvoir leur acheter une voiture qui soit adaptée au handicap. Et du coup, on va encore pouvoir les aider, puisque une partie de nos bénéfices seront reversés à cette association qui aide vraiment les patients.
0: Du 9 au 11 juin, l'espace Malraux, les Folies Tendances, les billets s'achètent sur Hello Asso. On fait partie d'une très très bonne cause. On encourage des amateurs également qui sont hyper performants. Merci d'être passé par chez nous.
4: Avec plaisir.
0: Et à très bientôt.
4: Merci.

0: C'est Stéphane et cher, pas d'amis comme toi. Avec les Citroën. Un petit point sur vos conditions de circulation, ça va un petit peu mieux. Je vous avais annoncé une heure de ralentissement sur la M37 tout à l'heure. On gagne un petit peu avec 36 minutes à l'heure où je vous parle. On a réduit le temps de ralentissement de moitié quasiment. Et puis comme chaque jour, vous partagez l'info, vous nous passez un petit coup de fil 02 47 38 10 20.
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0: Vous écoutez Ici Touraine, votre radio, il est 18h. À 18h, les infos avec vous, Annabelle Wanek, bonjour.
2: Bonjour Alain, bonjour à tous. Le couple de Tourangeau est toujours à l'isolement, toujours placé en quarantaine à l'hôpital Bichat à Paris et toujours jusqu'ici en bonne santé. Cet homme et cette femme originaire de Marais, tout au nord du département, étaient sur le bateau touché par l'antivirus, rapatrié hier après-midi avec trois autres Français. Dans la petite commune du Castel-Renaudet, leur état de santé est donc évidemment dans toutes les conversations, Virginie Vandeville.
3: Chaque jour, Davy observe ce petit portail blanc clos de ses voisins.
4: C'est un peu improbable de savoir que c'est nos voisins d'en face qui font partie de cette croisière dont tout le monde parle.
3: Voilà 30 ans que le couple séjourne régulièrement à Marais, un couple très apprécié selon Sandrine.
5: Ah bah ils sont très gentils, oui. Toujours là pour les autres quand il y a besoin. J'espère pour eux que tout va bien se passer puis que voilà, ils n'auront pas de soucis de santé étant donné que ça reste quand même quelque chose d'assez grave apparemment.
3: Les dernières nouvelles des deux sexagénaires sont rassurantes, ils n'ont aucun symptôme. De quoi rassurer Marie-Laure qui attend leur retour.
6: Ils rentrent chez eux parce qu'ils doivent en avoir marre d'être confinés dans leur cabine, puis maintenant confinés dans un hôpital. Faut pas polémiquer non plus. Hein. Pas de bise de retrouvailles, non, ça c'est sûr. Non. Par contre, on leur portera de la nourriture parce qu'ils vont pas rester 40 jours enfermés sans manger.
3: Mais un confinement à Marais paraît pour l'instant compromis depuis la détection d'un cas positif parmi les Français de retour, selon le maire Philippe Capon.
7: Si jamais cette possibilité était ouverte, il faudrait qu'on ait toutes les garanties sanitaires par écrit, et des garanties administratives et par écrit. Après, moi, j'ai ma population qui est très inquiète. Je ne voudrais pas qu'il y ait une psychose qui s'installe sur notre petite commune de 503 habitants.
3: L'élu appelle l'État à la mise en place d'un principe de précaution clair, histoire de ne pas revivre un scénario type Covid.
2: Mais parmi les trois autres Français qui ont été rapatriés avec ces Tourangeaux hier après-midi, une Française a été testée positive au virus. Son état s'est même dégradé dans la nuit. Le Premier ministre a donc fait évoluer son protocole. Les cinq ressortissants resteront à l'hôpital pendant au moins 15 jours. Premier ministre qui recevra ce soir à Matignon quatre épidémiologistes pour faire un point sur la situation. Sachez enfin que l'un des 22 Français cas contact vient d'être identifié à Concarneau. Il est en cours de transfert vers l'hôpital de Rennes.
0: Une nouvelle agression d'arbitre de foot en Indre-et-Loire.
2: Elle s'est passée avant-hier à Beaumont-en-Veyron, près de Chinon, lors d'une rencontre de départemental 3 entre le Veyron FC et le Racing Lariche. L'un des attaquants larichois a frappé d'un coup de poing l'arbitre qui venait de l'expulser. Le match a donc été interrompu après seulement une demi-heure de jeu. L'arbitre a déposé plainte, le joueur en cause aussi. Lui évoque une insulte à caractère raciste prononcée à son encontre par un joueur adverse. Le district devrait également prononcer des sanctions.
0: La piste du règlement de compte entre narcotrafiquants à l'étude.
2: Après le dramatique incendie qui a fait 3 morts ce matin dans un immeuble de Dessines-Charpieu dans la banlieue de Lyon, une enquête pour homicide volontaire en bande organisée a été ouverte. Depuis quelques semaines, plusieurs départs de feu d'origine volontaire

0: qui dit-il, a dégradé le pacte social. Son réquisitoire doit durer jusqu'à après-demain, mercredi.
1: On vous a vu, vous avez été très nombreux à venir chanter avec nous ce week-end lors de la soirée spéciale ici Touraine à la foire de Tours.
0: Et globalement, vous avez aussi été très nombreux à venir à cette foire. 390 000 visiteurs entre le 1er et le 10 mai. Un record pour une édition de 10 jours. Le record de fréquentation sur une seule journée a même été battu le 8 mai avec 71 000 personnes. Malgré une météo parfois maussade, les affaires ont donc été plutôt bonnes, Boris Compin.
2: Oui, le lendemain de la fermeture, les exposants démontent et remballent ou jettent. Ils comptent aussi. Et pour Vianney du bar Corse, l'objectif commercial est atteint.
3: On a un seuil de rentabilité à quasiment 10 000 euros hors taxe. Là, ça a été fait, ouais. Moi, ça mobilise 3 personnes pendant 10 jours. Je suis une petite entreprise, donc c'est quand même une grosse organisation. Mais ça vaut le coup. Je reviendrai l'année prochaine sans problème.
2: Sur les 110 exposants du village gastronomique, 109 étaient déjà présents l'an dernier. Une fidélité qui prouve que la foire de Tours est une bonne opération pour eux. Christophe Bouquet vient de Paris depuis 20 ans avec sa femme pour vendre du vin. Un investissement de 6 300 euros, encore rentabilisé cette année, même si le village gastronomique a fermé tous les soirs à minuit.
4: La fermeture à minuit, alors moi je trouve ça plutôt bien. Moi.
2: Alors que le public était parfois accueilli jusqu'à 1h du matin lors des éditions précédentes.
4: Les derniers clients avant les fermetures sont pas forcément les meilleurs. C'est pas le mec qui va se dire ah « bon, je vais voir pour faire un cadeau ». Non. Il va boire le cadeau.
2: Et même s'il n'y a pas eu d'incident grave, l'ébriété de certains clients a encore été un problème par moment. En 4 nuits et 2 après-midi de contrôle, les gendarmes ont verbalisé 80 conducteurs en état d'ivresse. L'un d'entre eux roulait avec 2,20 g d'alcool dans le sang, alors qu'il avait le permis depuis 2 semaines.
0: Et on reparlera de tout ça avec notre invité demain matin à 7h45. Ce sera Géraud Lagnès, le directeur général de Tours Événements.
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0: La météo, Alain.
1: C'est tout couvert, c'est tout gris, des averses sont encore possibles, les températures 15 à 16 degrés. Demain, mardi, on aura du soleil en début de journée avant l'arrivée de nuages l'après-midi et le temps sera sec.
0: Bon, vous avez parlé trop vite.
1: Oui, c'est ça, j'ai parlé trop vite. Je l'ai fait vite exprès pour qu'on entende trop les nuages de l'après-midi. Les températures demain matin, 6 à 7 degrés. Demain après-midi, les maximales entre 16 et 18 degrés. Bonne soirée.
0: Bonne soirée.
1: On retourne sur les routes en Touraine entre Saint-Cyr et Fondette. Toujours un trafic assez important. D'une heure, on était passé à 36 minutes juste avant les infos avec vous, Annabelle. On a 19 minutes désormais de ralentissement sur cette rocade. Soyez toujours patients à l'heure qu'il est. C'est toujours un peu compliqué. On est pare-choc contre pare-choc. Et puis, comme chaque jour, vous le savez, vous partagez l'info. Vous nous passez un petit coup de fil pour nous dire réellement ce qui se passe sur place. 02 47 38 10.
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0: Ah oui, Survive, c'est Gloria Gaynor. Restez avec votre radio, ici Touraine.
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0: Et avec mes invités pour animer cette émission, Marie Montes, c'est la révélatrice de notre beauté. Ah. S'il vous plaît, était avec ça nous. Va, M2 e-formation était avec nous, Cyril Revaux. On parle beaucoup d'alternance d'ailleurs en ce moment. Groupe Scolae, c'est tout à côté de chez nous.
3: Absolument.
0: Et puis Nello, qui a barré Nello, la belle vie, qu'on ne présente plus d'ailleurs désormais. Avec des soirées qui n'en finissent plus,
3: oui,
0: dites-moi. J'ai oublié mes trois
3: nous,
0: soleils.
3: Oui, la météo, t'as pas parlé de nous.
0: C'est vrai, j'ai dit qu'il y aurait du soleil demain matin.
3: Oui,
0: et des nuages l'après-midi. Cyril, vous vouliez nous présenter une association incroyable. Ce sera dans une bonne dizaine de minutes. Oui. Une association qui fait un petit peu d'upcycling.
3: C'est ça. Oh, mais dis donc, Alain.
4: Oh, vous êtes bien l'anglais.
0: Absolument.
4: Trop fort.
3: Oui, tout à fait. Alors, une association, en fait, un ESAT particulièrement, qui a développé un atelier de recyclage des bâches publicitaires et qui en fait des tote bags.
0: Et on va
3: donc
0: en parler
3: ce sera Jérôme
0: à 18h20.
3: Qui va venir nous en parler tout à l'heure. Voilà.
0: J'ai hâte du bien-être, de la confiance
3: toujours
0: en soi. On va en parler avec votre invitée Maude qui est déjà à nos côtés, Marie.
5: Exactement, Alain. Est-ce que vous diriez que vous êtes pleinement vous-même?
0: Non.
5: Ah, écoutez, ça tombe bien.
0: Mais ça tombe bien.
3: En soirée, oui.
5: Ça tombe bien parce que Maude.
0: Elle m'a forcé de dire non.
5: Je vous en dirai plus tout à l'heure.
0: Mais écoutez, j'ai hâte d'en savoir plus.
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0: Et avec des invités, avec nos rayons de soleil du jour, avec Marie Montessier, avec Nello, avec quasiment la fin de l'émission,
3: temps,
0: avec Cyril Revaux. Marie Montessier, vous vouliez nous présenter, Maude, qui est spécialiste en hypnose.
5: Oui.
0: Alors, rien à voir avec l'hypnose spectacle.
5: Exactement.
0: Puisque là, c'est plutôt de la thérapie.
5: Elle n'est pas hypnotiseur, elle est hypnothérapeute.
0: D'accord.
5: Mais pas que. Loin de là, Alain, et c'est là que ça devient encore plus intéressant. Elle est détective, en fait, Maude. Vous savez pourquoi?
0: Parce qu'en fait,
5: elle va vous accompagner pour explorer votre inconscient et faire tomber les barrières qui vous empêchent d'être vous-même.
0: D'accord.
5: Et pour ça, elle a plein d'outils et plein de cordes à son arc. Alors Maude, bonjour.
0: Bonjour.
5: Merci mille fois d'être parmi nous ce soir.
0: C'est la Sherlock Holmes au féminin.
5: Exactement.
0: Alors.
5: Mais elle travaille pour les hommes et les femmes.
0: Ben oui, non, mais j'ai bien compris. Oui.
5: Faire tomber les barrières qui nous empêchent d'être nous-mêmes, ça laisse rêveur. Mais concrètement, quels sont vos outils pour nous aider à faire ça?
10: Alors j'accompagne avec plusieurs outils, ma base c'est effectivement l'hypnose, mais j'accompagne aussi avec tout un travail de respiration, de sonothérapie aussi, avec des voyages sonores, et puis tout un travail corporel aussi par le massage notamment. Voilà.
0: Qui va faire appel à l'hypnose pour une thérapie brève ou plus ou moins longue d'ailleurs? Est-ce que ce sont des thérapies longues ou brèves plutôt l'hypnose?
10: Alors c'est une thérapie brève, l'idée c'est de pas passer uniquement par le mental, mais aussi par le corps, par l'inconscient, là où finalement beaucoup de blocages peuvent venir se créer, et voilà, c'est plutôt bref, c'est rapide, on peut
0: facilement se
10: libérer de... Qu'est-ce
0: qui vous a donné envie justement d'accompagner aussi bien les hommes, les femmes que les enfants peut-être, avec cette pratique qui... J'ai l'impression que ça se développe de plus en plus d'ailleurs.
10: Alors oui, ça se développe vraiment beaucoup, surtout depuis le Covid, je trouve, mais ce qui m'a donné envie, c'est j'adore trouver des solutions, ce côté détective et aller chercher des outils vie. Et puis, je suis très curieuse. J'aime bien chercher et j'aime bien les gens. Donc, voilà, ça permet de...
0: Ça marche à tous les coups avec cette boîte à outils.
10: Bah, c'est comme tout, hein. faut être prêt aussi, évidemment.
5: 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Qu'est-ce qu'on y fait? Qu'est-ce qu'on y apprend?
10: Alors, on ralentit, on souffle, on se reconnecte à soi. En fait, on y retrouve tous ces outils-là, de l'hypnose, les voyages sonores, la respiration, mais aussi des temps d'introspection, des vrais moments de reconnexion à soi, en fait. Et c'est aussi très convivial, parce qu'en fait, le groupe fait qu'on se porte les uns les autres, les unes les autres. Et l'idée, c'est de permettre à chacun de vraiment reprendre son super pouvoir et sa place dans sa vie.
0: J'ai une super qualité, moi, avec toute la modestie. C'est la patience.
5: Non, là, c'est incurable.
0: On me reconnaît pour ça, en général. Je suis quelqu'un d'hyper patient, d'hyper calme. Est-ce qu'on fait quelque chose pour ces gens-là ou pas?
10: Ah bah oui. Oui, oui, parce que, justement...
0: Ah bah oui. Venez.
10: C'est le cœur de mon travail.
0: C'est le cœur de votre travail.
10: De vous apporter, justement, cette régulation, ce calme,
0: non,
10: cette sérénité.
0: Pour la patience, on ne sait pas faire. Ça n'existe pas. Il n'y a pas de remède.
10: Bah, si on vient chercher de la patience,
0: soyez gentil,
10: de la
0: Maud.
10: Sérénité... Si.
4: C'est intéressant tout ça.
10: Si on arrive à savoir ce qu'on veut, ce qu'on recherche,
0: ça peut marcher.
10: Ouais.
0: Je vais vous mettre dans les favoris. Nello.
4: Oui, si je vous demande quelque chose. Je suis ce que je suis, mais je ne suis pas ce que je suis. Car.
0: Vous avez deux heures.
10: Là, c'est la philo.
4: Car si j'étais ce que je suis, je ne serais pas ce que je suis. Alors.
0: Non, il est surprenant. Vous pouvez faire quelque chose pour lui.
4: Est-ce que vous pouvez faire quelque chose pour moi?
5: Je lui ai dit qu'on la piégerait pas déjà.
10: Je peux vous aider à vous trouver vous-même, comme une petite boussole. Voilà, vous apporter les outils pour être vous-même. Parce que souvent en hypnose, justement, on pense que c'est, enfin, que l'hypnothérapeute va prendre le pas et le pouvoir. Et en fait, c'est vous redonner le pouvoir et vous retrouver vous avec vos clés, votre voilà.
0: Vous pouvez me le mettre dans un état hypnotique, là, tout de suite.
10: Ah ben non, parce que c'est pas de l'hypnose de spectacle, donc je sais pas faire ça.
0: Oh, mais quel dommage.
4: C'est intéressant, non?
0: Marie, le mot de la fin avec vous.
5: Bah, le mot de la fin, c'est surtout comment on peut vous trouver, comment on peut vous contacter, comment on peut venir chez vous et s'apaiser, parce qu'on a tous bien besoin, surtout Alain.
10: Et ben, j'ai du coup un cabinet à Tournord, et sinon, on peut me trouver sur Internet en tapant Hypnosens 37, j'ai Instagram et un site Internet. Et après, on a tout ce qu'il faut.
0: Vous êtes partout. Merci Maud.
10: C'est ça.
0: À bientôt.
10: Merci.
0: Je vous emmène sur les routes. En Touraine, on avait une heure de ralentissement tout à l'heure sur la rocade. Ça va quand même beaucoup mieux avec une moyenne de 8 à 10 minutes. À l'heure où je vous parle, la circulation est redevenue à son état quasi normal. Sur les quais de Saint-Cyr, on a là aussi 5 minutes de ralentissement. On a une moyenne de 4 à 5 minutes aussi sur les quais de Loire, à hauteur de Roche-Corbon. On a un petit peu de monde dans le centre-ville de Tours. Boulevard Béranger, boulevard Hortelou, et puis au niveau de l'avenue de Gramont en direction du Cher, avec 6 minutes de ralentissement. Et comme chaque jour, vous partagez l'info, vous décrochez votre téléphone si vous le pouvez au 02 47 38 10 20. Un duo totalement inattendu, mais on adore, c'est Pascal Obispo et Francis Cabrel.

0: Marcel Obispo, Francis Cabrel, il faudrait que pleuve l'amour. 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
0: Mes soleils autour de la table avec Marie Montazier, avec Nello, avec Cyril autour de cette table. Une association, une bonne adresse à la fois aussi. Et puis, j'ai envie de rajouter un engagement. C'est ce que vous avez envie de nous présenter ce soir, Cyril Revaux.
3: Et un bon établissement.
0: Oui.
3: Tout à fait. Oui, puisqu'en effet, ce soir, on reçoit Jérôme Auton, qui est chef d'atelier donc au sein de l'ESAT Les Vallées à Luynes.
4: Bonsoir.
3: Bonsoir, Jérôme.
4: Bonsoir.
3: Alors, avant de vous présenter, pouvez-vous nous expliquer à nos auditeurs, qu'est-ce qu'un ESAT ?
4: Alors, qu'est-ce qu'un ESAT ? Merci pour l'invitation, déjà. Donc, moi, je suis chef d'atelier dans un ESAT, l'ESAT Les Vallées à Luynes. On appartient à l'association Les Elfes. Et un ESAT a pour but d'accompagner des personnes en situation de handicap à travers le travail, donc à travers des activités professionnelles de toutes sortes. On a des équipes en espace vert, des équipes en entretien de locaux, en conditionnement, mais aussi d'autres activités qu'on
0: sont employées uniquement par les ESAT et qui peuvent intervenir, je pense, aux personnes qui travaillent sur les espaces verts, qui peuvent intervenir à la fois pour des professionnels et des particuliers
4: tout à fait,
0: également.
4: Pour des entreprises, pour des particuliers, des collectivités. Voilà. Donc on accompagne une centaine de personnes à les ESAT Les Vallées.
3: Donc, petite particularité, en effet, au niveau des ESAT Les Vallées, un nouvel atelier a ouvert il y a quelques années, en fait aussi, donc sur le recyclage de bâches publicitaires. Alors, est-ce que vous pouvez nous en parler justement ? Qu'est-ce que vous faites avec ces bâches ?
4: Alors, on a eu l'idée, en fait, il y a un peu plus d'un an maintenant, de réutiliser des bâches publicitaires qui sont destinées à être jetées, donc c'est des déchets. Et donc, il y a des entreprises, des centres commerciaux, des partenaires qui nous ont repérés, et qui nous font don de ces bâches, et nous, grâce aux compétences qu'on a à l'ESAT, hein, parce que les personnes sont très compétentes, on les accompagne techniquement sur l'apprentissage de la couture, et ils en créent des sacs. Et donc chaque bâche, en fait, on va utiliser les visuels les plus intéressants, et grâce à ces déchets, en réalité, on en fabrique des sacs qui sont aujourd'hui vendus dans plusieurs points de vente à Tours.
0: Alors justement, je parlais d'upcycling tout à l'heure, de seconde main, c'est très à la mode justement ce nouveau phénomène. Il y a une part d'engagement, je le disais là aussi tout à l'heure, et puis il y a une part écologique aussi dans le traitement de ces déchets peut-être.
4: Bah tout à fait, c'est vraiment le but, hein, c'est d'allier à la fois l'écologie et notre économie et la montée en compétences des personnes qu'on accompagne. Donc on est vraiment dans cette démarche-là et essayer de trouver du sens aux activités qu'on va proposer aux personnes tout en mettant en avant toutes leurs compétences. Et aujourd'hui, on peut les retrouver en boutique à Tours.
0: Voilà. Alors, je le disais également, la seconde main, l'écologie, les bâches, les habillages également. Je me souviens, il y a un an, un petit peu plus d'un an maintenant, on s'appelait France Bleu. On s'appelle aujourd'hui ici Touraine. Et on avait fait fabriquer par un ESAT justement des sacs, des trousses et un tas de choses qu'on avait fait gagner d'ailleurs sur cette même antenne. Et puis on salue d'ailleurs, c'était pas le vôtre je crois, mais bon, en tout cas, il y a eu ces petites mains effectivement qui ont restauré tous ces...
4: Et aujourd'hui on sait faire. Donc, voilà.
0: Tous ces articles-là. Justement pour fabriquer des objets qu'on avait distribués, Cyril.
3: Alors l'autre actualité de l'ESAT, justement, c'est que vous exposez actuellement dans Galerie Nationale, dans une boutique éphémère. Justement, qu'est-ce que vous exposez ? Combien de temps ? En fait, jusqu'à quand ça va durer ? Et à quel moment on peut vous retrouver, justement, pour aller acheter ces fameux produits ?
4: Donc l'association Les Six Strapreneuses nous ont contactés. Elles ont une boutique éphémère dans la galerie commerciale de la FNAC. Mmh. Qui va durer jusqu'à fin juillet, donc elle a commencé 1er avril jusqu'au 31 juillet.
3: D'accord.
4: Et nous ont proposé d'exposer nos sacs et de les vendre. Et c'est une belle aventure parce que ça marche bien. Ça marche bien et on a une bonne cinquantaine de ventes déjà depuis le 1er avril. Et ça commence à se savoir, donc on a ce point de vente-là. Donc la boutique éphémère sous la FNAC, on a un autre point de vente, c'est le comptoir des arts à côté de la rue Colbert. Donc c'est un concept restaurant bar et exposition aussi d'art. Et puis chez nous aussi
0: À l'association, justement, à l'UIN.
4: Voilà, à l'ESAT, on a un showroom, on peut acheter des sacs.
0: Et il y a un site internet sur lequel on va retrouver les infos, c'est elfe37.org. Et puis on va retomber directement, bien sûr, cette association à l'UIN. Et puis on peut même manger, d'ailleurs, non pas chez vous, mais je crois à Tourneur, à Saint-Cyr-sur-Loire, précisément, avec un restaurant qui est tenu par des personnes en situation de handicap.
4: Tout à fait, aussi, ça fait partie de l'association, ouais, tous les vendredis midi, et c'est vraiment très bon.
0: Merci d'être passé par chez nous.
5: Merci, Jérôme.
0: À bientôt.
4: Merci bien.

0: Moonlight Shadow, c'est Mike Oldfield, Margie Garelli, c'est avec votre radio ici Touraine.
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0: Vous savez quoi, je vous emmène à Bourgueil. Jusqu'au 30 mai, la mairie organise une grande collecte pour les enfants du monde. Et ils ont besoin de divers objets en bon état, ni cassés ni abîmés, des couvertures, des jouets, des vêtements, des produits d'hygiène, de la nourriture non périssable. Il y aura aussi une grande collecte le 30 mai de 14h à 17h. Ce sera à l'ancienne caserne de Bourgueil. Ce dimanche 17 mai, vous savez quoi, c'est la fête de la nature aussi à Bourgueil. C'est dans le parc de la mairie, sur le thème de la nature, du sport, de la santé. Il y aura des expositions, des rencontres, des conférences. Il y aura plus de 40 exposants. Il y aura aussi des animations, des ateliers, des spectacles gratuits. C'est de 10h à 18h. Et puis, il y aura une restauration et une buvette sur place. C'est vrai que c'est super important.
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0: On l'a surnommé l'artiste aux pieds nus. Et j'adorais Cesaria Evora. C'est comme un rayon de soleil, comme vous autour de cette table.

0: Doubt, c'est Zaria Evora et c'est avec votre radio ici Touraine.
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0: Avec mes invités pour animer cette émission avec mes rayons de soleil, ils sont là.
3: Toujours
0: oh,
3: là.
0: Formidable.
2: Nello
0: la belle vie.
4: Oh là là,
0: avec Marie Montessier. Je sais pas si j'ai bien fait de vous inviter, vous. Avec Cyril Revaux qui est autour de cette table. On adore vous raconter plein de belles histoires. Depuis qu'on se connaît, Marie, j'ai un corps de rêve,
2: oui.
0: j'ai une mine superbe.
2: Et bientôt, vous allez être calme et patient.
0: Et oui, ça c'est pas possible. Calme et patient. Comment Joker. Calme et patient, je crois que c'est pas possible.
2: On verra.
0: Avec toute la modestie d'aujourd'hui, mais c'est pas possible. Marie, les petits gestes du quotidien, vous vouliez nous en parler parce que c'est important ces petits gestes.
2: Je vais rajouter
0: pour
2: quelque
0: prendre
2: chose à votre
0: soin de soi.
2: Et tous les nouveau geste.
0: Un nouveau geste.
2: En plus de la petite serviette propre.
0: D'accord.
2: Je sais pas si vous avez entendu parler de cette tendance sur les réseaux sociaux, c'est la glace anti-froid. Est-ce que vous avez vu sur Instagram, TikTok, toutes ces personnes qui plongent leur visage dans un bol d'eau glacé le matin.
0: Non, mais faut être dingue pour faire ça.
2: Eh bien, pourtant, il y a une vraie logique esthétique. Je vous explique. Le froid a un effet vasoconstricteur. Il resserre temporairement les vaisseaux sanguins.
0: C'est pas facile, temporairement.
2: Ce qui aide à décongestionner le visage, réduire les poches sous les yeux et donner un effet coup d'éclat assez immédiat. Mm-hmm. C'est d'ailleurs pour ça qu'on retrouve aujourd'hui énormément d'accessoires comme les rollers glacés, les globes cryo, les masques rafraîchissants dans les routines beauté.
0: Mon bol est trop petit, je n'arrive pas à mettre le visage dedans.
2: Non, on est dans un saladier.
0: Oui.
2: Hein, voilà. Certes, c'est pas un
0: miracle.
2: C'est
0: cassé dans le lave-vaisselle, mon saladier, cette nuit. Je sais pas ce qui s'est passé.
2: Vous n'êtes pas attentif, là. Ça ne remplace évidemment pas une bonne hygiène de vie, n'est-ce pas? Donc, la foire, on arrête.
0: Voilà, c'est fini.
4: Hygiène de vie.
0: J'adore.
2: Mais par contre, ça peut aider et ça stimule la micro-circulation. Donc, vous savez ce que votre grand-mère, elle faisait en mettant ses cuillères froides, là, sur un... Eh ben, en fait, c'est pareil. On reprend exactement cette vieille recette de grand-mère. Par contre, n'appliquez pas les glaçons directement sur votre peau. Alain, ça va la brûler.
0: D'accord.
2: Vous mettez un petit tissu entre les deux et vous verrez, ça fera des miracles.
0: D'accord, je vais essayer de faire ça dans mon saladier ce soir, à mon avis, on va se foutre de ma gueule à la maison.
2: Plutôt le matin. Vous savez, le matin, des fois, on est un peu congestionné, on a les poches sous les yeux, tout ça.
4: Il faut filmer aussi, et le mettre sur les réseaux sociaux.
2: Exactement.
0: Non, mais depuis qu'on se connaît, le matin, maintenant, je passe devant mon miroir, je dis... Quel beau gosse!
2: Mais qui est cette personne?
0: Mais qui est cette personne incroyable? Il y a des matins, je ne me reconnais pas.
2: Ben c'est normal.
0: Et quelquefois, je me dis, oulala, entreprise de maçonnerie, il y a du boulot.
5: En fait, Marie, elle a dormi avec la cuillère sous les yeux.
0: Non, le matin, il faut une bonne truelle pour arranger tout ça. Et puis après, ça va.
2: Du froid.
0: Et tout ça, ça va beaucoup mieux.
2: Essayez le froid.
0: Je vais essayer le froid. J'aime pas trop le froid, malgré tout. Cyril, on va pas parler de routine, mais on va revenir sur une consultation qui avait été lancée par la région Centre, et vous vouliez nous en dire un petit peu plus.
6: Oui, tout à fait, parce que, en fait, rappelez-vous, Alain, si on fait un petit peu d'histoire, la région Centre-Val-de-Loire est la seule qui n'a pas de nom déterminé pour ses habitants. Et donc, il fallait réparer un petit peu cette erreur. Et donc, la région a décidé de lancer une consultation. 1600 personnes ont répondu, ont relevé en fait aussi le challenge. Et là, pour le coup, le 13 mai prochain, la région va dévoiler sur son site internet les 10 gentillés en fait aussi sélectionnés, par le comité. Donc, une nouvelle consultation va être lancée. Et donc, du coup,
0: on va devoir voter parmi
6: Nello,
0: les 10.
6: Je t'invite à ouvrir internet le 13 mai prochain et donc à choisir parmi les 10 propositions le nom retenu pour les futurs habitants de la région Centre-Val-de-Loire.
0: Bah écoutez, on a hâte d'avoir le résultat. Nello, lorsque vous êtes arrivé ici, tout à l'heure, en fin de journée, vous m'avez dit, Alain, j'ai une surprise pour toi.
4: Oui.
0: Alors, j'ai hâte de connaître cette
4: surprise. Mais c'est tout de suite, alors on va être rapide et efficace, peut-être qu'ils nous écoutent. Bonjour Monténégro.
0: Bonjour Monténégro, alors.
4: Oui, voilà, j'étais en vacances, j'étais là, surprise, c'était insolite.
0: Je vais vous mettre la tête dans le froid, moi, dans la salle.
4: Non, on m'a parlé de toi. Je te jure,
2: si, c'est pas possible.
4: Mais attends, parce que non, ici Touraine, ils ont dit radio, je sais pas, vous êtes trouvé ça, et donc j'ai promis, je dis, je vais y être, je vais parler, parce que je suis là, et peut-être qu'ils nous écoutent, parce qu'ils ont demandé à tout à l'heure, tu peux demander à comment il s'appelle,
0: Céline.
4: Céline?
0: Oui,
4: voilà,
0: qui
4: a donné à un garçon.
0: Ça
4: qui
0: va
4: a
0: lui
4: donné...
0: faire plaisir. Si
4: oui, mais alors tu lui dis, hello, je te dis, tu dis simplement à Monténégro, aux amis de Kotor, Kotor c'est la région qui est de l'UNESCO, et puis tu dis surtout à Slobodan, qui a demandé ça, bon, tu lui dis, tu dis bonjour.
0: Ben bonjour Slobodan, alors.
4: Voilà, bonjour Slobodan.
0: Quel métier?
4: Et, en anglais, en plus.
0: Oui, en anglais, en bleu. Voilà. Parce que j'ai entendu que vous parliez Slobodan, en anglais.
4: Slobodan
0: tout à
4: and friends, so from Tours, in France, we have hello to you from the radio ici Touraine.
0: Bah écoutez, ça me fait super plaisir qu'on nous écoute au Monténégro. On ira peut-être faire un jour une émission là-bas en direct.
6: Non, mais nous.
0: Marc-Antoine est d'accord.
4: C'est pas insolite.
0: Céline aussi. Nous c'est insolite. Totalement insolite, complètement.
4: Bah voilà, je voulais quelque chose d'insolite.
0: J'aime bien les surprises. J'adore cette idée-là. Mais tout s'en va. C'est un petit peu comme le nouveau titre de Gaëtan Roussel.
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0: s'en va, c'est le nouveau titre de Gaëtan Roussel. Et c'est avec votre radio ici Touraine.
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0: Alain Joly. Mais avec mes invités, avec mes rayons de soleil
4: ah
0: ici
4: oui,
0: autour de cette table.
4: On est là encore.
0: Mais heureusement, ouais. Jusqu'à 19h, avec Nello du cabaret Nello, la belle vie qui est avec nous, avec Marie Montes, qui est révélatrice de votre beauté. Vendeuse de saladier en Pyrex.
5: Ça.
0: Non, elle nous a dit dedans, il faut un saladier pour mettre la tête dedans avec de l'eau froide.
6: Que voulez-vous dire?
0: Mais rien.
6: Je suis sûre qu'il va essayer. Je vous promets, je ne l'avouera jamais.
4: Ne l'avouera jamais.
0: À quelle température faut mettre l'eau?
6: Vous mettez des glaçons dedans.
0: D'accord, mais c'est très très froid.
6: Oui.
0: Je vais essayer
5: attention
0: quand même.
5: À la décongélation.
0: Mais j'ai quand même envie d'essayer. Hibernatus.
5: Non, ce n'est pas la tête au micro-ondes pour décongeler.
0: Cyril Revaux est avec nous.
4: Oui, mais pas collé.
6: Si, dans l'eau.
0: Essayez donc, Nello.
4: Dans
0: je vous envoie une photo, je la poste sur les réseaux sociaux ce soir.
4: Tu le fais ça, tu me l'envoies pour que je sois sûr.
0: D'accord. Bon, Nello, qu'est-ce que vous regardez ce soir à la télé?
4: Étrangement, j'ai fait une belle rencontre. J'aime pas le rap, les trucs de musique comme ça. Et étrangement, il y a un gars qui est agent et puis producteur de Starac, tout ça, et de Jules, et qui est venu au cabaret.
0: Oui.
4: Et je m'appelais de Jules et je dis, oh non.
0: Vous faites de drôles de rencontres dans la vie, hein, vous.
4: Ouais. Et en fait, je suis curieux, c'est par curiosité de voir, parce que vu comment qu'il fait un tabac, il remplit tous les... Donc je suis vraiment curieux de savoir qu'est-ce qu'il fait le team Jules, donc ce soir
0: sur France 4.
4: Oui, et la curiosité je suis vraiment curieux d'aller voir
0: la
4: avant.
0: La curiosité mène à tout, véritablement, ouais.
4: Attends, ne te mets pas dans mon chemin.
0: France 4 ce soir, donc voilà, Team Jules, pourquoi pas. Qu'est-ce que vous regardez, Cyril, vous,
5: alors
0: ce soir?
5: Alors moi, ce soir, j'étais intrigué, parce que sur T18, une chaîne que j'ai découvert, je ne savais pas quelle
0: existait. T18? Qu'est-ce que c'est que ce truc-là?
5: Bah oui, toi aussi, tu ne connaissais pas. Hein.
4: Bah,
5: c'est
4: ça,
5: après la 17 et avant la 19, tu vas trouver T18.
0: D'accord.
5: Ah bah. À 21h, un documentaire qui s'appelle Les Mondes selon Z. Gen Z, une génération sous pression, où apparemment, selon plusieurs études, en fait, on nous démontre qu'aujourd'hui, cette génération renoue fortement avec des stéréotypes, notamment un basculement inédit après des décennies de progrès, c'est ce qu'on nous explique, et notamment que les femmes ont plutôt tendance à se diriger vers des valeurs plutôt progressistes, alors que les hommes se montrent de plus en plus conservateurs, pardon. Donc voilà, c'est
0: Génération Z ce soir sur T18.
4: Voilà. Bah, écoutez, c'est une super idée.
5: Gen Z.
6: C'est ce qu'on 20-25 ans, là.
4: Ah, ouais, c'est tout ça. À fait moi, donc
0: ben,
4: voilà.
6: Exactement.
4: Oui.
0: J'osais pas vous le dire.
5: Ça a dit en glace.
0: Avec de l'eau froide, finalement, en conserve.
4: Non, mais là, ça fait un peu entre la tête dans le seau.
0: Dans un saladier, on vous a dit, pas dans un seau.
4: Avec de la glace. La télé que je cherchais, 18,
5: Z. T18.
4: Et puis, ma préoccupation...
0: Vous allez passer une super soirée.
4: Thérapie.
0: Qu'est-ce que vous regardez, Marie, ce soir?
6: Et moi, justement, je vais être plutôt sur les Millennials, puisque je vais regarder Bref 2.
0: Ah bah oui, Bref 2,
6: évidemment.
0: C'est génial,
6: alors là,
0: cette série.
6: Il a 40 ans, un ado attardé qui, enfin, commence à se remettre en question, à travailler sur lui, à évoluer, à comprendre pourquoi il va pas bien. Et c'est toujours...
0: Les relations amoureuses, les relations avec les parents, les nouvelles rencontres.
6: C'est en même temps, c'est parlant, et ça vient toucher ce que nous, en tant que quarantenaire, on peut vivre. Quand je dis nous, je parle pas de vous, Alain. Et en même temps, c'est à mourir de rire.
0: Mais oui, mais bref, j'aime beaucoup cette série. Sinon, on a une émission incroyable. J'adore cette émission que je ne regarde pas parce que ça m'horripile. Ça m'irrisse le poil et les cheveux.
6: Les naissances, là.
0: Ça me fait défriser, d'ailleurs, ça, pour vous dire. C'est Marié au premier regard sur M6. J'ai horreur de ça.
6: Ça m'énerve vraiment.
0: Bon, rêve pas. Non, vous n'allez pas vous marier avec quelqu'un que vous ne connaissez pas. La machine a dit que vous aviez 70% de compatibilité. Mes fesses, oui,
6: on
0: mais non.
6: Que, hein, comment ça, vos fesses?
0: Mais je suis poli encore dans Marie au premier ringard. Oui, effectivement, c'est un spectacle à voir à la Comédie Tour. Ah. Sinon, je suis tombé sur un truc qui est fait pour moi.
5: Ah bon?
0: Et là, je remercie Jamie. Ah oui, un cours d'anglais. Ça aurait pu un cours d'anglais. Mais ce soir, je vais regarder cette émission, promis, que personne ne me dérange. Je ne répondrai à personne sur France 5. On a le monde de Jamie. J'adore d'ailleurs ce gars-là. Faut-il vraiment se mettre au sport? Et je pense que cette émission est faite pour moi. J'étais en train de regarder le pitch tout à l'heure. Jusqu'à quel âge on peut s'y mettre? Le sport est-il vraiment bon pour l'organisme? Le cœur, les articulations? Il s'intéresse également à l'addiction, à la course à pied, aux applications, aux barres énergétiques. Ça, j'aime bien. Et puis au choix des baskets. Ça, j'aime bien éventuellement, pourquoi pas. Il faut en tout cas que je me trouve un saladier ce soir pour tester le truc avec de l'eau froide, avec des glaçons.
6: Un homme neuf.
0: Mais j'adore l'idée. Promis, je mets une photo sur les réseaux ce soir avec ma tête dans le saladier.
6: Identifiez-moi pour que je puisse
0: voir.
6: Je
0: vous identifie avec beaucoup de plaisir. Ouais. Un peu de musique, c'est 3e siècle, sexe. Et c'est Indochine. C'est quand on parle de sport, ça fait ça.

0: C'est Indochine, c'est Troisième Sexe. On se prend la main d'ailleurs avec Marie Montez. Et Cyril Revaux avec Nello.
1: Bravo.
0: Le Merci. Soleil se couche, mes rayons de soleil.
2: Bah, tu auras la lune ce soir.
0: Non, un saladier dans lequel je me plonge la tête, mais avec de l'eau froide et des glaçons.
2: Tu regarderas la lune à
3: travers. Et une grosse publication virale sur les réseaux.
4: Exactement.
3: Alain, la tête dans le seau.
0: Ça va être incroyable. Je vous souhaite une très belle soirée.
4: Merci.
0: J'ai passé deux heures de folie avec
4: c'était
0: vous.
4: Super.
0: C'était du bonheur.
4: Merci.
0: Un peu de musique. Here comes the rain again. C'est pas mal, hein.
3: Ah,
0: c'est Eurythmics pour aller jusqu'à 19h.
2: Waouh.

0: Mix, Here Comes the Rain Again, c'est pour vous, c'est avec votre radio, ici Touraine.
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0: Très bon début de soirée, juste après les infos de 19h, vous avez rendez-vous avec Laurent Petit-Guillaume. Vos chansons préférées, celles des années 80, elles débarquent juste après les infos. Pendant une heure, vous allez chanter, vous allez danser pour bien commencer cette soirée. Il est 19h, c'est l'heure des infos.
2: Des épidémiologistes reçus dans une demi-heure à Matignon, 19h30, pour une nouvelle réunion autour de l'antivirus, après le retour en France d'une femme testée positive sur le bateau de croisière MV Ondius, foyer, on le sait, de ce virus. Elle est ce soir en réanimation dans un état stable à Paris. 4 autres Français rapatriés sont placés à l'isolement à l'hôpital Bichat, parmi eux un couple de Tourangeau, originaire de Marais, au nord de Tours. Virginie Vandeville, vous êtes rendue dans cette petite commune où tout le monde se préoccupe de l'état de santé du couple.
3: Chaque jour, Davy observe ce petit portail blanc clos de ses voisins.
4: C'est un peu improbable de savoir que c'est nos voisins d'en face qui font partie de cette croisière dont tout le monde parle.
3: Voilà 30 ans que le couple séjourne régulièrement à Marais, un couple très apprécié selon Sandrine.
5: Ah bah ils sont très gentils, oui. Toujours là pour les autres quand il y a besoin. J'espère pour eux que tout va bien se passer puis que voilà, ils auront pas de soucis de santé étant donné que ça reste quand même quelque chose d'assez grave apparemment.
3: Les dernières nouvelles des deux sexagénaires sont rassurantes, ils n'ont aucun symptôme. De quoi rassurer Marie-Laure qui attend leur retour.
6: Ils rentrent chez eux parce qu'ils doivent en avoir marre d'être confinés dans leur cabine, puis maintenant confinés dans un hôpital. Faut pas polémiquer non plus. Hein. Pas de bise de retrouvailles, non, ça c'est sûr. Non. Par contre, on leur portera de la nourriture parce qu'ils vont pas rester 40 jours enfermés sans manger.
3: Mais un confinement à Marais paraît pour l'instant compromis depuis la détection d'un cas positif parmi les Français de retour, selon le maire Philippe Capon.
7: Si jamais cette possibilité était ouverte, il faudrait qu'on ait toutes les garanties sanitaires par écrit, et les garanties administratives et par écrit. Après, moi, j'ai ma population qui est très inquiète. Je ne voudrais pas qu'il y ait une psychose qui s'installe sur notre petite commune de 503 habitants.
3: L'élu appelle l'État à la mise en place d'un principe de précaution clair, histoire de ne pas revivre un scénario type Covid.
2: Un reportage signé Virginie Vandeville, ici Touraine, avant de recevoir les épidémiologistes, vous le disiez à Matignon, Sébastien Lecornu annonce sur X ce soir que les cas contacts à haut risque identifiés en France ne présentent pas de symptômes graves et qu'il y aura désormais 2 réunions de coordination interministérielle chaque jour. À Matignon, vous pouvez suivre l'évolution de la situation concernant cet antivirus sur notre site ici.fr. On revient sur cette fusillade mortelle à Nice cet après-midi dans le quartier des Moulins, quartier sensible de la ville. Bilan, 2 morts, 3 blessés graves sur fond de trafic de drogue, Violet-Nil.
8: Il est 15h30 sur la place centrale de ce quartier populaire de Nice. Une place très fréquentée, ensoleillée, où se trouvent des jeux pour enfants, quand un homme surgit sur une trottinette. Une trottinette et il est armé d'une Kalachnikov, un fusil d'assaut. Il ouvre le feu à plusieurs reprises, avant ensuite de monter dans une voiture. Il prend la fuite. Le bilan est lourd derrière lui. 2 personnes sont mortes de 23 et 57 ans. 3 autres sont grièvement blessés. Une dizaine d'étuis de calibre 9 mm ont été retrouvés sur place. Une fusillade qui survient après plusieurs jours de tension à Nice. Déjà 1 blessé par balle samedi soir dans un autre quartier. Des faits sur fond de trafic de drogue. Pour ces tirs mortels, une enquête est ouverte, notamment pour assassinat en bande organisée.
2: Précision signée Violaine Hill, ici Azur Eric Ciotti. Le tout nouveau maire de la ville demande des renforts policiers à l'État. La piste criminelle envisagée également sur fond de trafic de stupéfiants à Décines, dans la banlieue lyonnaise, après la mort de 3 personnes dans l'incendie d'un immeuble tôt ce matin. Une cellule psychologique est mise en place pour les habitants de ce quartier. Nicolas Sarkozy va-t-il à nouveau être condamné dans l'affaire du financement libyen de sa campagne de 2007? Le procès en appel a débuté il y a presque 2 mois. C'est l'heure des réquisitions. Les 3 avocats généraux ont la parole jusqu'à mercredi. Et on sent déjà, Charlotte Piret, dans ce début de réquisitoire, une certaine forme de sévérité.
9: Oui, en dénonçant dès les premières minutes une affaire qui a largement contribué à dégrader le pacte social, un feuilleton judiciaire à mi-chemin entre vaudeville et tragédie antique. Mais parce que ce débat est avant tout judiciaire et

0: seulement, comme l'avait conclu le tribunal en première instance, en les ayant laissés agir. C'est donc avec plus de sévérité encore que les avocats généraux ont commencé à soutenir l'accusation, dénonçant une association de malfaiteurs qui se place dans les plus hauts niveaux de gravité que la République puisse connaître, face à un Nicolas Sarkozy immobile, évitant ostensiblement leur regard.
1: Charlotte Piret pour ici, la fin du réquisitoire, c'est donc mercredi.
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3: Vous l'avez remarqué, c'était bien couvert une nouvelle fois tout au long de cette journée d'aujourd'hui, lundi. Le lundi au soleil, on ne l'aura jamais. Bah, écoutez, cette chanson est complètement d'actualité aujourd'hui. Les températures, ça a un petit peu baissé. On s'était habitué à beaucoup mieux, 15 à 16 degrés. Demain, mardi, on aura du soleil le matin et en début de journée, avant l'arrivée de nuages qui vont gagner l'ensemble du département. Les températures demain matin, 6 à 7 degrés. Demain après-midi, 16 à 18 degrés. Et pour vos chansons préférées, je vous conseille de rester ici avec votre radio. Elles arrivent, c'est avec Laurent Petit-Guillaume. Voyage au cœur des années 80. Maintenant.
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5: Bonsoir à tous, très heureux une fois de plus de partager avec vous ce petit voyage dans le temps jusqu'à 20h. On laisse de côté 2026 en musique et on repart dans les années 80. Et ce soir, ça commence comme ça.

0: Du soleil dans la nuit, c'était Gérard Blanc. 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
0: C'est dans la cave de sa maison où il avait installé son studio que Gérard Blanc, au début des années 80, décide, après des années au sein du groupe Martin Circus, d'enregistrer des maquettes de chansons rien que pour lui. C'est là qu'il compose en 87 une autre histoire qui va devenir un énorme tube et un an plus tard, Du soleil dans la nuit qui lui aussi va briller dans le top 50. Un classement que Kim Wilde connaît très bien dans les années 80, notamment en 88 avec You Keep Me Hanging On.
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0: Jean-Pierre Madère
1: s'était disparu. Le dandy toulousain, comme il aime qu'on le présente. Et c'est vrai qu'il est toujours chic, Jean-Pierre Madère. Et sympa. Et bien malgré tout, il participera le 5 juin prochain au Festival des Nuits Vilaines à Pôle dans le Morbihan. Toute la programmation est sur nuitsvilaines.com. La suite de 100% années 80 arrive dans un instant. Et c'est l'homme à lunettes, l'homme à paillettes, Elton John et Nikita juste après ça.
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0: L'ambiance des années 80, ça continue sur votre radio. 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
2: Avec des idées de sortie, je vous en parle avec un petit peu d'avance aujourd'hui lundi, parce qu'il faut s'inscrire. Je vous emmène à Chambray ce samedi, on vous propose une balade guidée pour apprendre à reconnaître les plantes sauvages, comestibles, les distinguer, les découvrir, découvrir leurs usages écologiques et culinaires. Et la sortie va se terminer par une dégustation gourmande à base de ces plantes locales que vous aurez vous-même récoltées. C'est de 14h à 16h, c'est organisé par Savoir Sauvage Touraine, ça coûte 39€ par personne. Et toutes les infos, vous allez les retrouver sur le site de la ville de Chambray-les-Tours. Ce dimanche, c'est la fête de l'eau à Savonnières. C'est une journée festivo fluvialo-sportive sur les bords du Cher à Savonnières. Et on vous invite à participer en vélo, en canot, en bateau, en aviron, en paddle, en palme ou en combi. Tout est permis, restauration et buvette sur place. Le parking est aussi gratuit et toutes les infos, vous les retrouvez également dès maintenant sur le site de la ville de Savonnières. Allez comme vous êtes.
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0: François Pellman, les valses de Vienne.
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0: Ben c'est vrai, ça, que deviennent les valses de Vienne ? Bonne question de François Feldman, à laquelle je vais peut-être pouvoir répondre. Et oui, cette semaine, je vous donne rendez-vous chaque soir dans Décibel avec Émilie Mazoyer, en direct de la capitale autrichienne, pour vous raconter toutes les coulisses du concours Eurovision. Ici, votre radio est partenaire de l'événement et soutient bien sûr Monroe. On croise les doigts pour elle. Allez, la suite, c'est tout de suite Dalida, Mourir sur scène.
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0: Supertramp, c'était It's Raining Again. Un tube né d'une tristesse. Et oui, c'est en pensant à un ami disparu un jour de pluie que Roger Hodgson, le leader de Supertramp, a écrit cette chanson tube mondial en 1982. Bientôt 20h, l'heure de retrouver Émilie Mazoyer et Décibel dans un instant, donc l'actu de toutes les musiques. Mais en attendant, je vous propose un duo légendaire des années 80. Marc Lavoine, Catherine Ringer, Qu'est-ce que t'es belle.
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2: Et à 20h, c'est l'heure de Décibel, toute l'actualité musicale avec ce soir au programme du gospel.

0: Le créateur et producteur du spectacle Gospel pour 100 voix, Jean-Baptiste Guyon. Le spectacle est en tournée dans toute la France jusqu'en 2027. L'occasion de parler de cette musique peu représentée dans les médias, alors que, vu le taux de remplissage des salles de concert, vous adorez ça.
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0: Et à toutes, salut à tous et bienvenue dans Décibel. Merci d'être avec nous. On est ensemble en direct jusqu'à 21h. L'actu musicale du jour, c'est l'anniversaire de Renaud. C'est notre coup de cœur pour la Maison Tellier. C'est le début de la semaine spéciale Eurovision. Vous le savez, votre radio ici est partenaire du plus grand concours de chant du monde. Et notre expert Laurent Petit-Guillaume viendra vous donner ses premiers pronostics et les derniers potins. Tout à l'heure, il est encore en France pour le moment, Lolo, il partira pour Vienne mercredi, mais il sera tous les soirs de la semaine dans l'émission. Enfin, des nouvelles de Michel Polnareff, ça fait jamais de mal et ça fait toujours plaisir. C'est à suivre dans Décibel, mais d'abord, comme promis, Gospel. Jean-Baptiste Guyon, bonsoir.
3: Bonsoir.
0: Bienvenue dans Décibel. Vous êtes le créateur et le producteur du spectacle Gospel pour 100 voix, comme son nom l'indique, sur scène. Une centaine de chanteurs, qu'ils soient choristes ou solistes, des musiciens live aussi, et une énorme tournée, quelques dates là avant les grandes vacances, et puis surtout ensuite à la rentrée et jusqu'en février 2027. Ce projet de mettre tous ces musiciens, toutes ces voix ensemble sur scène, ça remonte à quand pour vous ?
3: 15 mai 1998.
0: Ah, vous avez le jour précis.
3: Oui, c'était le 15 et 16 mai 1998 pour fêter les 150 ans de l'abolition de l'esclavagisme. Au départ, c'était un one shot, juste une représentation, enfin deux représentations, puisque la première a été complète immédiatement.
0: Ouais, donc des concerts commémoratifs.
3: Commémoratifs. C'était, le principe, c'était de réunir toutes les chorales de gospel, un petit peu des États-Unis, françaises, qui vivotaient chacune dans leur coin. Et puis de deux concerts, c'est devenu 10, c'est devenu 50, c'est devenu 100, c'est devenu 200, c'est devenu 500, c'est devenu 600. Et ça fait 28 ans que ça dure.
0: Incroyable. Bravo, bravo pour ce succès Gospel pour 100 voix qui s'exporte dans le monde entier. Chez nos amis anglo-saxons, vous vous appelez 100 Voices of Gospel et vous êtes passé à l'équivalent de la France, un incroyable talent, mais en Grande-Bretagne, Britain's Got Talent.

0: The 100 Voices of Gospel, c'est donc Gospel pour 100 voix. La télé-réalité, télé-crochet anglaise a été bluffée, on voit hein, dans les images. Alors le son n'est pas terrible, vous m'excuserez, mais on a enregistré la télé. Mais le jury est en transe, le public est en transe. C'est incroyable, c'est un souvenir fort pour vous, comme ça, ces grands moments de télévision avec, avec les 100 voix.
1: Ouais, c'est un souvenir incroyable, surtout que ce qui s'est passé, ça ne s'était jamais passé dans l'émission de Britain Got Talent, c'est-à-dire on n'a pas eu un golden buzzer mais deux golden buzzer.
0: Alors golden buzzer, ça veut dire quoi?
1: Vous savez, c'est quand on appuie ouais. et qu'on est qualifié directement pour la finale,
0: oui, ça, voilà.
1: la demi-finale.
0: On est intouchable, quoi.
1: Ouais. Voilà, on est intouchable et non seulement c'était très rigolo parce qu'ils se sont vraiment disputés Alexa Dixon et Simon Cowell, parce que Simon Cowell, le créateur de l'émission, qui avait fait toutes les règles, et donc dans les règles il y a le fait que à la fin de la prestation chaque juré donne son sentiment, et une fois que tout le monde a donné son sentiment, celui qui veut appuyer sur le golden buzzer appuie sur le golden buzzer, ce qu'avait décidé

0: émissions de télé, donc au Royaume-Uni, on l'a dit, en France évidemment, en Suisse, en Belgique, en Allemagne, en Italie, aux Pays-Bas, en Autriche, en Tunisie, en partie, enfin bon, partout, en gros partout dans le monde. Les tournées aussi hein, vous emmènent absolument partout dans le monde. En tout, vous avez calculé qu'il y a à peu près 1 million de personnes qui sont déjà venues voir un de vos spectacles.
1: Ah oui, oui.
0: On
1: a dépassé le million de spectateurs.
0: C'est magnifique. Alors le gospel en France, hein, je le disais, c'est marrant parce que c'est plutôt une musique noire américaine. En France, on peut chanter du gospel. Nicoletta l'a fait, évidemment, son Mamie Blue. Qu'est-ce que c'est à part du gospel ? Nicoletta d'ailleurs qui fait régulièrement des concerts accompagnés par une chorale gospel. On pense aussi à Florent Pagny qui a repris un des standards du gospel, Oh Happy Day.

Madame Standard, Oh Happy Day, chantée par Carole Fredericks, l'amie très proche de Jean-Jacques Goldman. Ils avaient fait un trio ensemble, hein, Fredericks, Goldman Jones, Carole Fredericks, donc elle, chanteuse noire américaine, maîtrisait parfaitement son Oh Happy Day sur l'album Springfield en 96. Oh.

0: Je parle de standards comme dans le blues ou dans le jazz, mais c'est le cas. Il y a des chansons, des chants gospel qui sont, j'imagine, incontournables. Celui-ci fait partie systématiquement de vos spectacles.
1: Alors,
0: tournée après tournée.
1: J'ai essayé une année de ne pas mettre, parce qu'on n'en pouvait plus, au Happy Day ou When the Sands. Ça a été l'émeute. On a fait deux dates. Et j'ai remis tout de suite. Tout de suite, non, mais les gens attendaient. Enfin, voilà, le concert n'était pas fini tant qu'il n'y avait pas eu au Happy Day. Donc, voilà, j'ai compris la leçon et on l'a remis immédiatement. Voilà.
0: Alors, on va faire pareil. On veut pas de manif devant les studios d'ici pour tous les fans de gospel et même ceux qui ne connaissent pas tellement bien cette musique. C'est vrai que c'est une chanson incroyable. Ici, elle est chantée par les Edwin Sawkins Singers avec Dorothy Coombs Morrison en soliste. Oh, Happy Day. Et sachez donc que vous pourrez entendre cette chanson si vous allez applaudir gospel pour 100 voix. Ce que je vous recommande de faire, évidemment. On va vous en dire un petit peu plus sur le spectacle avec Jean-Baptiste Guyon, créateur et producteur de gospel pour 100 voix. Il est ce soir l'invité de Décibels.

0: The Edwin Hawkins Singers, oh happy day, avec Dorothy Coombs Morrison. Vous écoutez ici, c'est Décibel, et avec mon invité Jean-Baptiste Guyon, qui est le créateur et producteur du spectacle Gospel pour 100 voix. On a une bonne nouvelle à vous annoncer, les prochains concerts, c'est très très très bientôt, samedi 30 mai à Paris au Dôme, ensuite rendez-vous le 5 juin à Niort, le 6 juin au Zénith de Toulouse, le 7 au Zénith de Pau, toujours au mois de juin, le 20 à Laval, oui, à l'espace Mayenne. Et puis ensuite, après les grandes vacances, alors là, vous enchaînez les Zéniths et les Arénas, Brest, Rennes, il y a également Saint-Brieuc, Lille, Le Havre, Dunkerque, à nouveau Laval, visiblement, vous avez des fans là-bas, Le Mans, Boulogne-sur-Mer, Bourges, et puis ensuite, en 2027, Clermont-Ferrand, La Baule, Bordeaux, Limoges, etc., etc. C'est un carton, ce gospel pour 100 voix. Visuellement, on a donc tous les choristes face à nous, c'est ça, quand nous sommes dans la salle, tous les choristes sur scène, un groupe live, les lumières, la totale.
1: Des danseurs.
0: Des danseurs.
1: Des danseurs, 8 danseurs, et puis des surprises, dont je ne parle pas. Mais je voulais que le spectacle soit en 3 dimensions. Donc il y a une première dimension qui est évidemment la scène, avec les musiciens et les danseurs. La deuxième dimension, c'est effectivement le chœur qui est surélevé. Et puis il y a une troisième dimension, mais ça, il faut venir voir le spectacle.
0: Ah, c'est le côté divin du gospel. À quoi ça ressemble, gospel pour 100 voix? Des chansons que vous allez découvrir et d'autres que vous connaissez.

0: si on ne parle pas anglais, c'est une musique qui nous touche au cœur. On comprend tout de suite de quoi ça parle. Ça donne de l'élan, le gospel. À quoi c'est dû, d'après vous, cette modernité, cette connexion avec nous
1: Alors, le gospel, c'est pas un simple concert. Hein. C'est surtout un message, le gospel. C'est un message d'amour, de paix, de tolérance et de partage. Oui, il y a le fond. Oui, il y a la forme qui est la musique, mais il y a aussi le fond. Et en fait, je crois que c'est ça qui fait que depuis 28 ans, il faut vraiment voir la réaction du public. Après, on invite certaines personnes à venir nous rencontrer. Et c'est toujours la même chose, c'est qu'ils ne s'attendent pas à recevoir ça. Ouais. Ils s'attendent à voir un concert.
0: Et des performances vocales exceptionnelles.
1: Ils s'attendent à voir des performances vocales exceptionnelles, ça c'est sûr. Mais il y a autre chose qu'ils reçoivent. C'est notre message. Et c'est pour ça que c'est très facile pour moi d'emmener cette troupe de 130 personnes, parce qu'il y a 100 personnes sur scène, mais il y a aussi 30 techniciens. C'est parce qu'on va tous dans le même sens.
0: Ouais. Ce sont des chants qui, traditionnellement, sont chantés dans les églises, hein, les chants gospel. Ceci dit, ça va au-delà de la religion.
1: Oui, parce que le message est universel. Gospel, c'est God speaking, les paroles d'évangile. Mais le gospel a pris toutes les formes musicales possibles et imaginables. La seule chose qui compte, c'est effectivement le message. Elvis Presley a fait 2 albums de gospel et c'est pas un chanteur noir américain mais voilà. Alors, et plus près de nous, vous avez des gens comme Eminem, vous avez des rappeurs comme Tupac qui ont fait,
0: ouais.
1: Beyoncé évidemment a commencé dans le gospel, Michael Jackson, enfin ils sont tous nés dans le gospel.
0: Mais oui, je pense même à Like a Prayer, Madonna, chorale gospel.

0: c'est une musique assez récente, hein, finalement, Jean-Baptiste.
1: L'acte fondateur du gospel, c'est 1949.
0: Ah oui, c'est très récent.
1: C'est hyper récent. C'est un bluesman qui s'appelle Thomas Dorsey. Il va faire une convention de blues. Il laisse sa femme en train d'accoucher de ses deux enfants. Sa femme en train d'accoucher de son enfant. Il sort de scène pour savoir comment s'est passé l'accouchement et il apprend que sa femme et son enfant sont morts dans l'accouchement. Et il écrit la première chanson de Godspell, des paroles d'évangile sur de la musique blues, qui s'appelle Take My Hand, I Love the Lord. Et à partir de ce moment-là, tous les bluesmen noirs américains, tous les musiciens, tous les chanteurs noirs américains se sont engouffrés dans ce nouveau style musical qui avait la forme, mais qui avait aussi le fond. Okay. Et ils ont puisé dans le répertoire du Negro Spiritual, qui lui était le chant que chantaient les esclaves noirs dans les champs de coton, non seulement pour se donner du courage, parce que la soul, c'est l'état d'âme, mais le gospel, c'est l'espoir. Alors, il chantait dans les champs de coton non seulement pour se donner de l'espoir, mais aussi pour pouvoir communiquer entre eux, parce qu'ils n'avaient pas le droit
0: de dialoguer.
1: Ils n'avaient pas le droit de se parler. Ouais. Mais comme ils venaient tous du même endroit, ils parlaient tantôt Swahili, tantôt Wolof, tantôt un dialecte, et ça leur permettait de communiquer dans les champs, dans leur dialecte, et de se passer des messages. Alors voilà, c'est tout le monde s'est engouffré, mais le vrai acte fondateur, c'est 1949.
0: Et quand est-ce que ça devient ces chorales incroyables que tout le monde admire?
1: Alors, on l'a chanté surtout dans les églises, ce qu'on appelle les mass choir, parce que dans les églises, pendant les messes, évidemment protestantes, tout le monde a le droit de chanter. Ouais. On n'est pas forcément professionnel. Tous ceux qui font partie de l'église ont le droit de chanter. Donc évidemment, si vous aviez 100, 200, 300 personnes, vous aviez des chorales de 100, 200, 300 personnes.
0: Ah là là, c'est beau. Et qui sont vos chanteurs?
1: Ils viennent de 45 nationalités ou origines différentes.
0: Ah mais c'est les Nations Unies, votre truc.
1: C'est
0: c'est incroyable.
1: Oui, alors ils viennent pourquoi? Parce que le gospel se chante partout dans le monde.
0: Ouais, bien sûr.
1: Il se chante effectivement aux États-Unis, mais il se chante surtout en Afrique. Et il se chante actuellement, vous savez, ceux qui sont précurseurs du chant gospel à travers le monde, c'est ceux de Nouvelle-Zélande.
0: Ah,
1: c'est les
0: ouais.
1: Néo-Zélandais, oui. On a deux titres qu'on reprend de Nouvelle-Zélande et c'est une musique incroyablement forte. Donc c'est des gens qui viennent, il y a des gens qui viennent du Venezuela, qui viennent du Mexique, du Brésil, des gens qui viennent d'Italie, des Comores, qui viennent des Antilles, qui viennent de Madagascar, qui viennent de, je pourrais pas tous vous les citer, mais qui viennent du Sénégal, qui viennent ouais. du Ghana, qui viennent de Guinée-Bissau, enfin voilà, évidemment des Américains, des Italiens, enfin voilà.
0: Comment ça fonctionne, gospel pour 100 voix? Est-ce qu'il y a des chanteurs, alors soit dans le chœur, soit des solistes, qui sont avec vous depuis 28 ans? Ou est-ce que vous faites des castings pour renouveler les voix?
1: Alors, on fait les deux. Vous avez notamment Emmanuel Pidjob qui a fait les beaux jours de The Voice, comme Dominique Magloire à l'époque, et qui est là depuis le premier jour,
0: incroyable.
1: Depuis 1998. J'ai quelques choristes, mais beaucoup sont partis, parce que évidemment, bien sûr, 28 ans dans la même. Puis moi, j'ai besoin d'énergie. J'ai besoin que ce qui revient le plus souvent, c'est on prend une bouffée d'énergie incroyable. Parce que quand vous avez 100 gamins, la moyenne d'âge, c'est 28-29 ans, quand même, dans la chorale, et des danseurs de 20 ans qui vous amènent pendant 2 heures cette énergie-là, il faut pouvoir tenir la route, chanter et danser pendant 2 heures.
0: Gospel pour 100 voix, le prochain spectacle, c'est samedi 30 mai, c'est très bientôt, à Paris, au Dôme, l'ancien palais des sports. Et tiens, en parlant de jeunesse et d'entrain et d'allant, et aussi de la relative jeunesse de la musique gospel, j'avais envie qu'on écoute les Joubert Singers. Ça, c'est un tube, mais ça date de 1985, donc c'est pas plus vieux que Madonna ou Michael Jackson. C'est une chanson qui s'appelle Stand on the Word, qui a été créée en 1982 à l'église baptiste de Crown Heights à New York, et qui a été remixé par Larry Levan, adapté par Kids. Vous la connaissez par cœur et c'est du gospel.

0: Man on the World. Au milieu des années 80, les Joubert Singers, remixés par Larry Levan. Ça, c'est du 100% New York. Et puis, donc, la version Kids que vous entendez, notamment, il me semble, dans une des seules scènes réjouissantes et où on respire bien, de Police, le film de Mai Wen sur la Brigade des Mineurs. Voilà, c'est la chanson qui permet à toute l'équipe de la Brigade des Mineurs de lâcher un peu les chevaux, de rigoler et de chanter. Ça fait ça aussi, n'est-ce pas, le gospel. Il y a un côté où les gens sortent plus détendus avec un plus grand sourire que quand ils sont arrivés.
1: Oui, ils ont l'impression d'avoir vécu quelque chose de différent qu'un simple concert. Et il y a beaucoup d'émotions, hein, attention, hein, parce que le message est fort. Mais oui, effectivement, ça danse beaucoup aussi.
0: Gospel pour 100 voix en tournée partout dans le monde, mais précisément en France jusqu'en février 2027. On continue à en parler dans moins d'une minute sur votre radio ici. Et oui, bien sûr, on va parler de Sister Act.
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0: Et l'actu musicale jusqu'à 21h nous emmènera du côté de chez Renault, dont c'est l'anniversaire, la Maison Tellier, qui sera notre coup de cœur du jour. On va retrouver aussi Laurent Petit-Guillaume pour débuter en fanfare et en finnois. Oui, c'est le début de semaine spéciale Eurovision. On vous donnera aussi des nouvelles de Michel Polnareff, qui va monter sur scène après avoir fait ses adieux à la scène. Tout est normal. Vous écoutez Décibel. Et avec Jean-Baptiste Guyon, qui est le créateur et le producteur du spectacle Gospel pour 100 voix, on parle de son spectacle en particulier, mais du gospel aussi en général. Bientôt 30 ans, hein, vous nous le disiez, que ce spectacle fait le tour du monde. Le gospel, c'est donc une musique qui existe absolument partout, ou est-ce qu'il y a encore des zones de la planète qui sont hermétiques?
1: Écoutez, partout où on passe, ouais, L'accueil est le même. Ça a été évidemment, quand on a fait cette émission en Angleterre, j'étais un peu sceptique. Enfin, j'étais un peu angoissé, mais moins que quand on a joué à Berlin. On a fait une émission en Allemagne qui s'appelait The Schlagerboom, qui est une émission qui est vue par 17 millions de personnes devant 30 000 spectateurs.
0: Ah oui, d'accord.
1: Et quand on a joué à Berlin ou à Munich ou à Leipzig, j'avais un peu d'angoisse en me disant, mais comment va réagir le public allemand, comment va réagir le public autrichien, mais l'accueil est le même.
0: Ouais. Et les Américains, alors, puisqu'évidemment c'est leur musique, alors vous avez dit, vous avez des choristes américains, vous avez des choristes de tous les pays, mais vous n'êtes pas américain, alors est-ce que c'est la French Invasion quand ils vous débarquez là-bas?
1: Sincèrement, ils sont fans.
0: C'est vrai, ils sont contents,
1: ouais,
0: ils disent pas que vous leur avez piqué.
1: Non, je vais vous dire pourquoi. Parce que, en fait, le spectacle est construit comme un voyage dans le temps et dans l'espace. Dans le temps, parce qu'on remonte aux origines du gospel pour aller jusqu'au chant que l'on chante actuellement dans les églises, dans les temples noirs américains. Mais c'est aussi un voyage dans l'espace parce que il se joue, le gospel se joue au Brésil, il se joue en Afrique, il se joue aux États-Unis, il se joue aux Antilles, mais il se joue aussi en Nouvelle-Zélande. Et en fait, les Américains, ils adorent le spectacle parce que ça, ils réécoutent des chants qu'ils n'entendent plus dans les temples. Dans les temples, on entend du Kanye West, on entend les nouveaux auteurs et compositeurs noirs américains, mais on n'entend plus When the Saints, on n'entend plus Happy Day, on n'entend plus Jericho, on n'entend plus This Line of Mine. Et c'est pour ça qu'ils adorent le spectacle, parce que pendant deux heures, c'est un changement d'ambiance, c'est un changement de message, c'est un changement de sonorité.
0: Alors, il faut le voir et l'entendre en live pour le croire, mais pour le plaisir, petit extrait gospel pour 100 voix, So Many Times.
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Gospel pour 100 voix. Whitney Houston a chanté le gospel dans le film The Bodyguard. C'est une chanteuse à succès, une pop star qui tombe amoureuse de son garde du corps, mais c'est aussi une chanteuse de gospel. Oh.

0: Jésus m'aime, oh oui, il m'aime. Et d'ailleurs, la Bible me le dit. Voilà, c'est des paroles, oui, religieuses, très simples en fait, le gospel. Je disais tout à l'heure, si on ne parle pas anglais, on ressent de toute façon les vibrations. Mais même en fait, c'est un vocabulaire hyper simple. On n'est pas perdu à un spectacle de gospel.
1: Non, et puis nous, on a une particularité, c'est qu'on ne fait pas de prosélytisme. On n'est pas là pour ça.
0: Oui, c'est pas une messe.
1: Non, c'est pas une messe. J'ai pas voulu. Vous savez, quand j'ai commencé en 1995, Nicoletta, par exemple, chantait le gospel dans les églises.
0: Ouais.
1: Et moi, je refusais. Pour une simple et bonne raison, c'est que dans les années 50, on prenait tous les producteurs français, prenaient tout ce qui marchait aux États-Unis, le francisait et on en faisait du Johnny Hallyday, etc., du France Gall, et on voilà. Et donc les producteurs français ont eu l'idée de faire venir le gospel et de faire la même chose, c'est-à-dire de les mettre dans des églises, sauf que les constructeurs de cathédrales et d'églises n'avaient pas travaillé sur l'acoustique. Comme on travaille dans les temples américains qui sont en bois,
0: ouais.
1: Et l'acoustique n'était pas du tout le même, et donc le rendu n'était pas du tout le même. Et moi, j'ai refusé de faire ça en 95. J'ai décidé de prendre le gospel, de le retirer de l'église et de l'amener dans les salles de spectacle pour que ce soit un lieu neutre, parce qu'il y a des gens qui refusent d'aller dans les églises,
0: ouais.
1: Mais pas dans les salles de spectacle, et d'amener le gospel aux gens. Et c'est ce qu'on fait avec Gospel pour son voix. On amène l'église aux gens, et non pas, ils viennent à l'église.
0: Il y a, je le disais, des films qui sont marquants. Alors, Bodyguard, c'est une toute petite partie. En revanche, Sister Act, alors là, quel film incroyable. On est en 1992, donc quelques temps avant les débuts de votre gospel pour sans voix. C'est fou, ce film. L'engouement. Est-ce que là, c'est une renaissance mondiale pour le gospel, ce film avec Whoopi Goldberg, donc une chanteuse un peu exotique, échappée de Las Vegas, qui se retrouve chez les Bonnes Sœurs et qui chante du gospel.
1: Oui, bien sûr. Et puis, ça a été Aretha Franklin dans les années 50-60. Puis ça a été Sister Act. Et puis après, ça a été Kanye West qui a sorti un album de gospel il y a pas très longtemps. Oui, bien sûr. Et puis c'est ça qui est fantastique, c'est que à chaque époque correspond quelque chose de nouveau, un vent nouveau du gospel, mais qui date des origines du negro spiritual.
0: On a hâte de les retrouver sur scène, tous ces artistes, gospel pour sans voix. La tournée continue, donc J-19 pour Paris, le Dôme. Et puis ensuite, vous enchaînez au mois de juin et vous reprenez au mois de novembre, après les grandes vacances. Et entre-temps, j'imagine que vous partez à l'étranger en tournée aussi.
1: Non, là, on va faire une pause.
0: Une pause.
1: Non, mais on a commencé, on a commencé le 9 janvier. Et tous les week-ends, 3 jours par semaine. Vous savez, il faut tenir, chanter et danser pendant 2 heures.
0: Oui.
1: Et il faut faire attention aux voix, il faut faire attention aux petits cœurs. Donc même s'ils sont jeunes,
0: ils ont droit
1: à des
0: vacances.
1: Donc on a une pause là pendant l'été.
0: Formidable. Merci d'être venu nous parler de ce spectacle et du gospel, Jean-Baptiste Guillon. On va se quitter en écoutant Dolores and the Sisters, extrait donc de Sister Act, le film. C'est une vraie chanson de gospel, c'est Chariot, I Will Follow Him, version Sister Act en 1992 avec la voix gouailleuse de Whoopi Goldberg.

0: Si vous avez vu Sister Act dans les années 90, il est grand temps de le revoir. Et surtout si entre-temps, vous avez eu des enfants, des petits-enfants, des neveux, des nièces. Voilà un film qu'il faut partager avec les plus jeunes. Grand kiff de la musique et des blagues de Whoopi Goldberg. Ben oui, ça fait du bien les blagues.
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0: Tous les étés, à New York, il y a un événement qui est génial à Central Park qui s'appelle la Summer Stage, la scène d'été en plein cœur de Central Park. Une énorme scène de concerts et des concerts gratuits tous les soirs. Bon, certains payants, mais quand même pas mal gratuits. Et chaque année, autour du 14 juillet, il y a un soir de cette Summer Stage qui est réservé à la France pour le Bastille Day. Cette année, ça tombe le 12 juillet, donc on est très proche du 14 juillet. Et la programmation française de ce grand concert gratuit, écoutez, c'est plutôt éclectique. Il y a Black M, la troupe de Star 80, avec notamment début de soirée David et Jonathan et Gold, Laurent Voulzy, oui, madame, monsieur, et Michel Polnareff. Oui, Michel Polnareff, qui avait pourtant annoncé qu'il prenait sa retraite, mais évidemment pour aller représenter la France et peut-être même chanter « Lettre à France » depuis les États-Unis, là où il a écrit cette chanson. Ça valait le coup, effectivement, de ressortir de la maison.

Imaginez une beauté comme ça à Central Park le 12 juillet, c'est possible et c'est gratuit. La Summer Stage, le Bastille Day à Central Park. Si vous y allez, prévenez-nous, envoyez-nous des photos. Je pense que ça va être absolument sublime.

0: Michel Polnareff sera sur scène à New York, à Central Park, le 12 juillet, tout comme Laurent Voulzy, Black M et la troupe de Star 80. Ça y est, c'est ainsi que démarre notre grande semaine spéciale Eurovision. Votre oui. radio ici est partenaire du plus grand concours de chant du monde. Et nous avons un ambassadeur à l'Eurovision, l'ambassadeur Laurent Petit-Guillaume.
1: Présent.
0: Comment ça va, Laurent?
1: Ah, je suis bien, je suis en pleine forme, je suis ravi.
0: Ah, il est au taquet. Alors,
1: ah,
0: dans
1: j'adore.
0: Deux jours,
1: ah,
0: il prend l'avion.
1: Que qu'est-ce que j'aime ça, toutes ces chansons affreuses.
0: Bah, oui, pour aller à
1: non,
0: Vienne.
1: Non, non.
0: Alors, il y a des chansons affreuses, évidemment. Il y a des looks de l'enfer, bien
1: oui,
0: sûr.
1: C'est ça, l'Eurovision.
0: Mais il y a aussi, voilà, de vrais moments de grâce. Donc, Lolo, mercredi, tu seras en direct de Vienne. Là, ce soir et demain, tu es encore avec nous en studio à Paris. Tu nous prépares psychologiquement à cette Eurovision 2026.
1: Mais oui, on est angoissé, on a envie de gagner, comme tous les ans.
0: Oui, et on va perdre comme tous
1: non,
0: les ans.
1: Non, non, non. Écoute, on est quand même en ce moment. Les bookmakers nous ont mis dans les trois premières places. On peut y croire, on peut y croire. Puis c'est vrai qu'on a tous les atouts cette année. On a une jeune artiste.
0: Oui, elle est bien la petite Monroe.
1: Elle chante sublimement
0: ouais.
1: bien. On a mélangé un petit peu le lyrique et le pop. Il y a une chorégraphie spectaculaire.
0: Tu
1: que
0: nous
1: vous
0: en parleras
1: ouais,
0: cette semaine hein, de,
1: mais bon,
0: de Monroe.
1: Parlons
0: alors,
1: de l'Autriche.
0: Oui, l'Autriche, puisque comme tu pars en Autriche, si oui. si impératrice, tu vas pouvoir t'éclater là-bas. L'histoire de l'Autriche à l'Eurovision.
1: Alors, je résume. Donc, cette année, on fête les 70 ans hein, de l'Eurovision. 70 ans. Et pourquoi on va en Autriche? Eh bien, parce que l'an dernier, c'est le pays qui a gagné avec le fameux Gigi, qui lui, déjà, l'année dernière, mélangeait le lyrique, le pop, avec une chorégraphie, une mise en scène absolument géniale. Souvenez-vous, ça donnait ça, Gigi. J'avoue que c'était très impressionnant cette
0: Wasted
1: voix.
0: Love.
1: Et je me dis ouais. que si ça a plu l'an dernier, la voix de Monroe, qui est également une voix de soprano, de ouais. lyrique, ça peut plaire aussi au jury. Allez,
0: d'accord.
1: on croise les doigts.
0: Et sinon, dans l'histoire de l'Autriche à l'Eurovision, t'en as d'autres en stock?
1: Ils ont gagné en 66 avec Hugo Jürgen, qui a chanté une chanson qui s'appelait Merci chérie en français dans le texte.
0: Oh, j'adore.
1: C'est mignon, ouais, ils aiment bien le français. L'année suivante, le concours s'est donc tenu à Hofburg. Et ensuite, il a fallu attendre 48 ans pour que Conchita Wurst.
0: Oui,
1: tu connais.
0: Ma star.
1: Ah là là là, Conchita Wurst. Alors pour ceux qui ne connaissent pas Conchita Wurst, c'est effectivement le candidat autrichien qui a gagné en 2014. C'est un garçon assez costaud, barbu, mais qui s'habille en femme et qui chante sublimement bien. Voilà, Rise Like a Phoenix.

0: C'était impressionnant, hein. Franchement, c'était vraiment prévu, enfin pas prévu, mais on y croyait vraiment à cette année-là parce que c'était impressionnant. Et puis voilà, il y a tout le look qu'il faut pour l'Eurovision. On adore ça. Bon. On mélange tous les styles et on adore ça.
1: Donc Vienne, voilà, bon endroit pour l'Eurovision. Oui. Ils ont déjà un petit stock de victoires.
0: Exactement. Et alors, on résume. 35 pays seront représentés cette année. 5 pays boycottent, l'Irlande, l'Espagne, l'Islande, les Pays-Bas et la Slovénie. Mais la Bulgarie et la Moldavie reviennent. La Roumanie fait son retour. J'appelle que l'Eurovision est organisée par l'UR parce que souvent on me dit non mais je comprends pas pourquoi il y a l'Australie. Eh bien non, il faut savoir que ce sont pas les États qui participent au concours, mais les diffuseurs pour
1: l'Union
0: la France.
1: Européenne des radios, voilà, UER.
0: Exactement, ouais. Et la France, c'est avec France Télévisions. La finale, c'est samedi prochain, c'est avec Monroe, on croise les doigts. C'est la troisième fois d'affilée que la France votera et chantera lors de la deuxième demi-finale. Donc, ça sera diffusé sur tous les réseaux, etc., sur Internet. Vous verrez la chorégraphie et la prestation avant samedi de Monroe, puisqu'elle participe à la demi-finale, mais elle n'est pas notée.
1: Oui, puisque de toute façon, elle est qualifiée d'office, voilà. Elle fait partie des gros pays. Alors, on peut le voir avant, si on veut. Sinon, on peut attendre samedi.
0: Oui, vaut mieux. Voilà. C'est vrai. La France pourrait également voter pour l'Arménie, à qui le pays donne régulièrement beaucoup de points. Il faut penser à tous ces pays qui, généralement, nous soutiennent et penser à ceux qui ne nous soutiennent pas. Je pense à la Belgique, par exemple.
1: Ah oui, les Belges, on vous kiffe, mais vraiment, Hein, vous êtes avares de points.
0: Exactement. Lors des demi-finales, alors c'est demain et jeudi, seront éliminés à chaque fois 5 pays. Et ça, on verra bien. Alors moi, je croise les doigts pour les représentants du Portugal. Alors, je vous explique. Les représentants du Portugal, je dis ils parce que c'est un groupe d'hommes, ils s'appellent Bandidos do Cante.
1: Oh, les bandits de la chanson. Oh, ça m'excite, Laurent. Dites-moi, alors, ils sont barbus, tatoués, les bandits. Non.
0: Attends, tu me fais rire.
1: Ah, pardon. Ils sont comment?
0: Ils sont barbus, mais ils sont pas du tout tatoués. Ah. C'est plutôt costume pas terrible.
1: C'est quoi, c'est les sept nains? Ça me fait peur.
0: C'est des costumes hyper classiques, mais trop classiques. Attends, tu me fais pleurer.
1: Ils sont moches.
0: Non. Enfin,
1: je vais les googler, j'en ai marre.
0: Ils sont pas habillés de manière extravagante, mais c'est ça leur force. Parce que d'abord, c'est un chant, c'est l'Alente Jano.
1: Ah oui,
0: qui est un chant traditionnel. C'est un chant traditionnel d'une région du Portugal, bien évidemment. Miguel, Duarte, Francisco, Luis, Francisco. Il y a deux Francisco.
1: Ils sont mignons, ils ressemblent un peu à des premiers communiants.
0: T'es gentil.
1: Ils ont des... Oui.
0: Mais justement, moi, je trouve que c'est leur force. Ils sont très connus. Ils ont eu déjà un premier grand succès là-bas au Portugal. Ils ont donné plein de concerts. C'est toujours à guichet fermé. C'est vraiment le chant traditionnel de cette région. Alors...
1: On écoute un petit extrait.
0: On va écouter. Moi, je trouve ça joli.
1: Bandidos. Pas du tout. Do Cante.
0: Rosa.

0: écoute. Eh ben pourquoi pas. Moi j'aime bien les choses comme ça, à contre-courant de l'extravagance obligée, les paillettes, les cheveux de toutes les couleurs, etc., etc. Là, pourquoi pas.
1: Oui, bon. Oui, ils ont des petits costumes pastels.
0: Voilà. Et puis ça serait bien qu'on, ça on ira au Portugal l'année prochaine.
1: Ah, ça c'est pas mal. Allez, on termine avec la Finlande. Eux, ils sont favoris, hein, Laurent.
0: Attention, cette année, la Finlande a demandé de revenir sur une règle très importante. Linda Lampenius, c'est la joueuse de violon. Et c'est un duo, hein. C'est un homme et une femme. Elle joue de violon. Lui, il chante. Eh bien, pour la première fois, et ça, l'UR l'a accepté, elle va jouer en live. D'habitude, ce sont les voix qui sont en live, mais tout le monde chante. Même si vous voyez des gens avec des guitares, des batteries, tout ça, c'est du, c'est de la bande.
1: Il n'y a que le micro-chant qui est ouvert.
0: Exactement. Donc, la force de Linda Lampenius, c'est qu'effectivement, son originalité, elle est très connue. Hein. Elle a joué avec Céline Dion, avec plein d'artistes internationaux en tant que violoniste. Bon, ben voilà, une belle blonde. Bien sculptée, on va dire, très jolie femme, très glamour, violoniste.
1: Lolo me mime, la dame. Et ben elle joue bien du violon, je peux vous dire.
0: C'était pas de l'accordéon que je faisais, c'était plutôt. Et lui, bon bah c'est le beau gosse brun, chemise torse poil, voilà,
1: ça
0: et ça chante. Hein, comment?
1: Pet.
0: Oui, il s'appelle Pet.
1: Pet Parkonen.
0: C'est Linda ou Pete. Pete.
1: Ah,
0: et il chante, alors je parle toujours pas finlandais, Liikenaitin. Franchement, c'est un tube. Et ils sont numéro un. Tous les bookmakers les voient gagnants. Même les Eurofans les voient gagnants. Mais, parfois on se trompe. Et en fait, j'ai appris également, selon les statistiques, que 56% des chansons gagnantes ont été interprétées par des femmes et plus de 73% ont été chantées en solo. Donc là, on a un duo et c'est un mec qui chante. Donc peut-être qu'ils vont pas gagner.
1: Allez, c'est
0: et ça
1: la
0: serait bien
1: fin,
0: que Monroe prenne cette petite place numéro 1.
1: On envoie évidemment nos meilleures pensées à Monroe. À demain, Lolo.
0: À demain.
1: On se retrouve tous les soirs pour cette semaine spéciale Eurovision. Et faites-vous une petite idée donc de Linda Lampenius et Pet Parkonen.
0: Voilà.

0: au violon et Pete Parkkonen, les Finlandais favoris des bookmakers pour cette Eurovision 2026. La suite demain.
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0: Allez maintenant, on est beaucoup moins loin que Vienne et l'Eurovision. Nous sommes à Rouen, en Normandie. On va retrouver un groupe actif là-bas depuis une vingtaine d'années. Il s'appelle La Maison Tellier. J'ai une passion pour eux et pour leur mélange de chansons françaises, de rock, avec un petit peu de folk, un petit peu de country. J'adore, on entend des trompettes de temps en temps et je sais pas, ça me fait voyager. C'est merveilleux. La Maison Tellier vient de sortir un nouvel album qui s'appelle La timidité des arbres et je vous propose d'en découvrir la chanson titre. C'est vraiment un immense coup de cœur. Ils sont en tournée. Je vous donnerai les dates une fois que vous aurez découvert cette chanson. Voici La Maison Tellier, coup de cœur du jour.
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0: maison Tellier, c'est somptueux, la timidité des arbres. Ils seront en concert toute l'année, hein, jusqu'à la fin de l'année, notamment à la Clé Saint-Germain-en-Laye le 5 juin, Paris, l'Élysée, Montmartre le 24 septembre, encore le Chabada d'Angers le 3 octobre.
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0: C'est l'anniversaire de Renaud, les amis, notre cher Renaud qui fête aujourd'hui ses... Non, allez, on compte pas. On écoute juste Mistral gagnant, on l'embrasse très fort et on vous annonce qu'il fête aussi cette année, ça c'est un beau nombre rond, ses 50 ans de carrière.
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0: Le temps est assassin, oui, mais Renaud, fête quand même aujourd'hui ses 74 ans. Merci à vous d'avoir écouté l'émission. Et merci à l'équipe, Iris Guitoni, Vincent Désière, Elodie Biancamaria et Franck Moilier. 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

0: 2014.
1: Juin 2014, un jeune homme de 17 ans vient de remporter The Voice avec sa guitare sous le bras. Son nom, Kenji Girac. Mais pour devenir une star, il lui faut un hymne.
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1: Ce sera Color Gitano. L'idée, mélanger les traditions des guitares flamenca avec l'efficacité de la pop moderne. C'est la naissance de la Gypsy Pop. À travers ce texte, Kenji veut montrer sa culture, celle du voyage et de la fête, loin des clichés. Il chante la famille, le respect et surtout une irrésistible envie de danser.

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0: 1977, Michel Delpech troque ses paillettes pour des bottes en caoutchouc et signe un hymne hommage à son enfance et à la campagne.
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0: avec le Loir-et-Cher, c'est un cri du cœur ultime du retour à la terre. Son secret, un mélange osé entre la bourrée paysanne et la musique un peu plus rock'n'roll. Delpech y raconte ses racines en Sologne, se décrivant comme un rat des villes qui retrouve son terroir.
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0: En pleine naissance du mouvement écologique, ce tube devient alors un véritable phénomène de société.
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3: J'ai rencontré une fois dans un restaurant, et quand ce disque est sorti, son troisième album, j'étais à Biarritz et je me suis dit, allez, je garde ce moment, je vais aller sur la plage tranquillement avec mes écouteurs et je vais écouter l'album. 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

Ideas, de la pop teintée de soul et une écriture d'une grande sincérité. Le timbre chaud de l'artiste, parfois fragile, donne vie à des textes qui racontent les élans et les doutes du quotidien sans jamais tricher.

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2: Salut Brésil.
3: Salut toi. Qui est cette charmante personne? Voulez-vous me présenter?
4: Ah, c'est encore Sylvie.
2: Je suis Sylvie.
3: Vous avez quel âge?
2: J'ai 50 ans.
4: Tu crois que je te vois pas?
5: Vous faites quoi dans la vie en fait?
2: Je suis vendeuse en boulangerie.
4: Mais tu me prends pour une conne là ou quoi?
6: Elle est jalouse, tu sais pourquoi?
2: Je suis dans les petits bonheurs.
5: C'est exactement ça qu'on a pensé nous.
7: Qu'est-ce que vous faites ici à part foutre la merde?
2: J'habite à Port-Sal.
8: Et alors?
2: Port-Sal, c'est sauvage, bleu turquoise.
8: Comme sur les cartes postales?
2: Il y a une super vue au Guiligui qui surplombe le port et c'est le paradis.
9: Un petit commerce, une petite femme. C'est pas beau ça, c'est pas le paradis?
10: C'est quoi votre endroit préféré?
2: Mon coin de balade préféré, c'est Boutrouille à Kerlouan.
11: Et on peut savoir pourquoi?
2: C'est une grande plage avec des rochers. Quand j'étais jeune, je montais sur les rochers. J'allais attraper des poissons, des crabes, des étrilles. Il y a trois petits rochers qui se situent au milieu de la plage. L'eau ne part pas quand la mer descend. Et ça fait des petites mares. Et quand j'y retourne maintenant, je vois les enfants qui jouent là où je jouais. Par contre, les rochers sont tout usés, puisque les enfants glissent dessus.
12: Allez, je glisse. Moi, tous les matins, je casse le vent, je fais chier les gens, ça me purifie, c'est important.
4: C'est quoi Mégatube?
2: Ma chanson d'enfance inavouable, c'est Son Kukai.
13: En l'an 70 du calendrier spatial, des êtres humains quittèrent la Terre pour rejoindre différents systèmes galactiques, comme le 15e système solaire, par exemple.
2: C'est un générique de dessin animé qui passait dans les années 80. J'adore.
14: Je ne comprends toujours pas.
15: Tu leur as un huile bordée.
2: Quand je me suis mariée, on l'a passé avec le MP3.
16: Très bien, ma chérie. Après tout, c'est ton mariage.
2: Son Kukai au mariage. Ah bah oui.
17: Sur quelle planète?
18: Allez, vas-y, fais nous rire.
4: Raconte-nous une histoire, allez.
2: Si, j'en ai une quand même.
17: Ah oui?
2: La maladie du boulanger.
19: Ah, mais je crois que je la connais.
20: Non, c'est peu probable.
2: C'est la brioche qui gonfle et la baguette qui tombe.
21: Mais c'est une honte d'entendre des trucs comme ça.
2: C'est une tradition. Allez, salut!
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0: Formidable histoire. À la Bastide d'Armagnac se trouve Notre-Dame des cyclistes, une chapelle, comme son nom l'indique, consacrée au cyclisme. Notre guide, Claude Madeau, président des Amis de Notre-Dame des cyclistes.
22: L'histoire de Notre-Dame des cyclistes, c'est grâce à un curé qui habitait à Créon d'Armagnac, un petit village à une dizaine de kilomètres de la Bastide d'Armagnac. Et c'était un fou de vélo. Il a été, durant son sacerdoce, il a été 18 fois à Saint-Jacques-de-Compostelle. Il a été 12 fois à Rome, à vélo. Il a été 4 fois à Fatima, à vélo. Et alors, c'est en se promenant sur les bords du lac de Côme, en Italie, qu'il s'est aperçu qu'il y avait une chapelle qui était dédiée aux cyclistes italiens depuis 1948. Il s'est aperçu qu'il y avait des maillots accrochés au mur et des vélos suspendus au plafond. Il est allé voir le maire de la Bastide d'Armagnac pour lui raconter qu'il avait vu ça en Italie et qu'il voudrait la même chose en France. Le maire lui a dit, attendez, cette chapelle qui est abandonnée depuis un certain nombre d'années, nous allons la raser. De là, puisque le maire ne veut pas entendre, je vais voir le préfet. Il est allé voir le préfet des Landes, il a raconté l'histoire au préfet des Landes, qu'il avait vu ça en Italie, etc., et qu'il voulait faire ça en France. Il a dit, mais je suis tout à fait d'accord, sachez que la préfecture ne s'y opposera pas. Alors il a réfléchi quelques jours de plus dans son presbytère, et puis il a dit, bon, maintenant, pour faire ça, il me faut l'accord de l'évêque. Et l'évêque ne lui a rien dit, et lorsqu'il est parti, il a dit, oh là, j'ai dû faire un impair quelque part pour ne pas qu'il me réponde. Puis il a réfléchi quelques jours de plus, il a dit, là, il prend son vélo, il part à Paris voir le grand directeur du Tour de France qui était Jacques Godet à l'époque. Et Jacques Godet lui dit, mais c'est une très très bonne idée. Si vous voulez faire la même chose en France, bravo. En rentrant de Paris à la Bastide d'Armagnac, qui est quand même plus de 800 kilomètres, Il dit, il me faut l'accord de l'évêque impérativement. Alors l'évêque lui dit, mais écoutez, mais moi je ne peux pas vous donner mon accord. Il dit comme ça. Le seul qui puisse vous donner l'accord, c'est le pape. Qu'à cela ne tienne, il dit. Il est parti le lendemain voir le pape à Rome. Il est revenu 18 jours plus tard. Et le premier qui était allé voir, bien sûr, ça a été le maire de la Bastide d'Armagnac. Et toi, il dit, je ne te demande pas ce que tu en penses, je te demande surtout de me restaurer cette chapelle le plus rapidement possible. Parce que moi, je veux l'inaugurer très rapidement. Et c'est ce qu'il a fait.
0: Est-ce que dans notre chapelle, aujourd'hui, dans les Landes, Notre-Dame des Cyclistes, il y a, à l'image de celle d'Italie, des maillots et des vélos au plafond ?
22: Absolument. Il y a 831 maillots qui sont accrochés au mur. J'en ai 350 dans des cartons qui attendent que je trouve de la place, parce que j'ai plus de place.
0: Notre-Dame des Cyclistes est ouverte à la libre visite de mars à octobre et toute l'année pour les groupes. Tous les renseignements auprès de la mairie de la Bastide de d'Armagnac. Recommandé par Ici Gascogne.
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8: Aujourd'hui, je voulais vous parler de cet homme au courage inégalé, le facteur auxiliaire Clavel. Au début du XXe siècle, la vie se développe au sommet du Mont Ventoux avec l'arrivée de l'observatoire. Le service postal de cette structure souhaite recevoir le courrier plusieurs fois par semaine. Sauf que le sommet du Mont Ventoux culmine à plus de 1900 mètres d'altitude et un accord est passé. Le courrier devra être acheminé 5 fois par semaine tous les jours, sauf le mardi et le jeudi. Ce

0: faire l'ascension avec le postier qui se transforme alors en guide. Et puis, comme si ça ne suffisait pas, le facteur doit aussi effectuer une tournée de 10 km sur les hauteurs du Ventoux. Son salaire à l'année ne dépasse pas les 190 francs. À l'époque, un article de presse demande sa titularisation auprès de l'administration des postes. Le facteur Clavel partira ensuite en 1914 au front durant la Première Guerre mondiale et on ne retrouve pas sa trace dans l'histoire vauclusienne. Aujourd'hui, l'unique souvenir de ce facteur courageux est la création dans les années 50 du chemin du facteur au Mont Ventoux qui permet d'emprunter son périple via la Combe dans Suisse.
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1: Me voilà partie en quête de brèves de comptoir. Et pour ça, nous allons rentrer au Zanzibar. Bonjour messieurs, dames.
2: Bonjour.
3: Bonjour.
4: Bonjour.
5: Là, la brève de comptoir, tu sais, c'est la circulation.
4: Et comment dire, le bordel, les bouchons, les vélos sur les trottoirs, les trottinettes sur les trottoirs.

0: trottoir qui respecte pas. Et puis voilà, c'est le bordel. Ouais. Je me dis qu'à un moment donné, il faut respecter les codes de la route et respecter les piétons.
1: Donc c'est bien l'heure où on râle.
0: C'est mon surnom, figurez-vous.
1: Non.
0: Si, la râleuse. Moi j'en ai marre, donc après voilà, c'est comme hier, tu vois, il y a un vélo électrique qui était sur le trottoir, il m'a à peine bousculé, machin, j'ai même une trottinette, hein, à un moment donné, faut contrôler, quoi. Et comme hier, on est parti en voiture, on avait un vélo devant nous qui était sans lumière, et je l'ai pas vu parce que à un moment donné, là, quand on descend sur Sidoine, les voitures montantes, on a les lumières en pleine face. Donc quand les gens viennent pour la piste cyclable ou traversée, on voit en rien. Il y a une voiture, il y a un vélo qui est sans lumière. Je l'ai pas vu. Son mari qui a dit attention, j'ai freiné. Ben mon mari aurait rien dit. Et ben le vélo sans lumière, sans le voir, j'aurais percuté. Qui c'est qui a tort?
1: Alors est-ce que vous faites que râler ou est-ce que parfois vous montrez votre mécontentement vis-à-vis d'un cycliste ou un gars en trottinette? Alors, est-ce qu'il entend la suite et le reste, le
0: alors
1: gars?
0: Des fois on a un petit doigt d'honneur et des fois la personne s'arrête et on discute. Il y a des gens qui sont bien sympas qui s'arrêtent en disant voilà, comme les vélos qui sont sur la route et que je klaxonne en disant que je vais passer, il dit qu'est-ce qu'il y a madame, ben, monsieur le maire fait 10 millions pour une piste cyclable, allez-y quoi. Il dit, oui, vous n'avez pas faux, madame. Du coup, il va sur piste cyclable et voilà. Et des fois, il y a des gens qui vous emmerdent ou voilà, des bons gros mots. Après, ben, je prends la patience et puis voilà, quoi. Et puis, ouais, je râle d'un beau tour toute seule.
1: Et après, on vient défouler tout ça aux Zanzibar. Et ma râleuse, elle s'appelle comment?
0: Nadine.
1: Au revoir, Nadine.
0: Au revoir, madame. Mais vous, comment, alors?
1: Patricia.
0: Patricia, enchantée, ouais. Patricia.
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3: Bonjour Lise, bonjour à tous.
4: Les Suisses ont décidément besoin de nous pour tout. Hein.
3: Ouais, alors je vais pas vous faire toute la liste, on y passerait la journée, mais il y a quand même un truc qui est indiscutable. Est-ce que vous connaissez la langue suisse? Eh ben non, et c'est normal, parce qu'ils n'en ont pas, ou plutôt si, ils en ont quatre, mais en fait, ils les piquent aux pays voisins. Et donc, nos voisins romands, faute d'avoir leur langue à eux, eh ben ils parlent la nôtre. Oui, les Suisses, ne vous étouffez pas, mais pensez qu'à chaque fois que vous ouvrez la bouche, c'est du français hein, qui en sort. Sans nous, vous seriez muets. Remarquez que des fois, ce serait peut-être pas plus mal.
4: Bon, et d'après vous, on est trop gentils.
3: Bah, déjà, plutôt que de leur prêter, on devrait leur louer. Hein, eux qui savent si bien dire qu'on est pauvre à côté de leur pays coffre-fort. Mais ça, bon, passe encore. Par contre, il y a une attitude qui est insupportable, c'est de se croire proprio de ce qu'on vous prête. Quand vous invitez des amis à manger, ils viennent avec un petit cadeau, mais ils n'amènent pas leur meuble pour s'installer. Eh bien, les Suisses, si.
4: Ça mérite une petite explication, là, quand même.
3: Alors, ils n'ont pas de langue, donc pas de dictionnaire. Nous, on a le Robert. Eh bien, je vous le dis, si on les laisse faire, ils vont nous le naturaliser suisse, le Robert. Leur université a en effet fait le forcing pour entrer des mots de leur dialecte dans notre dico. Le carac. Est-ce que vous savez ce que c'est, le carac?
4: Non.
3: Évidemment non. Eh ben, ça y est, le carac est dans le Robert. C'est une tartelette garnie d'une ganache au chocolat et recouverte d'un glaçage de couleur verte surmontée d'une pastille de chocolat. Mais une tartelette suisse.
4: Oh là là.
3: Et comble de l'insolence, ils ont même proposé d'y entrer le mot frouze. Alors je vous le dis, méfions-nous de leur intrusion dans notre belle langue française, sinon on n'est pas à l'abri d'une lente annexion. Et ça, eh ben c'est impossible ou bien?
4: Merci beaucoup David. On entend le message, attention, hein, ça commence par le dictionnaire et puis après on ne connaît pas la suite. Très bonne journée et puis on se dit à demain comme d'habitude.
3: À demain.
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11: 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Littéralement, ça voudrait dire avoir une bonne dent. Mais en français, on dirait plutôt avoir un bon coup de fourchette.
1: Ah.
11: 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Ce qu'on peut remarquer qui est amusant, c'est qu'en occitan, ce sont les dents, alors qu'en français, c'est la fourchette.
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11: Il y a la même famille qui utilise souben à quelle expression ? Surtout de l'omégran paille, qu'on ait her hami qui vient j'y herri et qui a cavé toutes les assiettes. Dans la famille, on utilise souvent cette expression. Surtout mon grand-père, pour moi, quand j'ai très faim, que je mange beaucoup et que je finis les assiettes de tout le monde.
7: J'ai la dalle, j'ai faim, nourris-moi. J'ai la dalle, j'ai faim.
11: Mon petit frère qui est mince hair, qui la pérame mais il est où la chichangle. Prends mon cueil magre, coup mieux chichangle. Mon petit frère ne mange moins. On l'appelle plutôt la chichangle, le lézard, car il est maigre comme un lézard.
6: Qu'est-ce qui est à gras de meille?
11: La glace. Qu'est-ce qui est coffre fort une sorte de grand pays.
6: Des glaces dans chez tes grands-parents.
11: Un coffre fort entier.
6: Merci Sarah.
11: Adieu.
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1: Vous êtes dans un club de quelque chose, vous? Genre, vous faites du foot le dimanche matin ou du tennis le mardi soir? À moins que vous attendiez impatiemment le mercredi après-midi pour aller vous éclater au club des cheveux d'argent. Cathy, elle, son club à Bois-Guillaume, il s'appelle In Vigno Meritas. Bon, je vous le dis, Cathy, dans son club, on cultive du raisin. Par contre, j'ai du mal à la trouver.
2: Ah, si on se carre pas au même endroit aussi, hein?
1: Bah oui.
2: Comment tu vas?
3: Bien, et toi?
2: T'as vu le soleil?
3: Bah écoute, regarde, l'exposition, il est
2: magnifique, hein.
1: On est au pied du conservatoire de musique de Bois-Guillaume.
3: Oui.
1: Et ici, Cathy et ses copains ont planté des vignes pour faire du vin.
3: Bah oui, le vin de Il Vigno Meritas.
2: Tu me les montres de plus près, là?
3: Allez, on y va.
1: Il y en a pas mal des vignes dans l'agglo rouennaise.
3: Il y en a à Bois-Guillaume, il y en a à Biorel, il y en a à Mont-Saint-Aignan.
1: Et les copains d'In Vigno Meritas n'en ont pas qu'au conservatoire de Bois-Guillaume.
3: Deux arts sur le Mont-Fortin, avec 1431 pieds.
1: Ouais.
3: Et tu peux voir les vignes de Rouen. Quand tu es en bas de la rue Jeanne d'Arc, tu lèves le nez au-dessus de la gare, tu vois les vignes.
2: Alors qu'est-ce qui vous a pris de monter cette association-là de,
3: c'est une idée
2: de viticulteurs amateurs?
3: Une idée folle de Philippe Rivals, qui est d'une famille de vignerons dans le Tarn. Ouais. Et il habite à Bois-Guillaume, en face d'un terrain, et il disait ça serait bien de mettre des vignes sur ce terrain. Et avec le propriétaire du terrain, Monsieur Humann, il nous a mis à disposition gracieusement son terrain. Et puis, courageusement, les vignerons de Bois-Guillaume ont planté différents cépages. Ça fait 10 ans.
1: Elle n'est pas toute jeune, l'association.
3: Ça fait 10 ans que l'association existe. On apprend sur le tas.
2: Tu connaissais rien avant, toi?
3: Rien du tout.
1: Rien du tout.
3: Rien du tout.
2: Et là, t'es venu avec ton sécateur et tout.
3: Je peux te montrer comment on taille une vigne maintenant.
2: C'est la période, en fait.
3: Hein? On va le faire, là, ça y est, on commence.
2: Ouais.
3: On attend un petit peu parce qu'on voudrait pas se taper des petites gelées le mois prochain.
2: Quand t'étais gamine, tu gaulais les pommiers?
3: Oui, plutôt les pommiers que les vignes.
2: Aujourd'hui, tu tailles les vignes?
3: C'est ça.
2: Il a fallu prendre des cours ou quoi, alors? Comment vous avez appris?
3: On fait des cours ouverts à tout public. On a eu la semaine dernière une session de taille.
2: Ah, vous en donnez en plus?
3: Bois-Guillaume, les gens viennent.
1: Il y avait du monde à la dernière session de taille.
3: On était une quinzaine de personnes quand même.
2: C'était une session de taille.
3: Tu veux essayer?
2: Vas-y, mais il ne faut pas trop en couper alors. Mars, c'est pas encore trop le moment. Là.
3: On peut commencer là. Sur le dessus, tu vois, t'as des départs comme ça.
2: Ouais.
3: Et à partir de là, tu comptes 1, 2 bourgeons et tu coupes.
2: Tout simplement.
3: Voilà.
2: Tu mets tout par terre.
3: Tout ce qui est mort, hop, tu coupes.
2: Combien il y a de pieds en tout à...
1: Elle te l'a dit tout à l'heure.
3: 1431. Et tu sais pourquoi?
2: 1431.
3: Ça te rappelle pas une date?
2: C'est pas Waterloo.
3: Non.
2: C'est pas...
3: C'est chez nous quand même, hein. Rouen.
2: Ah, Jeanne d'Arc.
3: Eh ben oui.
1: C'est en 1431.
2: Quelle était... est-ce que vous avez une cuvée Jeanne d'Arc au moins?
3: Pas encore.
1: Mais c'est une idée.
3: Bien vu, Fred.
1: Et il est comment ce vin?
3: Il est bon.
1: Il est bon.
3: Très très bon.
1: Il leur reste des bouteilles des premières cuvées.
3: Oui, plein. Ouais.
1: Ouais. Il était pas aussi bon.
2: Il est gardé pour la postérité, quoi.
3: Exactement.
2: Pour la collection.
3: Pour les gens qu'on aime pas.
2: Ouais. Tiens.
1: Vous savez ce qu'ils font avec les feuilles de vigne?
3: On fait des feuilles de vigne farcies.
1: Rien ne se perd.
3: C'est très très bon.
1: Tapez In Vigno Meritas sur un moteur de recherche, vous aurez toutes les infos.

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1: Bonjour Johan.
2: Salut Manu, bienvenue.
1: Devant un lustre magnifique qui prend la lumière.
2: Là, on est sur un lustre, tu vois, qui a une monture en bronze, qui est à peu près du milieu du XXe siècle, assez imposant, hein, il fait 60-70 cm de haut. Et ben, tu vois, il a toutes ces petites, cet ensemble de verreries, de perles, comme des grappes de raisin,
1: et travail.
2: Petites fleurs. Et là, on est sur de la verrerie de Murano. Alors, évidemment, à Murano, on faisait toutes sortes de couleurs de verre. Tu vois, il y a toute la palette, là. Ce lustre est très, très décoratif. Couleurs un peu chatoyantes, comme ça. Toutes ces petites pastilles, ces fleurs de verre bleu, vert, jaune, brune, rouge, tu vois.
1: On peut parler d'art déco?
2: Ah, complètement. On est même presque dans l'art nouveau. Bon, c'est un lustre de style, hein. Il est plutôt au milieu 20e, mais il évoque vraiment les luminaires du début du siècle, entre 1900 et 1920.
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2: On est dans l'art nouveau, début de l'art déco, et puis c'est très décoratif, tu vois, avec ces chaînes en bronze qui le suspendent.
1: On dirait une coupe de fruits retournée.
2: Exactement. Et puis toute cette verrerie là de Murano, cette verrerie italienne est chatoyante, elle est très très déco. Et puis tu vois, ce lustre est vendu dans un ensemble puisqu'il possède sa paire d'appliques, tu vois, et ça c'est assez rare de les trouver.
1: Le prix.
2: Alors cet ensemble lustre avec ces deux appliques, on est autour de 500 €. Tu vois, c'est très accessible et c'est très déco. C'est très belle qualité. Donc c'est un très bel ensemble, très décoratif. Puis ça, honnêtement, ça s'accroche dans une cuisine, ça s'accroche dans un salon, ça s'accroche dans une entrée, dans une chambre. C'est hyper déco, quoi. Voilà, c'est un peu au goût de chacun, mais c'est très déco.
1: Double validation pour moi.
2: Je pense qu'il va faire des heureux.
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4: Il s'appelle Frédéric Brand et ça fait maintenant 17 ans qu'il travaille à l'élaboration des créments, des 4 millions de bouteilles de créments de l'entreprise Louis Bouillot à Nuits-Saint-Georges. Il nous fait voir l'envers du décor. Mais d'abord, on s'équipe de chasubles orange fluo.
5: Sur le site, il y a une centaine de personnes qui travaillent sur le site. Et c'est un site classé IFS BRC. C'est-à-dire qu'on respecte des normes qualité et sécurité consommateur. Et donc, mettre des chasubles qui permettent l'identification des visiteurs avec un enregistrement bien adéquat.
4: Eh bien, allons-y, ouvrons cette porte.
5: Oui, on va y aller.
4: Oula!
5: Donc, en fait, ici, nous n'avons pas de cave enterrée. Les cuves font jusqu'à 7 mètres de haut.
4: Wow.
5: 7 mètres de haut et une seule cuve représente le volume d'un petit domaine viticole. Ça représente environ 520 hectolitres de vin. Ici, nous avons dans cette cuverie-là 50 cuves différentes. Et cette diversité de cuves, cette quantité de cuves est importante parce qu'en Crémant de Bourgogne, nous sélectionnons les zones géographiques. Mais également, nous avons un grand travail au pressurage où nous séparons la cuvée et la taille que nous vinifions séparément. Et afin d'avoir une grande diversité de profils aromatiques qui vont nous servir de nos assemblages crémants futurs, nous avons besoin d'avoir une grande quantité de cuves qui vont pouvoir mettre en musique nos assemblages par la suite.
4: Donc malgré le fait qu'on soit dans un environnement plus ou moins industriel et gigantesque, on a quand même cette notion de terroir, c'est important de le rappeler.
5: C'est important. Si maintenant je mélange tout, parce que c'est effectivement une seule appellation que l'on vinifie, mais si je commence à tout mélanger pendant les vinifications, après les assemblages qu'on va faire n'auront plus aucun sens. Il faut vraiment respecter ces trois principes, donc le cépage, le terroir et le fractionnement au pressurage qui vont nous permettre justement d'accorder. Il faut savoir que Louis Bouillot a plus d'une dizaine d'assemblages différents et il faut que chacune de ces assemblages ait une personnalité bien précise avec son moment de dégustation et de plaisir propre. Et donc c'est grâce justement à ces diversités qu'on peut avoir ça.
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1: Pas tous mes petits bébés, mes petits semis. Tu vois, je les ai foutus dans la couveuse, là, puis je suis en train de repiquer toutes les variétés. Cacao, de la brandy wine, de l'absinthe, large barrel boar.
2: C'est
1: grand,
2: quoi ça?
1: Grand sanglier raillé.
2: Ah oui?
1: Alors, il paraît que ma prononciation est pas remarquable.
2: Oh, je suis pas remarqué. Vraiment, on m'avait dit que tu étais un pêcheur, mais en fait, tu es plutôt un cultivateur.
1: J'étais un pêcheur. On l'est avis comme ministre, mais la pension n'est pas tout à fait la même, si tu veux.
2: Donc, du coup, tu as besoin de faire pousser tes tomates.
1: Mais je suis quand même un pêcheur.
2: Mais c'est aussi ton petit coin, là, où tu te poses, parce que là, tu as un journal.
1: Je lis mon journal. Tu vois, dans la serre, dès qu'il y a un petit rayon, hop, ça tape. Et puis, moi, j'ai besoin de lumière. Dès qu'il y a un petit rayon, il faut que je sorte.
2: Quand on est sur un bateau, c'est parce qu'on aime être dehors, quoi.
1: Ben oui, dans les éléments, quoi. Dont la lumière est un des principaux.
2: Comment est-ce que tu as su que tu allais être marin et que tu voulais en faire ton métier?
1: D'abord, mon père était pas du milieu, mais il avait été élevé par sa mère seule dans le milieu des pêcheurs d'Urville. Et donc, j'étais quand même très tôt bercé dans l'amour de la mer et par mon père, qui était un fou de pêche aussi, pêche en mer, j'ai chopé le virus.
2: Qu'est-ce que t'aimes justement dans la pêche, dans cette liberté peut-être qu'on a quand on est sur l'eau?
1: Ben, j'aime tout, le côté trac, le côté recherche, le côté piéger un animal.
2: Côté chasseur, quoi.
1: Ouais, un peu chasseur, pour se nourrir d'abord, principalement. Voilà, avoir compris comment il fonctionnait, pouvoir le choper, tout ça. Puis j'aime la mer par-dessus tout. Et quand j'ai commencé, on n'avait pas de positionnement, de GPS et tout ça. Donc t'imagines, quand je filais des casiers, j'ai la tête sous l'eau, quand j'ai la tête dans le fond de l'eau, j'ai la tête là où ils vont atterrir. C'est l'imaginaire d'abord.
2: Tu projettes ton esprit sous l'eau, quoi.
1: Oui, c'est ça. Bon, après, t'acquiers de plus en plus de connaissances, mais...
2: Tu connais les coins, quoi.
1: Ouais, mais au début, tu sais, je connaissais rien du tout. Et ça n'a pas été simple. Tu lis des cartes marines, tout ça, tu dis, bon, là, attends, il y a les lignes de sonde, tout ça, qu'est-ce qui se passe sous l'eau, comment c'est foutu, qu'est-ce qui peut passer comme espèce, les homards, où est-ce qu'ils sont, et puis après, t'apprends les saisons, progressivement, les migrations et tout. T'as des périodes de vaches maigres, des périodes de creux, des périodes où tu dis, bon, je me suis planté, c'est pas là que ça se passe, mais et puis des périodes où hop, tu tombes dedans, c'est formidable, quoi.
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3: Bonjour Nicolas Villerette.
4: Bonjour Olivier.
3: Responsable zoologique, c'est tout mignon, hein, raton laveur. Décrivez-nous cet animal.
4: C'est un animal qui fait à peu près la taille d'un renard, qui va être tendance gris avec cette belle queue annelée, avec des anneaux qui sont noirs un peu plus foncés. C'est comme un petit ourson. Et puis c'est très dynamique.
3: Il vit où?
4: On peut le trouver de plus en plus d'ailleurs, parce que les densités augmentent ces dernières décennies. Nous ici, dans notre secteur, on va dire en Argonne-Ardennaise, autour de tous les village, si on sort la nuit en voiture, il n'est pas rare de croiser un ou quelques ratons laveurs maintenant. Au départ, les ratons laveurs, c'est nord-américain. On les retrouve au Canada. Ça n'est pas une espèce de chez nous, mais qui a été importée notamment dans notre secteur par les militaires canadiens au sortir de la Seconde Guerre mondiale. Et en fait, ils retrouvent ici tout ce qui leur correspond, des forêts de feuillus dans les zones tempérées, qui leur permettent d'avoir des refuges, que quand ils se sentent agressés ou en danger, ils montent à la cime des arbres, et là, ils sont inatteignables.
3: Qu'est-ce que ça mange, un raton laveur ?
4: Eh bien, c'est omnivore, ça mange de tout. Donc, quelqu'un qui a un beau jardin, eh bien, ça en fait une belle assiette pour les ratons laveurs.
3: Qui va se servir dans le potager.
4: Ah oui, il va se servir dans le potager. Alors voilà, effectivement, donc, ils vont manger des légumes, des fruits bien sucrés, ça c'est ce qu'ils aiment bien, et de la viande, et c'est là où ils posent problème. Sur les passereaux, notamment les populations de mésanges, de moineaux, parce qu'ils vont aller prélever les petits ou les œufs directement. Et puis, ils vont manger aussi beaucoup de grenouilles, par exemple, dans les milieux humides. Ils vont manger aussi beaucoup d'amphibiens. Donc c'est là où, effectivement, en surdensité, il peut poser des problèmes à la biodiversité.
3: On le trouve souvent en lisière de village. Est-ce qu'il rentre dans les villages? Est-ce qu'il fouille dans les poubelles?
4: Alors oui, typiquement, si on retrouve un jour une poubelle un peu éventrée, ce n'est pas nécessairement un chien errant, ça peut être un raton laveur.
3: Ça reste actif toute l'année, hiver comme été?
4: Alors il n'y a pas d'hibernation au sens strict, mais il y a une hivernation, c'est-à-dire que les périodes froides, Et lorsqu'on va dire qu'on descend en dessous de 0 degré, ils vont se mettre dans une cachette et ils vont rester là, tranquilles, s'endormir. La température de leur corps baisse un petit peu. Ils ne vont plus chercher à manger. Ils restent au chaud. Ça peut durer quelques semaines, hein, 2-3 semaines. Et dès que les températures sont plus clémentes, hop, ils restent en activité. Ce qui est très pratique quand il fait froid. Ils n'ont pas besoin de chercher à manger.
3: En matière de reproduction, comment ça se passe?
4: C'est comme les chats, on va dire. Les petits naissent au printemps, 3-4 petits par femelle en général. Et je fais le comparatif avec les chats et on en parle ici au parc parce que parfois des gens trouvent un jeune raton laveur à la traîne, vont le prendre, c'est trop mignon. On peut le biberonner facilement. Les gens vont parfois les garder chez eux, mais quand vient le moment de l'adolescence, ça devient bougon, c'est compliqué, ça met le bazar à la maison. Donc on déconseille vivement qui que ce soit de ramasser des ratons laveurs. Laissons-les là où ils sont. S'il est à la traîne, ça arrive. C'est pas grave, il n'est pas nécessairement oublié par sa maman.
3: D'ailleurs, en préparant cette interview, vous me racontiez qu'il y a des ratons laveurs qui passent par les chatières dans des habitations.
4: Ah oui, tout à fait. Si jamais, parce que c'est la bonne taille, si jamais il y a à manger pas très loin après la chatière, ils sont tout à fait capables de rentrer dans la maison, manger les croquettes et ressortir presque incognito. Et puis autre chose, leur particularité, ils aiment bien ouvrir les robinets. Et ils les ouvrent, mais généralement, ils ne le referment pas. Donc ça, c'est souvent signe qu'il y a un raton laveur par ici.
3: Ces animaux tout mignons, on les a mis à l'honneur aujourd'hui dans Terre de Champagne-Ardenne. Avec vous, Nicolas Villeretz, les ratons laveurs de notre région.
4: Avec grand plaisir, Olivier.
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5: Forte, sensible et guerrière. Quand les gens vous disent tout arrive en même temps, c'est vrai. Bon, à la limite, comme que ça arrive tout en même temps, parce que souvent on fait tout. Et puis ça peut être que mieux après. Je me suis retrouvée pour la première fois de ma vie assise dans mon salon par terre avec une impossibilité totale de me servir de mon cerveau, de pouvoir travailler, ce qui m'était jamais arrivé.
6: Qu'est-ce qui vous permet en fait à ce moment-là de sortir la tête de l'eau?
5: Ce qui va m'aider, c'est une prise en charge médicale, mais aussi je me suis mise à peindre, à lire de la philo, et ça va m'aider doucement à baisser le taux d'angoisse, à donner du sens au vide auquel j'étais confrontée. Quelque chose de créatif qui m'a aidé à pas mourir en fait, hein. Donc ça a été assez incroyable de voir capacité de créativité qu'on peut avoir alors que quand plus rien fonctionne en fait.
6: De quelle façon ça se met en place?
5: J'étais assise par terre entre Noël jour de l'an 2021 toute seule, mes enfants n'étaient pas là et j'avais sous mon canapé acheté pour les enfants pour jouer 2-3 toiles et puis une espèce de gouache. Je me suis mise à peindre des points pour faire des peintures aborigènes parce que je me suis dit bon bah ça va être à peu près tout ce que je vais savoir faire. Il m'arrivait des fois de le faire pendant 10 heures d'affilée sans me rendre compte du temps qui passait. Et c'était assez magique. Mais non, il n'y avait rien de prémédité. Aujourd'hui, ce qui est incroyable, c'est que je ne saurais plus faire ça. Donc je les regarde avec... d'abord, je les remercie, parce que je sais que ça a été un peu... vraiment ma planche de salut, enfin, mes toiles de salut, je ne sais pas si on peut dire ça. Comment expliquer? Ça m'a aidé à poser mon cerveau, mettre sur pause les angoisses, et surtout de voir que malgré le vide intersidéral qui m'entourait, j'arrivais à créer quelque chose. Parce qu'il n'y a pas d'objectif à atteindre. On a le droit d'effacer, de recommencer. Que ça plaise ou pas, on s'en fiche, parce que de toute façon, on ne le fait pas pour ça. Rien n'est grave, en fait. Tout sera parfait. Et ça c'est agréable.
6: Cette réflexion, ça vous a mené à quelle conclusion?
5: Avant, je pensais que tout n'était que responsabilité. Aujourd'hui, c'est plus du tout le cas. Je vois beaucoup plus de choses, en fait. Un souci ne prend plus jamais tout l'espace dans ma tête. Il y a de la place pour tout. Les emmerdes et les trucs bien. Mais c'est pas parce qu'on a... Voilà, il y a quelque chose qui va pas que rien d'autre ne doit aller. Et c'est comme dans la peinture, en réalité. Par exemple, quelque chose ne va pas correspondre à ce que vous vouliez faire. Bah, c'est pas grave, l'espèce de tâche qui n'était pas prévue, bah, on la laisse, mais le tableau n'est pas gâché. Et c'est ça, en fait, que j'ai appris. Il peut y avoir une couleur qui ne correspond pas à ce qu'on a voulu sur une partie de la toile, mais tout le reste, en fait, est magique. Bah, la vie, c'est ça, en fait. Il y a toujours un truc qui ne va peut-être pas aller, et on va juste lui laisser la place qu'il doit avoir, mais pas tout.
7: Voilà, résiliente et sage, pour donner d'autres qualificatifs qui correspondent à Émilie Voiron. 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
8: Bonjour à toutes et tous, bienvenue dans Affaires classées, le podcast. Nous sommes au printemps 1824. Une vieille dame habitant Saint-Faust est jetée vivante sur un bûcher. Des villageois l'accusent en effet d'être une sorcière qui jetterait des sorts maléfiques sur la population. Que cache ce fait divers digne d'un autre temps ? La suite dans un instant.
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8: Nous sommes en l'an 1824. Au matin du 29 avril, le préfet des Basses-Pyrénées est de fort mauvaise humeur. Il vient d'apprendre qu'à 8 km de son palais, dans le village de Saint-Faust, une vieille dame connue sous le nom de Marie Payon a bien failli périr brûlée sur un bûcher improvisé par un groupe d'individus au prétexte qu'elle serait une sorcière. Des villageois se sont emparés d'elle afin de la ligoter. Ils ont entassé du bois, attachant la malheureuse à un pieu avant d'allumer le feu. Mais tandis que les flammes faisaient leur œuvre, elles cramèrent aussi les cordes qui entravaient les mains de la pauvre Marie, laquelle parvint à s'échapper comme elle le put. Grâce aux soins d'un médecin, elle échappa à la mort et put lentement panser ses plaies malgré d'horribles souffrances. Quelques jours plus tard, Marie songea à alerter monsieur le maire du village, pensant qu'il lui viendrait en aide en prévenant les gendarmes du crime commis sur sa commune. Que nenni ! Fort embarrassé par cette affaire d'un autre temps, l'élu commença par mener son enquête en identifiant les suspects. Dans ce village rural de quelques centaines d'âmes, les langues finirent par se délier. Les auteurs du crime ne sont autres que les membres et proches d'une famille honorablement connue à Saint-Faust. Suspectant la vieille dame de leur vouloir du mal, ils ont tenté de la supprimer par le feu. L'affaire fait tache. Elle rappelle ces pratiques d'un autre temps, en Béarn, au Pays Basque ou en Bigorre, où l'on brûlait ces femmes que l'on taxait de sorcellerie. Le maire s'interroge. Doit-il dénoncer l'affaire ou bien l'étouffer ?
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8: Selon les premiers témoignages, une fillette du village souffrant d'un mal implacable semblait vouée à une fin prochaine. Et comme souvent à l'époque, lorsque la médecine s'avérait incapable à soigner, les proches recouraient aux soins du guérisseur ou du sorcier du coin. Ça tombe bien. À Saint-Faust, les villageois racontent que Marie Payon, une vieille femme un peu marginale, aurait le pouvoir magique de guérir toutes sortes de maladies. Croyant en un miracle, les parents de la fillette implorent Marie de leur venir en aide. La vieille dame se déplace, elle examine l'enfant, et là, stupeur, elle refuse, se disant incapable de soigner ce mal sournois. L'incompréhension, la colère gagnent les parents de la fillette, prêts à payer tout ce qu'elle voudra, mais rien n'y fait. Marie refuse. Un refus qui pourrait bien lui coûter cher. Au village, la veuve Payon est surnommée la poussouère. Comprenez, celle qui connaît les poussous, autrement dit, les poisons. Aussi admirée que redoutée, elle offre, dit-on, ses potions miracles, ses breuvages mystérieux lorsque la médecine ne peut plus grand-chose. Les proches de l'enfant malade s'interrogent « Pourquoi Marie a-t-elle refusé ses soins ?» Sans doute se sentait-elle impuissante face à ce mal incurable, mais les parents meurtris ne l'entendent pas de cette oreille. À leurs yeux, son refus signifie qu'elle leur a jeté un sort. Ivre de chagrin, ils s'imaginent que la vieille veuve a pacté pactisé avec le diable. Et comme on le croyait naguère par ici, il faut brûler la sorcière afin que ses cendres chassent le mal dont la fillette souffre. Une pratique pourtant interdite par le roi Louis XIV depuis l'an 1682. Circonstances, le maire du village aurait dû alerter les gendarmes et le procureur du roi afin qu'une enquête soit ouverte et que les suspects soient identifiés, jugés et châtiés. Or, en cette année 1824, marquée par l'avènement du roi Charles X, il en ira tout autrement dans cette commune béarnaise connue pour ses coteaux de vignes, de maïs et d'apiculture. Redoutant le scandale et voulant sans doute éviter la paille de la prison aux acteurs de cette affaire honorablement connue dans le canton, l'édile de Saint-Faust va tout faire pour l'étouffer, avec de l'argent, tout bonnement. Il convainc les parents de la fillette de mettre la main dans leurs économies et lui remettre des espèces sonnantes et trébuchantes qu'il se propose de porter au chevet de Marie Payon, accompagnée du notaire de Gand. Au mépris des lois du code pénal napoléonien en vigueur depuis 1810, monsieur le maire lui met le marché en main, moyennant une somme d'argent destinée à réparer le prix de ses souffrances. La vieille dame serait bien inspirée de signer un papier officiel par lequel elle s'engage à ne pas déposer plainte contre ceux qui ont allumé les flammes du bûcher. Une transaction qui éteindrait le feu, en somme. Lorsqu'il apprend la nouvelle, le préfet palois manque de s'étrangler. Qui est donc ce maire de campagne, ce petit notable qui fait fi des lois ? Aucun élu ne doit se prêter à un tel chantage, tonne le préfet palois. Furieux, il demande au procureur du roi l'ouverture d'une enquête qui sera confiée le 2 mai aux gendarmes de l'Escar. La malheureuse Marie Payon va enfin pouvoir livrer son récit des faits aux autorités.
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8: Âgée d'une soixantaine d'années, Marie était la benjamine d'une famille nombreuse des environs. Sa vie durant, elle avait exercé le métier officiel de fileuse. Ses connaissances en matière de plantes lui ont vite valu la réputation de guérisseuse. Les témoins entendus par les gendarmes confirment qu'en mars dernier, Marie s'est présentée dans l'état le plus affreux, pieds et mains brûlés. Marie accusa spontanément les nommés Sagette, Broc, Pondac et la sœur de ce dernier d'être les auteurs de son calvaire. L'un d'eux avait d'ailleurs fui le village, redoutant sans doute d'être envoyé en prison par les gendarmes. Il revint 3 semaines plus tard, proposant sans honte, par l'entremise de monsieur le maire, ce qu'il appelait un accommodement, une sorte de transaction destinée à éteindre l'affaire. Interrogé à son tour, l'édile de Saint-Faust masque mal son embarras. Laurent Luc jure qu'il ne savait rien des raisons de ce bûcher improvisé. Marie lui aurait confié qu'elle avait été attachée à un piquet, le feu sous les pieds et sur la tête, se disant victime d'un mauvais tour. L'omerta frappe aussi un couple de vignerons qui, bien que présents près du bûcher, disent tout ignorer de l'histoire. Sur la foi des accusations de Marie Payon, les 2 principaux acteurs de cet acte barbare sont identifiés et arrêtés. Le premier est un certain Jean Broc. Marié à la nièce de la victime, il est tailleur d'habits de métier. Lui nie envers et contre tout. Jamais, jure-t-il, il n'a brûlé les jambes de celle qu'il taxait naguère de sorcellerie, l'accusant d'avoir donné une maladie à une enfant par ses maléfices et ses sortilèges.
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8: Le second suspect se nomme Jean Pondac. Laboureur de profession, il est suspecté d'avoir planté le pieu, installé les sarments au pied de la malheureuse et d'avoir allumé le bûcher. Lui aussi nie de toutes ses forces, imaginant que nul ne croirait les dires de celle qui dit être une folle. L'enquête ira vite. 2 mois plus tard, le 28 juillet 1824, le juge d'instruction palois met Broc et Pondac en accusation du crime de tentative de meurtre sur la personne de Marie Payon. Dans son ordonnance, le magistrat écrit que la victime fut soupçonnée de sortilège par l'opinion publique parce qu'elle avait eu le tort de refuser ses soins dont chacun espérait de prompts résultats. Aux yeux des villageois, Marie fut accusée d'avoir, par ses maléfices, ses sortilèges, généré des maux qu'elle ne pouvait guérir. L'ignorance commune et les préjugés firent le reste. Les esprits s'irritèrent. Ainsi naquit l'idée de brûler une présumée sorcière. Le procès s'ouvre au Parlement de Navarre le 20 novembre 1824. L'instant est grave. L'affaire Marie Payon sera l'ultime procès palois de l'histoire où l'on parlera de sorcellerie dans un tribunal. 12 jurés venus du Pays Basque, du Béarn, et 3 magistrats vêtus de leur robe rouge et noire sont réunis pour juger 2 accusés, 2 hommes honorablement connus. Très vite, l'audience vire au calvaire, non pas pour les accusés, mais pour la victime, Marie Payon. Certes, les 2 hommes ont bien commis les faits reprochés, mais selon les juges, c'est Marie, par ses maléfices, ses sortilèges, qui a fait naître ses blessures et les a envenimées. Incroyable, la victime passe pour une simulatrice, une victime si peu innocente que la cour acquitte les 2 accusés. Ils seront libérés sur le champ.
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8: Le malheureux destin de Marie Payon, c'était l'épisode Requiem pour une guérisseuse. Dans un prochain épisode, je vous raconterai une affaire survenue en juin 2014. Une fillette âgée de 30 mois décède d'une asphyxie soudaine dans son lit près de Saint-Jean-Pied-de-Port. Selon le médecin légiste, c'est une mort naturelle, mais les gendarmes nourrissent pourtant quelques doutes.
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0: Stéphanie Hackett, Amour charnel, un coup de cœur ici au Serre.
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3: Quelle qualité doit avoir un sportif de haut niveau ?
4: Des forces, des muscles, manger sain et beaucoup boire.
5: Il faut beaucoup, beaucoup s'entraîner pour faire le sport qu'on veut.
6: Pour faire marcher ses muscles.
5: On s'entraîne beaucoup, genre on fait de la muscule, prendre des poids de genre 40 kilos sur ses bras et tenir le plus longtemps pour avoir des muscles.
3: Et vous connaissez des sportifs de haut niveau ?
6: Ah, oui. Cristiano Ronaldo,
5: Teddy Riner, Kylian Mbappé,
6: Lionel Messi,
7: Léo Marchand,
6: Félix Lebrun et Alexis Lebrun.
3: Et ils faisaient quoi, eux ?
6: Du ping-pong.
3: Vous les avez regardés pendant les JO ?
6: Oui, de temps en temps.
5: Moi, je ne les ai pas regardés, mais
6: j'ai vu surtout...
5: J'ai vu juste Teddy Riner parce que j'aime bien karaté, mais j'ai arrêté.
6: Moi, j'ai vu beaucoup, beaucoup plus de fois Léo Marchand, même si je préfère beaucoup plus le ping-pong. Il faisait vraiment des trucs magnifiques.
8: Will Bayama, je crois, pour la France, le basketteur. Et après, il y avait un Américain. Après, je sais pas comment on l'appelle, mais ma belle-mère, elle avait crié le King. Mais je crois pas que c'est son prénom.
3: Est-ce que vous aimeriez être un sportif ou une sportive de haut niveau, vous ?
8: Oui.
5: Non.
6: Parce que ça demande trop d'exercice.
5: Faire de la piscine, j'aime bien. Ça fait marcher les bras, les jambes en même temps. Et ça demande beaucoup d'entraînement, du coup j'adore.
6: Moi, oui, parce que j'aimerais bien faire beaucoup de ping-pong. Parce que c'est mon sport préféré. Et Félix Lebrun, il m'a donné un bon coup d'énergie. Maintenant, j'en fais un club et voilà.
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